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2: Et bonjour à toutes et à tous. Vous êtes bien sur Radio Déclic. Merci si vous nous rejoignez. C'est l'heure de votre émission quotidienne Déclic Midi, dont voici l'édition du mardi 15 septembre. Et il est actuellement midi et une minute au moment de la première diffusion de cette émission. Bon appétit. Et au programme de cette émission, eh bien, nous aurons une chronique sur l'IA avec notre chère Lucie. Bonjour Lucie.
3: Bonjour Élise.
2: Ça va, ta chronique t'as pas trop chamboulé?
3: Ça m'a déprimée. Bon, écoute.
2: Oui, mais effectivement, l'IA est au cœur de pas mal de sujets en ce moment, donc tu vas nous décrypter un petit peu tout cela. On te retrouvera aussi à la fin de l'émission avec l'agenda cinéma. Et puis, nous avons notre invité du jour, Yannick Toussaint, qui est directeur et responsable artistique de la compagnie Histoire 2. Bonjour.
4: Bonjour.
2: Alors, vous venez nous parler parce que la compagnie est un petit peu en danger pour ses locaux. Vos locaux vont disparaître, être détruits, et vous êtes à la recherche de nouveaux locaux. Donc on va en parler tout de suite parce que là sinon vos décors seront à la rue. Et on a donc maintenant aussi le flash info. On va commencer par s'informer et justement, eh bien c'est l'heure. 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
2: Et le collectif Histoire et Mémoire dans le respect des droits humains vous invite à un rassemblement le vendredi 25 septembre à partir de 18h à Toul. Le rendez-vous est donné place ronde. Le collectif y présentera ses projets, ses actions contre la statue du général Bijard. C'est un rassemblement contre la torture et pour la paix, anticolonialiste, antiraciste et antifasciste. Un apéro sous forme d'auberge espagnole est prévu. Chacun apporte sa parole, sa musique, sa poésie, à grignoter et de quoi se désaltérer pour partager. Un événement se prépare à la colline de Sion pour le 3 octobre. Drôle de bonne femme est une journée dédiée aux droits des femmes et à l'égalité autour de la thématique les sorcières. Un spectacle pour toute la famille est prévu à 10h. À 14h, un atelier de potions pour petits et grands et un autre spectacle aussi aura lieu à 17h. Toute la journée, des tables d'information seront à disposition sur les droits des femmes, l'égalité et la prise en considération des personnes victimes de violences intrafamiliales, sexistes et sexuelles. Et la facture moyenne de gaz d'un ménage français en 2026 devrait être supérieure d'environ 120 euros à celle de 2025. Cette estimation nous vient de la Commission de régulation de l'énergie. Le prix de référence du gaz va augmenter de 6,3% au 1er octobre en raison d'une augmentation des prix sur les marchés de gros au mois d'août. Et l'Observatoire des médias sur l'écologie a donné son dernier bilan semestriel ce lundi. 452 cas de mésinformation climatique dans les médias audiovisuels français ont été décomptés, soit 17 cas par semaine en moyenne. C'est une hausse de 28% par rapport au premier semestre 2025. Parmi les médias épinglés pour informations fausses ou trompeuses, vous avez Sud Radio, CNews, Europe 1 et RMC. Les débats autour de la publication de la programmation pluriannuelle de l'énergie en février, du blocage du détroit d'Hormuz et des vagues de chaleur de mai et de juin ont engendré les plus gros pics de désinformation. Les États-Unis ne limitent plus les émissions de CO2. L'administration Trump revient sur les obligations imposées par le gouvernement de Biden aux centrales électriques. La décision a été justifiée par l'économie d'argent pour les consommateurs. Selon le Washington Post, les défenseurs de l'environnement dénoncent les conséquences en matière de santé publique, crise d'asthme, maladies cardiaques. Les centrales constituent la deuxième source de production de gaz à effet de serre dans le pays après les transports. Et enfin, on termine avec un petit point météo. Le ciel sera un peu voilé cet après-midi, mais le soleil nous réchauffera jusqu'à 30 degrés du côté de Toul, 28 à Colombelles-les-Belles et 27 à Saxonsion. Demain mercredi, nous redescendrons autour des 21 degrés avec un ciel très nuageux. Et je vous propose maintenant de parler d'IA avec notre chère Lucie.
3: Et oui, et jusque dans les rangs des leaders de l'IA, les alertes se multiplient.
4: Le patron d'Anthropique, Dario Amodei, s'est prononcé samedi en faveur d'un ralentissement des progrès de l'IA afin que les sociétés aient plus de temps pour appréhender et maîtriser les nouvelles capacités de cette technologie. Donald Trump a réagi à ses déclarations sur les réseaux sociaux. Il avait déjà minimisé dimanche les inquiétudes de Dario Amodei. Et hier, il assurait qu'un président fort et intelligent suffisait pour servir de garde-fou. C'est rassurant. Bon. La Chine, en revanche, parle d'alarmisme et qui ne ferait que, je cite, perturber le processus de gouvernement global de l'IA et ne serviront les intérêts de personne. Un nouveau front a été ouvert entre les deux puissances mondiales et la vitesse de progrès est devenue un enjeu. Le haut commissaire aux droits de l'homme des Nations Unies, Volker Türk, a également réagi en dressant un inventaire des dangers liés aux systèmes les plus avancés. Il parle notamment de l'intelligence artificielle dite agentique, c'est-à-dire capable d'agir de manière autonome. Il expose que des défaillances dans des systèmes d'IA argentique pourraient couper l'accès à des services essentiels, interrompre des communications, déstabiliser des infrastructures critiques et même porter atteinte à des institutions démocratiques. Les dommages de l'IA sont déjà perceptibles aujourd'hui d'ailleurs, notamment via l'automatisation de services essentiels en faisant fi des personnes marginalisées, les technologies de surveillance, des campagnes de désinformation et l'exploitation massive de données personnelles. Volker Türk réclame aussi une vérification indépendante des capacités des agents IA menée par des experts ayant les compétences nécessaires, ainsi qu'un accès aux modèles, à leur documentation et à leurs environnements test. Il demande aussi aux entreprises d'évaluer en permanence les conséquences de leurs produits sur les droits humains. Selon lui, aucun pays ne peut encadrer seul une technologie développée et déployée à l'échelle mondiale. Il affirme également, je cite, que la génération qui entre aujourd'hui dans l'âge adulte héritera des conséquences des décisions prises sur cette question sans avoir eu son mot à dire. Il appelle la communauté internationale à faire en sorte que les décisions soient prises en toute transparence. Je ne développerai pas plus aujourd'hui, mais si vous voulez rentrer dans les détails, je vous conseille fortement de lire les articles de Courrier International et des Nations Unies que vous pouvez retrouver donc sur le site des Nations Unies.
2: Merci beaucoup Lucie, qu'est-ce qui t'a le plus énervé alors en faisant cette chronique?
4: Franchement là je compte plus. je compte plus, moi c'est juste que je comprends pas qu'on ne comprenne pas quand il faut s'arrêter.
2: C'est voilà. Ça le problème. Je sais pas ce qu'en pense notre invité à propos de l'IA, tout ça.
5: Ah non, je passe mon tour sur l'IA, ouais.
2: D'accord. Et si les auditeurs, eux, ont envie de répondre, vous pouvez le faire via la Déclicbox, en nous appelant au 03 83 63 90 90, vous faites le choix 2, et vous pouvez donc déposer un coup de cœur, un coup de gueule, dire j'ai pas aimé de parler de l'IA, ou alors moi c'est ce que je pense de l'IA, vous pouvez donner votre avis, ça nous intéresse, on peut le diffuser comme ça dans un prochain Déclic Midi. Ou à d'autres moments de la journée, ça peut être aussi pour parler d'un événement, pour parler de faire une petite annonce, une envie de musique, une dédicace que vous voulez faire pour quelqu'un. Vous vous saisissez donc de la Déclic Box et vous faites le choix 2, donc après avoir fait le 03 83 63 90 90, et puis vous déposez donc comme sur un répondeur en fait une petite annonce, et nous, une fois que vous avez raccroché, on peut le réceptionner et le mettre à différents moments de la journée. Voilà, c'est votre moment à vous, et en plus c'est un service totalement gratuit. Je vous propose maintenant de retrouver donc notre invité du jour.
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2: Et donc aujourd'hui nous recevons Yannick Toussaint, directeur et responsable artistique de la compagnie Histoire 2. Bonjour. Alors vous êtes ici pour nous parler parce que la compagnie est un peu en difficulté en ce moment, vous n'avez plus bientôt de locaux. Alors dans un article de l'Est Républicain, c'était question de travaux sur l'échangeur A33, mais en fait c'est pas actuellement ça finalement le problème, c'est ça?
5: Ce serait que la zone serait détruite pour être reconstruite en bâtiment tertiaire, hôtellerie, voilà. Donc on a un bâtiment qui s'appelle la Fabrique des Clairechênes qu'on nous a confié il y a 10 ans maintenant. Et qui fait 700 mètres carrés. Et donc, ces 700 mètres carrés, ça nous a permis de créer tous nos spectacles avec des décors qui sont assez impressionnants. On a créé des chars pour la Saint-Nicolas. Et donc, tout ça, maintenant, il va falloir... on a aussi pu accueillir un bon nombre de compagnies. On peut citer la Gigogne, Brugnac, Ous de Cubane, la Quincaille Family, plein de groupes, de sous-groupes, plein d'artistes qui venaient répéter de manière occasionnelle, parce que nous, on avait la possibilité de pouvoir accueillir au pied levé des compagnies qui cherchaient un lieu pour répéter comme ça, un spectacle qu'on leur demandait de reprendre. Et donc tout ça, tous ces tournages, ces constructions de décors qui ont lieu dans ce bâtiment, tout ça, ça va s'arrêter. Donc le problème, c'est qu'on nous avait dit en octobre, puis en décembre, qu'on avait encore 2-3 ans devant nous, et finalement, on nous annonce quelques semaines après, au 1er janvier, juste à la rentrée de janvier, on nous annonce que la destruction aurait lieu à la fin de l'année, donc en décembre, voilà. Donc là, on aura peut-être au mieux quelques mois de plus, pour l'instant, on n'a pas de solution. Et le problème, c'est que quand on est arrivé sur Moselle-et-Madon, entre le moment où j'ai rencontré Maxime Lehambre à la Filoche, avec qui on a mis au point cette convention, et le moment où cette convention a été effective, ça a pris plus d'un an de travail. Et donc, j'espère qu'on va pouvoir retrouver un lieu... Donc ce qu'on aimerait, c'est éventuellement un lieu sur le Grand Nancy ou proche, où on pourrait recréer l'équivalent de ce qu'on a fait, le travail qu'on a fait, c'est-à-dire de travailler plusieurs compagnies en collectif, en mutualisant les locaux, en réfléchissant, en accueillant diverses de la musique, des constructeurs, ou faire un travail de territoire comme on l'a fait sur Moselle-et-Madon pendant 10 ans. Donc on cherche si vous entendez parler d'une mairie, d'une communauté de communes, d'un village qui aurait un local et qui aimerait accueillir une compagnie qui pourrait mener un travail de dynamiser la culture sur ce territoire, n'hésitez pas à nous contacter sur notre site.
2: Oui, justement, on peut faire comment pour vous contacter alors?
5: Vous pouvez trouver notre site internet facilement, Histoire 2, Théâtre et Marionnettes, on est pour sans parler d'IA, on est plutôt bien, apparemment bien référencé.
2: Ouf. Très bien, alors justement, Histoire 2, qu'est-ce que vous faites exactement comme pièce?
5: Nous, on fait du théâtre de marionnettes et du théâtre. Et beaucoup de nos pièces se passent dans la rue. Nous, ce qu'on cherche à faire, c'est... j'avais la possibilité au début de ma carrière, on va dire, de travailler avec le théâtre contemporain en salle. Et j'ai fait le choix d'aller plutôt vers la rue parce que moi, ce que je cherche, c'est de toucher plutôt des gens qui... La marionnette, c'est pour les enfants, c'est pas pour moi, c'est pas... Et donc, d'avoir des gens qui s'intéressent pas spécialement au spectacle, qui peuvent être touchés parce que on arrive avec un décor étonnant, qui intrigue, on se rapproche, on regarde, qu'est-ce que c'est? Moi j'étais pas marionnette, mais vous, c'est comme ça, c'est vraiment ce qu'on veut faire.
2: Est-ce que vous êtes des fois en lien avec des scolaires aussi?
5: Oui, on fait aussi des ateliers. On a travaillé avec l'école Bourgard, par exemple, cette année sur Nancy. Voilà.
2: Et vous parliez de chars à Saint-Nicolas. C'est sur les Saint-Nicolas de quelle ville?
5: Ces chars ont été créés pour la Saint-Nicolas à Nancy. On en a créé 5 et maintenant, la ville de Nancy a considéré qu'ils avaient été exploités depuis suffisamment d'éditions pour qu'ils s'arrêtent là. Et donc l'année dernière, on a fait tourner un de ces chars sur le défilé de 9 maisons. Donc là aussi, s'il y a une municipalité qui recherche des chars rigolos qui distribuent des bonbons de manière ludique, vous pouvez aussi nous contacter.
2: Mmh. Très bien. Mais effectivement, oui, donc ça demande quand même un sacré entrepôt. Donc vous rechercherez plutôt un local de quelle taille environ ?
5: On cherche plutôt un local de construction. Donc la priorité, on cherche pas un théâtre, on cherche un lieu de travail qui, le nôtre n'était pas chauffé. Il n'y avait que quelques petites pièces qui l'étaient, voilà, parce que c'est quand même important d'avoir un peu de chauffage quand il fait -10, d'avoir un lieu de survie. Et donc on cherche en priorité un lieu pour d'abord sauver nos décors et puis un lieu pour construire. Donc on aurait besoin d'une centaine de mètres carrés pour le stockage et une autre centaine de mètres carrés pour la construction et plus si affinité pour accueillir d'autres compagnies comme on a pu le faire sur Moselle-Maton.
2: Et comment ils sont construits d'ailleurs ces décors, c'est que du local au niveau du matériel?
5: Alors du local, il y a de la récupération. On fait beaucoup ma collègue Fanny Baudouin, sa maman travaille dans une sorte d'Emmaüs du côté de Bar-le-Duc, et donc elle a les personnes avec qui elle travaille sont pas forcément très respectueuses des meubles qu'elle. Donc on a créé des bateaux avec des meubles de la récupération de meubles comme ça. C'est ce qui leur donne un cachet incroyable. Alors que voilà, c'est juste des vieilles armoires lorraines qui étaient qui allaient partir au feu.
2: Ouais. Tant qu'à faire, effectivement, autant les reconstruire en autre chose. Très bien. Et vous êtes combien du coup dans la compagnie Histoire 2?
5: Alors, on travaille régulièrement, on va dire qu'on est trois à travailler de manière régulière, et puis après il y a tous les artistes qui travaillent sur ce spectacle ou tel autre spectacle, et donc là on peut être une douzaine.
2: Très bien, et là en ce moment du coup les projets sont un petit peu en stand-by tant que vous n'avez pas de locaux en fait.
5: Complètement, on devait organiser un festival, on voulait faire un festival sur la mine de Neuf-Maisons. On voulait lancer une nouvelle création, et donc là tout ça c'est à l'arrêt, parce que là pour l'instant la priorité absolue c'est de retrouver un lieu.
2: Et c'est vrai que le lieu précédent était prêté gracieusement on va dire par la Com Moselle-Maton, donc là c'est pareil, ça serait en fait un lieu prêté parce que vous n'avez pas les moyens de payer un loyer.
5: Absolument pas. Donc, mais par contre, c'était en contrepartie d'un travail sur le territoire. L'idée, c'était donc de proposer des ateliers, des spectacles, à un tarif largement préférentiel. Voilà, c'était ça le partenariat.
2: Très bien, donc on fait appel alors aux différentes Com-Com, au Grand Nancy et toute ville ou village qui est aux alentours qui pourrait vous proposer ce type de projet alors.
5: Voilà, on va dire qu'on recherche dans un rayon de, 45 km autour de Nancy par exemple, pour donner une idée.
2: Et si jamais malheureusement les travaux commencent avant que vous ayez eu le temps de trouver un local, les décors vont être détruits du coup ou
5: comment? Je peux pas imaginer ça, c'est pas possible, enfin voilà. On va trouver une solution. On compte sur vous, chers auditeurs.
2: Oui, c'est vrai, effectivement. N'hésitez pas à recontacter la compagnie Histoire 2 si vous avez entendu qu'il y a un local qui pourrait être accessible pour la compagnie, ou si vous êtes un maire ou quelqu'un d'une Com-Com qui veut aider la compagnie. Et vous me disiez aussi en off qu'il y a d'autres compagnies un peu sur le territoire qui sont aussi en difficulté.
5: Oui. Au niveau du Grand Nancy, il y a beaucoup de lieux qui sont fermés en même temps, du côté de Maxéville, sur Nancy même, autour de. Donc il y a beaucoup de compagnies qui recherchent en ce moment des locaux. C'était déjà un peu le cas avant, mais alors là, c'est vraiment il y a quelque chose à travailler là.
2: La culture est un peu mise à mal, quoi.
5: Et puis chacun se dit c'est pas moi, allez voir le département, allez voir la région. La région dit nous on arrête ça, donc allez voir le département, allez voir les collectivités, ils vont vous aider. Et donc chacun s'enlève les mains et se repasse la patate chaude. Et je pense peut-être qu'il faut qu'on ait une prise de conscience un peu collective et peut-être qu'on réfléchisse à se fédérer au niveau des différents acteurs qui recherchent.
2: Ben voilà, on lance l'appel alors de fédération.
5: Et même ceux qu'on trouvait.
2: Oui, c'est ça, voilà.
5: Si parce que ça va vite, ça va très vite de se retrouver à nouveau dehors.
2: Effectivement, on n'est jamais à l'abri, surtout avec les élections qui peuvent arriver très prochainement, on ne sait jamais. Et ben très bien, alors si vous pouvez nous redonner les contacts du coup de la compagnie, histoire de comment on vous recontacte alors.
5: Alors, vous tapez Histoire 2 sur internet et vous nous trouvez assez facilement www.histoire-6deux.com.
2: Très bien, donc on n'hésite pas à vous contacter si on a la moindre piste qui peut vous aider. Merci beaucoup Yannick
5: Merci
2: Toussaint, directeur et responsable artistique de la compagnie Histoire 2, et je vous souhaite de trouver un local. Merci. Et on va terminer cette émission avec notre cher Lucie, on va partir du côté du Citia de Toul.
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4: Et oui, et on commence avec un film d'animation familial, Marius et le royaume des mers. Au beau milieu de l'océan se cache une île merveilleuse peuplée de serpents de mer. Parmi eux vit Marius, qui n'est pas tout à fait comme les autres. Il ne sait pas nager. Mais lorsqu'un danger menace leur île, il n'a plus le choix. Armé de tout son courage, il se lance dans une aventure extraordinaire. Pour sauver les siens, Marius va devoir se jeter à l'eau et prouver qu'il peut devenir un héros. Vous pouvez retrouver ce film d'animation donc le mercredi 16 septembre à 14h30 et le dimanche 20 septembre à 10h45. Et on continue avec un thriller, un drame, Oklahoma Honey. Au cœur des terres reculées de l'Oklahoma rural, Amzaya King, personnage charismatique au talent musical hors du commun, veille sur une bande de marginaux passionnés de bluegrass, tout en supervisant la plus importante exploitation apicole de la région. Vous pouvez retrouver donc ce film également le mercredi 16 septembre à 17h en version originale sous-titrée et le dimanche 20 septembre à 20h. Et on continue avec un drame, je suis désolée, il y en a beaucoup. Soudain, dont je vous ai déjà parlé, il me semble, dans un autre agenda cinéma, mais je vais vous relire le résumé quand même. Directrice d'un établissement pour personnes âgées, Marie-Lou tente d'y instaurer une philosophie de soins innovante, basée sur l'écoute et la dignité des résidents. Sa rencontre avec Marie, une metteuse en scène japonaise qui se bat contre un cancer, va bouleverser sa trajectoire. Donc vous pouvez retrouver ce film le mercredi 16 septembre à 20h et le vendredi 18 septembre à 16h30. Et c'est une comédie. Ouh, c'est une comédie dont je vais vous parler, une comédie dramatique. Voilà, parce que je fais des efforts, mais au bout d'un moment, un grand raccourci. Quand le restaurant familial menace de fermer, deux cousins bretons relâchent des rats pour s'improviser des ratiseurs. Le même été, deux jeunes femmes trafiquent le concours de beauté local pour promouvoir leurs bijoux. Donc, vous pourrez retrouver ce film le jeudi 17 septembre 2026 et le vendredi 18 septembre à 14h30. Et dernier drame, cette fois c'est promis, je vais vous parler de Fjord, donc les Georgiou, un couple romano-norvégien très pieux s'installe dans un village au bout d'un fjord. Lorsque le corps enseignant découvre des ecchymoses sur le corps d'un de leurs enfants, le village se demande si leur éducation traditionnelle pourrait en être la cause. Vous avez une seule séance pour ce film, le jeudi 17 septembre à 20h, en version originale sous-titrée. Et on clôture cet agenda cinéma avec un film d'action, Mutiny. Donc Col Reed, ancien agent des forces spéciales reconverti en chef de sécurité, est accusé à tort du meurtre de son patron. Remontant le fil de la machination dont il est victime, il se retrouve piégé à bord d'un porte-conteneur dont l'équipage est composé de mercenaires. En haute mer, Reed ne pourra compter sur aucune aide. Vous avez deux séances pour ce film, le vendredi 18 septembre à 20h30 et le samedi 19 septembre à 17h. Et vous pouvez retrouver effectivement tous les horaires et tous les résumés sur le site du Citéa de Toul.
2: Merci beaucoup Lucie, effectivement C'est pas ta faute si ils mettent que des choses déprimantes à l'affiche du CTL de Toul, mais voilà, il y a quand même une petite comédie, non, même pas.
4: Une comédie dramatique.
2: Voilà, bah ouais. Bon, c'est pas grave, on sourira peut-être la semaine prochaine avec l'agenda cinéma de mardi prochain, on verra bien. Ah bah non, il n'y aura pas mardi prochain, puisque de mardi prochain, vous aurez l'émission spéciale de Chloé. Donc voilà, vous n'aurez pas d'agenda cinéma la semaine prochaine, mais vous en aurez un autre la semaine suivante. Et puis sinon, vous pouvez aller voir donc sur le site du CTA, comme tu l'as dit, sur le site de la ville Toul, www.toul.fr, dans l'onglet sport et culture. Et c'est la fin de ce Déclic Midi. Merci beaucoup de l'avoir suivi, et je vous souhaite à toutes et à tous une très bonne journée sur les ondes de Radio Déclic.
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1: Bonjour et bienvenue dans ce nouveau numéro de Décodeur citoyen. Ça y est, nous sommes le 1er septembre, c'est la rentrée pour notamment 27 100 collégiens dans les 66 collèges publics de Meurthe-et-Moselle. Alors aujourd'hui, c'est surtout les 6e qui rentrent, mais tout au long de la semaine, nos collégiens vont commencer une nouvelle année scolaire. Donc bonne rentrée à tous et bonne rentrée également donc aux enseignants. Face aux épisodes climatiques extrêmes de plus en plus précoces et intenses, le département investit massivement pour construire et préparer les collèges aux grands défis de demain. C'est ce dont nous allons parler aujourd'hui dans ce numéro de Décodeur citoyen. Le département a lancé une politique collège nouvelle génération pour aider à l'émancipation des jeunes, les citoyens de demain, mais aussi aider les enseignants et les agents du département à exercer leur métier dans les meilleures conditions qui soient. La collectivité investit chaque année 20 à 25 millions d'euros pour les collèges. Des améliorations ont été faites au niveau de l'alimentation, des activités culturelles et sportives, du transport et de l'accessibilité au numérique. Depuis 1998, par exemple, les transports scolaires pour les collèges sont gratuits. Cette gratuité a été conservée même lors du transfert de la compétence à la région en 2027. Selon les départements, près de 12 700 collégiens profitent de cette gratuité. C'est une économie pour les familles de 105 euros par enfant par an. Parlons maintenant de transition écologique. Le département a engagé en 2012 un programme de construction et de réhabilitation pour près de 45 collèges. Dans ces 45, 23 opérations ont déjà été réalisées. 13 sont des constructions ou restaurations à neuf et 10 sont des opérations de restructuration partielle. Des matériaux biosourcés ou recyclés sont bien souvent utilisés en limitant les émissions de carbone grâce à l'approvisionnement local et l'emploi d'entreprises du secteur. En moyenne, pour un collège qui a profité d'une restructuration lourde, ils bénéficient d'une diminution de leur consommation énergétique de 50%. Pour les collèges neufs, on atteint 90% par rapport aux anciens collèges. Comme exemple de nouveaux bâtiments en matériaux biosourcés, il y a le collège Jean Lamour à Nancy ou encore le René Gaillard à Bénamenil. Dans l'exemple du collège Jean Lamour, il fait maximum 28 degrés. Cela reste important, mais c'est moindre comparé aux vieux bâtiments. 17 établissements sont en travaux, dont le collège de la Croix-de-Messe à Toul. Nous y reviendrons dans quelques instants. Certains établissements sont en travaux de façade, d'autres de végétalisation. Au-delà des investissements déjà engagés dans le plan climat collège et la politique collège nouvelle génération, un plan canicule se met en place. De nouveaux espaces de repli thermique sont envisagés pour répondre aux épisodes caniculaires et limiter les températures en dessous de 28 degrés. 2 millions d'euros supplémentaires vont être votés par le conseil départemental en rapport avec ce plan canicule et cet argent sera consacré sur le volet des difficultés d'accueil des collèges en temps de chaleur. Je vous propose d'entendre Shaina Skirouni, la présidente du conseil départemental 54, pour en savoir plus sur ses différents investissements. Elle répondait aux questions des journalistes présents lors d'une conférence de presse du jeudi 27 août.
2: 2 millions d'euros en plus dans le budget pour vraiment faire de l'adaptation réelle très vite.
3: Disons que ce sont 2 millions d'euros supplémentaires en lien avec ce qui s'est passé cet été, donc cet épisode caniculaire qui a mis en grande difficulté en termes d'accueil les élèves dans les collèges. Donc là, il nous semblait important de répondre à cette urgence et de préparer l'été prochain, donc avec des espaces de refroidissement climatisés pour pouvoir avoir des replis thermique, mais cette mobilisation et enveloppe supplémentaire de 2 millions d'euros, elle vient bien déjà en complément d'une enveloppe supplémentaire qui avait déjà été votée début d'année 2026 pour justement intégrer la problématique du réchauffement climatique et l'adaptation au climat. Donc l'idée c'est un, de ne pas subir, de proposer des solutions et de faire en sorte que à court terme, la rentrée prochaine, l'été prochain, eh bien un certain nombre d'établissements, en tout cas les établissements prioritaires, puissent avoir un certain nombre de réponses.
2: J'imagine que c'est la conclusion de cet été, enfin vous avez dû ajouter ce budget après les retours d'expérience dans beaucoup de collèges après cet été. été, qui est historique, qui ne le sera plus, mais qui a été historique en matière de chaleur.
3: Oui, parce que les élèves et les équipes de l'éducation nationale se sont retrouvés dans des établissements où les températures étaient extrêmement élevées, et donc avec pour certains collèges la nécessité prise par l'éducation nationale de fermer des collèges. Donc nous, nous avons à cœur non seulement de travailler à faire en sorte que nous puissions maintenir des collèges ouverts pour pouvoir accueillir les élèves, et puis surtout de faire en sorte qu'il puisse y avoir une continuité, une forme de continuité, parce que une continuité totale c'est un peu compliqué, mais une forme de continuité des apprentissages. Et puis nous sommes aussi très soucieux, notamment pour les collèges qui accueillent des familles et des jeunes qui vivent dans des passoires thermiques chez eux, dans leur logement, eh bien, c'est de faire en sorte qu'ils puissent aussi être protégés sur une journée en les accueillant dans les établissements, quand bien même il faudrait les fermer et travailler plutôt à une ouverture beaucoup plus large pour accueillir les élèves.
2: Quand on parle de salle climatisée, c'est pour y faire quoi ? C'est pour étudier ? C'est pour faire une pause comme je sais pas, une heure de perme, par exemple ? Ce serait pour quoi, finalement ?
3: Alors, en fait, on va travailler sur deux aspects. À la fois, une forme de confort en mettant, par exemple, en place dans des salles des films, en mettant en place des brasseurs d'air, en mettant en place des cours végétalisés qui devraient déjà permettre dans le quotidien, même quand les températures, on va dire, sont élevées à 28, 29, 30 degrés, il puisse quand même y avoir des solutions de confort là pour assurer la continuité pédagogique. Et ensuite, il y a ce que j'appelle des épisodes exceptionnel. Et donc, dans les épisodes exceptionnels, il faut être réaliste. On ne peut pas imaginer qu'à 40 degrés à l'extérieur, on puisse continuer à vivre, travailler, j'allais dire, de manière normale. Et c'est là où il faut trouver des solutions pour faire en sorte que, justement, les élèves puissent quand même être accueillis, peut-être des temps de repli, de repos, pour pouvoir continuer par la suite. Mais l'objectif, c'est vraiment, nous sommes dans des conditions exceptionnelles, et de faire en sorte que, dans ces conditions exceptionnelles, eh bien, il puisse y avoir des solutions de repli. Après, à voir avec les équipes pédagogiques, qu'est-ce qu'ils comptent faire ? Et ça, j'imagine qu'en fonction de la situation, eh bien, ce sera soit un peu d'apprentissage, soit plutôt du répit, soit des choses innovantes en termes pédagogiques.
4: Moi, je voulais revenir aussi sur la rénovation des gymnases, qui sont aussi des bâtiments vieillissants. Et il y a aussi un vrai enjeu de santé publique, parce qu'on dit que les jeunes ne font plus de sport aujourd'hui.
3: Alors, les gymnases, c'est une particularité, puisque tous les gymnases n'appartiennent pas au département. Et au contraire, les gymnases sont plutôt du ressort des collectivités locales, des communes. Donc, ce que nous faisons, c'est que lorsque les gymnases accueillent des collégiens et des collégiennes, eh bien, le département a en place une enveloppe d'investissement pour cofinancer les travaux avec les collectivités locales. Donc on a une capacité à intervenir dans le cadre des restructurations des gymnases, faire en sorte justement de répondre aux passoires thermiques, parce qu'on a des gymnases qui sont de véritables passoires thermiques, mais ça nous le faisons en partenariat avec les collectivités locales propriétaires des gymnases, à condition évidemment que ces gymnases accueil des collégiens et des collégiennes. Mais donc, c'est de cette façon que nous avons déjà proposé, mais cette possibilité d'intervention, et c'est un outil qui existe déjà depuis, de mémoire, au moins 2 ans.
2: Le plan climat qui a été voté en mars dernier prend-il bien en compte les nécessités qu'on a pu connaître cet été avec les chaleurs extrêmes et le refroidissement des bâtiments ?
3: Oui, il prend complètement et il intègre complètement les chaleurs extrêmes qu'on a pu vivre cet été. On s'en est rendu compte, notamment dans les projets qui ont déjà été réalisés, je pense au collège Jean Lamour, je pense au collège Nikit Saint-Phal, qui sont des établissements à énergie positive. Eh bien, on s'est rendu compte qu'au moment le plus dur de la canicule, eh bien, ces collèges avaient cette capacité quand même justement de limiter les températures. Donc de mémoire, on pouvait être à 27, 28, 29 degrés. Quand à l'extérieur, il faisait 40 degrés. Donc nous sommes aussi, en tout cas moi je suis très heureuse que dans le cahier des charges, parce que c'est ça qui est important, dans le cahier des charges de ces collèges, eh bien, ont bien été intégrés les matériaux et surtout les nouvelles solutions pour faire en sorte que ces collèges, dans leur bâti, répondent aux problématiques climatiques. Mais encore une fois, je le redis, si nous ne changeons pas de modèle de développement, si nous ne changeons pas de modèle de consommation, de déplacement, eh bien, nous serons confrontés, et vous le savez, il y a encore au-delà des épisodes caniculaires, là, nous sommes confrontés à des tornades, nous sommes confrontés à des tempêtes. On ne va pas regarder le climat changer en subissant et en considérant que nous allons pouvoir nous adapter avec le bâti et continuer à faire en sorte que ce réchauffement climatique s'aggrave. Donc, il y a quand même des solutions de court terme, des solutions d'urgence qui sont en lien aussi avec la santé publique, des politiques de santé publique, mais il faut que collectivement, en tant que citoyens et citoyennes, on revoie nos modèles de développement.
1: Et outre les bâtiments pour les salles de classe, il y a aussi les cantines qui vont être un peu revisitées aussi pour accueillir les élèves comme il se faut.
3: Alors en fait, on va regarder établissement par établissement. Le département est responsable de 66 collèges publics, donc il y en a peut-être une trentaine qui n'ont pas bénéficié de restructuration et de travaux pour lesquels on va regarder justement au cas par cas là où on doit travailler. Parce que peut-être que cette fameuse salle où on va pouvoir se reposer du fait de la canicule, ça peut être aussi réfléchir à la fois aux espaces CDI ou aux espaces de restauration collective. Donc on a encore, j'allais dire, beaucoup de pain sur la planche et le département sera au rendez-vous.
1: Et outre les établissements scolaires, il y a aussi une réflexion auprès des bâtiments qui accueillent les agents techniques aussi.
3: Oui, parce que nous avons engagé donc un plan aussi climat qui concerne en fait les bâtiments appartenant au département, les bâtiments qui accueillent notamment nos agents, je pense aux maisons du département, aux maisons des solidarités, aux établissements qui accueillent les enfants de la protection de l'enfance, qui sont aussi concernés par la nécessité d'engager des travaux pour faire face à l'adaptation climatique. Et donc on a engagé aussi une enveloppe supplémentaire financière pour pouvoir engager ces travaux.
4: Moi, je voulais revenir aussi sur la restauration scolaire. Il y a un enjeu aussi d'une alimentation de qualité accessible à tous qui vous tient à cœur, je crois.
3: Oui, dans le cas de la restauration scolaire, nous travaillons sur deux aspects. Les aspects de tarification sociale pour permettre au plus grand nombre de déjeuner à la cantine. On est un département particulier puisque 75% des élèves accueillis dans les collèges sont demi-pensionnaires. Et puis, nous travaillons également à la question de la qualité, à la fois en termes d'approvisionnement en local, également en termes de bio. Et là, nous sommes en train de travailler sur à la fois, en étant partenaire sur le marché d'intérêt local porté par la métropole du Grand Nancy, et en même temps sur un projet porté par le département de Meurthe-et-Moselle autour d'une centrale d'achat qui vise justement à organiser les filières d'approvisionnement au niveau local, en prenant en compte toutes les activités de restauration à l'extérieur. Je pense évidemment au collège, on pense au lycée, on pense aux écoles primaires, mais on pense aussi aux CHRU, aux hôpitaux, aux EHPAD. Et donc, l'idée, c'est de pouvoir avoir des débouchés suffisamment intéressants pour que nos agriculteurs et agricultrices, nos maraîchères puissent s'organiser pour pouvoir assurer l'approvisionnement et l'achat de nos gestionnaires.
1: Vous venez d'entendre Shane Eskirouni, présidente du conseil départemental 54. Avant de voir ce qui se fait en local, je vous propose d'écouter une musique et il s'agit de la chanson de circonstance La rentrée de Laurent Lahaye.

0: Et c'était Laurent Lahaye avec La Rentrée, cette jolie petite voix d'enfant. Revenons maintenant sur les travaux menés par le département dans les collèges du territoire. Et commençons par le collège de la Croix-de-Metz. Pour nous en parler, nous avons au micro Thomas Lorrain, chargé de l'opération à la direction de l'immobilier pour le conseil départemental 54.
1: Alors, j'ai pu comprendre que vous étiez pas mal associé au projet de rénovation du collège de la Croix-de-Metz. Qu'est-ce que vous pouvez me dire sur ce projet-là ?
2: Alors, c'est un projet d'envergure, puisque le collège de la Croix-de-Metz est un vieux bâtiment des années 70 et il est restructuré, ce qu'on appelle une restructuration lourde. En site occupé, c'est-à-dire qu'en gros, on reconstruit la totalité du bâtiment, l'enveloppe du bâtiment, tout l'intérieur du bâtiment. On fait pas mal de démolitions aussi. Et à la fin, on aura un collège comme neuf. Voilà, c'est ce qu'on peut dire.
1: Alors, les travaux ont commencé quand ou nous vont commencer quand ?
2: Alors, les travaux ont commencé l'année dernière au mois de juin. On a eu une période d'installation de bâtiments provisoires, puisque comme je vous l'ai indiqué, on était en site occupé, ce qui veut dire qu'en fait, on fait un peu le jeu des chaises musicales, c'est-à-dire qu'on travaille sur une moitié de bâtiment à l'heure actuelle, c'est-à-dire qu'il y a la moitié de l'externat qui est fermée et qui est en travaux, et l'autre moitié est utilisée par les élèves. Mais du coup, on perd une moitié externat. Donc, ce qu'il faut, c'est compenser par des salles de classe provisoires qu'on a mis en place en début d'année scolaire. Voilà, donc ça s'est mis en place vers le mois de décembre et les élèves sont rentrés au mois de janvier. Et le chantier, là, pour l'instant, est en cours de réalisation, avec des phases de démolition, des phases de réaménagement de l'ancienne cuisine salle de restauration. Il y a un projet également de salle polyvalente qui est en construction à l'heure actuelle.
1: Voilà. Est-ce qu'il y a du matériel spécifique pour lutter contre les canicules qui est utilisé ?
2: Alors, sur le chantier en lui-même, pour les gars qui sont sur le chantier, on a les éléments classiques, on va dire, de chantier qui sont l'eau à disposition, bien évidemment, des pauses régulières en cours de journée de manière à ce qu'ils puissent se reposer, et puis effectivement des horaires souvent décalés, c'est-à-dire qu'ils commencent plus tôt le matin à la fraîche et ils finissent plus tôt également pour éviter justement les gros pics de chaleur en après-midi. Alors ça, c'est sur la question de l'organisation du chantier et comment lutter contre la canicule pour les compagnons qui sont en train de travailler. Après, pour le projet final, il n'y a pour l'instant pas d'éléments de climatisation qui sont prévus. Il y en aura qui seront intégrés pendant les études. Pour l'instant, c'est tout ce que je peux vous dire parce qu'on est en train d'étudier justement la meilleure manière de mettre en place ces éléments-là en fonction justement des épisodes caniculaires assez exceptionnels qu'on a pu voir. Ça amène effectivement le projet à évoluer un peu sur ce point-là.
1: D'accord, oui. Par exemple, une salle climatisée, comme ça a été évoqué, pourrait être intégrée au projet plus tard.
2: Voilà, la salle climatisée est une des options. Il y a d'autres options techniques qui sont à l'heure actuelle en cours d'étude, en cours de réflexion, on va dire. Mais c'est vrai qu'effectivement, on aura à terme ce genre de dispositif qui sera mis en place sur le collège de la Croix-de-Metz.
1: Et quel est le budget de l'investissement pour le collège de la Croix-de-Metz ?
2: Le montant du chantier qui est 11 millions d'euros hors taxes. Le budget global on est sur 17 millions d'investissement total au niveau de la Croix-de-Metz par le département, sachant qu'on a déjà une première partie qui a été réalisée en collaboration avec le SMG.

0: ou mieux maîtrisé, on va dire, par rapport au bruit de chantier. Voilà, mais malheureusement, on est un chantier à côté des élèves. Donc oui, on les embête, et ils seront embêtés encore pendant quelques années, oui, effectivement.
1: Merci beaucoup Thomas Laurin, chargé de l'opération à la direction de l'immobilier pour le conseil départemental de Meurthe-et-Moselle, pour toutes ces précisions. Le collège de Pont-Saint-Vincent est aussi de la partie. Il fait partie des collèges concernés par des restructurations lourdes et des collèges neufs en phase d'études. Pour ce chantier, une cité inclusive est prévue. Le collège Jacques Callot va faire peau neuve. Dans cette cité inclusive de Moselle et Madon, il y aura aussi un institut médico-éducatif, un IME, géré par l'association AEIM ADAPAIS 54 pour des jeunes en situation de handicap. Une école de musique de la Comcom sera aussi installée, tout comme des espaces de formation au métier de l'aide à la personne. Une cuisine centrale et un pôle de restauration sont aussi prévus. Nous en sommes qu'au lancement du concours début 2027. L'ouverture est envisagée pour l'horizon 2030-2031. Autre collège en terre de Lorraine concerné par des travaux ces derniers temps, il y a eu le collège Jacques Callot de Neuve-Maison avec la rénovation de la chaufferie. Et vous êtes toujours dans l'émission Décodeurs citoyens sur Radio Déclic. Et pour terminer sur les collèges de Meurthe-et-Moselle qui sont prêts à relever les défis de demain, nous avons parlé surtout du climat, mais le département met aussi l'accent sur l'émancipation et surtout la préparation de nos futurs citoyens. Pour cela, il y a déjà une volonté de transition à l'ère numérique avec l'utilisation des matériels et des ressources numériques qui fait désormais partie des usages pédagogiques courants des enseignants et enseignantes, que ce soit les questionnaires en ligne, l'enregistrement audio, les parcours personnalisés ou encore le journal ou web radio et vidéo en éducation physique et sportive. Les travaux collaboratifs aussi sont mis en avant. C'est donc aussi l'organisation spatiale dans les classes qui évolue en conséquence avec des salles en îlot et des mobiliers modulables. Le développement de classes mobiles se poursuit. Chaque collège a été équipé d'au moins 32 Chromebooks avec des chariots et des valisettes. Entre 2024 et 2027, ce sera plus de 3000 qui auront été mis à la disposition des collèges du territoire. Et d'ailleurs, dans le cadre du plan France 2030, la collectivité a participé aussi à deux campagnes annuelles d'appel à projet national pour l'équipement et l'accompagnement d'un projet web radio dans les collèges non équipés. Le projet a concerné quand même 25 collèges qui se sont vus dotés de tables de mixage avec micros, casques et enceintes de diffusion pour 4 utilisateurs. Le département a également lancé un nouveau magazine en 2025 imaginé par et pour les collégiens et collégiennes. Ça s'appelle Zoom 54 et ça valorise leurs projets, leurs engagements et le regard sur le monde qu'ils peuvent porter. Le département met aussi l'accent sur l'ouverture au monde grâce au sport et à la culture. Le département propose des actions concrètes, le plus souvent en partenariat avec le tissu associatif local. Il y a par exemple les collégiades sportives où les collégiens ont l'esprit olympique. C'est tous les 2 ans, leur vie sportive est rythmée par les collégiades. Fair play, solidarité et plaisir de vivre ensemble sont les têtes d'affiche de ces rencontres en partenariat avec l'UNSS et l'UGSEL sous l'égide bien sûr de l'éducation nationale. Pour information, l'édition 2026 a réuni près de 1000 collégiens et collégiennes. Et sinon, bien sûr, il y a plusieurs classes orchestres qui sont mises en place pour des collèges du département. Il y a la rénovation de gymnases, comme a pu l'évoquer la présidente du conseil départemental. Côté chiffres, afin de favoriser la pratique sportive chez les jeunes, le conseil départemental a décidé la création d'un programme d'investissement spécifique de 900 000 euros annuels à destination des communes et des communautés de communes pour le soutien à la construction et aussi à la rénovation des gymnases utilisés dans un cadre scolaire. Le département mobilise aussi 100 000 euros pour aider les clubs à acquérir les matériels collectifs nécessaires. Le département est également à l'origine du Pass Jeunes 54, qui est une aide financière pour les jeunes de 6 à 16 ans pour les inscriptions à une activité régulière sportive, culturelle ou de loisirs de leur choix. Cette aide s'adresse aux familles dont le quotient familial est inférieur ou égal à 750 euros. Les familles concernées reçoivent durant l'été un courrier de la CAF ou de la MSA et il est à présenter lors de l'inscription dans l'association choisie. Ils permettent tout de même de bénéficier d'une prise en charge immédiate de 60 euros, 80 euros ou 110 euros sur le montant de l'adhésion. Ce n'est pas négligeable. Autre point, puisque je l'ai évoqué, hein, c'est pour aussi former les citoyens et citoyennes de demain. Et donc, dans ce qu'a pu mettre en place le...

Département 54, il y a la tribune des collégiens et collégiennes. L'Assemblée départementale des collégiens a tiré sa révérence après 17 ans d'existence, mais elle est désormais remplacée par la tribune des collégiens et collégiennes depuis 2024. Et donc, dans le mandat 2024-2026, il y a 25 collèges qui sont engagés dans ce projet. 100 jeunes ont été élus, 20 idées de projets ont été lancées et plus de 160 propositions concrètes également. En coordination avec les équipes pédagogiques de l'éducation nationale, mais aussi avec un lien renforcé avec d'autres actions portées par le département, il s'agit à travers ce dispositif de participation citoyenne de mettre en œuvre une démarche participative et de permettre aux jeunes tribuns élus pour un mandat de 2 ans d'avoir un impact sur les politiques publiques départementales et de débattre avec les conseillers départementaux, ce qui permet d'ailleurs aussi de favoriser les échanges entre des collèges et des acteurs associatifs locaux et avec donc des agents départementaux. Et de découvrir ainsi de nouveaux outils pédagogiques ou encore de favoriser la coopération intercollège entre élèves et l'équipe pédagogique. Je terminerai là-dessus avec les égalités filles, garçons, petits et grands et surtout aussi la lutte contre la précarité menstruelle et les premiers équipements de toilettes mixtes pour filles et garçons. Par exemple, il y a un collège à Villerue qui est équipé de toilettes mixtes pour filles et garçons. Il y a une volonté de installer comme ça des toilettes non genrées comme donc à Villerue mais aussi à Gerbévillers ou encore à Saint-Nicolas-de-Port. Ces collèges-là sont des premiers collèges expérimentaux qui rapportent plutôt un bilan positif, des sanitaires plus propres, plus sûrs et de meilleures relations entre filles et garçons. Et puis je l'ai dit, hein, il y a donc la lutte contre la précarité menstruelle. Il y a déjà quelques années, le conseil départemental de Meurthe-et-Moselle avait décidé d'intégrer des distributeurs de protection périodique. Il y a eu des expérimentations dans plusieurs collèges publics et maintenant ça y est, 100% des collèges publics sont désormais équipés de distributeurs en libre service. Voilà sur ce qu'on peut dire sur la volonté du département 54 de mettre en valeur ses collèges et d'apporter du soutien à que ce soit les collégiens et collégiennes, les futurs citoyens, mais aussi à leurs enseignants et également donc aussi aux agents départementaux, puisque comme l'a évoqué la présidente, eh bien il y aura aussi des améliorations au niveau des bâtiments qui abritent les agents départementaux. Par exemple, il y a la maison départementale des adolescents qui est concernée. Il reste donc encore fort à faire, mais le département de Meurthe-et-Moselle est sur le coup pour aider donc nos futurs citoyens, les collégiens et collégiennes du département. C'est la fin de ce décodeur citoyen. Je vous remercie de l'avoir suivi et je vous souhaite à toutes et à tous une très bonne journée sur Radio Déclic.

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1: L'association Tout l'accueil, en partenariat avec la ville de Toul, organise un concert caritatif au profit de France Alzheimer le samedi 26 septembre 2026 à 17h30 à la collégiale Saint-Jean-Goux à Toul. 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

0: Eh bien, bonjour à tous, bienvenue sur notre abo chanson en compagnie de Brigitte qui a choué et qui s'invente dans le studio.
1: Bonjour.
0: Tu peux diriger vers le petit vent vers moi, s'il te plaît. Merci, Brigitte. Et puis, avec Mathieu.
2: Bonjour.
0: technique, pardon. Alors, je vais vous parler des prochaines rencontres de la chanson, les 13e du nom, qui sont organisées par la Maison de l'Histoire de la Chanson avec la ville de Vendeuvre. Et ça se passera du 23 au 27 septembre. Donc, c'est très bientôt. Alors, cette 13e édition commencera par un spectacle jeune public avec un trio qui s'appelle Zèbre à Trois. Et le spectacle s'appelle dis-moi Brigitte, tu veux ma photo? Voilà, c'est ça le titre du spectacle.
1: Alors Zèbre
0: à Trois.
1: Ah, c'est le titre du spectacle, je croyais que voilà. Tu me faisais une proposition.
0: Ah non, pop. Alors Zèbre à Trois, ils sont trois. Donc il y a Hervé Ferrard qui est auteur, chanteur, musicien, qui a posé un pied dans la chanson en 1998 aux côtés de Gérard Morel. Et puis ça a été un choc. Et en 2005, il forme le groupe Stricky. Je ne sais pas si ça te cause un petit peu, Brigitte. Avec lequel il chante ses propres chansons. Il met en scène des pièces de théâtre, des formations musicales comme Évasion, par exemple.
1: 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Il invente, il n'existe pas.
0: Elle va servir, je pense, bientôt. Donc, il met en scène Hervé Perard, des pièces de théâtre, des formations musicales comme Évasion, par exemple. Il continue à collaborer régulièrement avec Gérard Morel, tant sur des spectacles que sur des projets éphémères, comme la guinguette des Fingles, Hugo en goguette, ou choses comme ça. Mais c'est au sein de Stricky que se révèle sa véritable sensibilité d'artiste. Le deuxième zèbre, c'est Ludovic Chambla, qui est musicien. À l'âge de 7 ans, c'est le plus jeune tambour de l'harmonie fanfare de Lamastre dans le 07. Il va devenir le batteur de nombreux groupes de rock, de jazz, de blues, de chansons, et rajoute des cordes à son arc avec le piano et l'harmonica. Depuis les débuts avec Stricky, il joue aujourd'hui avec Gérard Morel et toute la clique qui l'accompagne, François Fraisse Trio et Soisy Trio. Et le troisième larron, c'est Laurent.
1: Laurent l'a trouvé en écrasant une biscotte.
0: Laurent Chise, qui est musicien, qui apprend la flûte à bec à l'école, le saxophone dans l'harmonie du village, la guitare sur le tas, et puis le rock, puis Led Zeppelin, puis Jaco Pastorius. Et c'est sur la basse qu'il jette son dévolu. En 2015, il crée avec le guitariste-chanteur Christophe Roguin le projet Regards Croisés. Ça te parle, Brigitte, Regards Croisés. Spectacle musical.
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0: Spectacle musical autour de la célèbre rencontre de 69 entre Barrel Brassens et Ferré. Voilà. Présent sur les deux albums de Stricky, lui aussi, il est le bassiste attitré du groupe. Alors, on va écouter Zèbre à Trois dans une chanson pour enfants, ça s'appelle Dur comme fer. Ça date de 2017, ça a été écrit par Hervé Perard et composé par Sylvain Hartwig.

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1: Donc c'était Zèbre à Trois qui se produira en ouverture des 13e rencontres de la chanson à Vendeuvre les Nancy à la salle Michel Dinet. Ça sera le mercredi 23 septembre à 15h. Je vérifie l'heure, c'est 15h. Donc spectacle pour enfants à partir de 6 ans et c'est gratuit. Voilà, tout est gratuit, tout ce que je vais vous dire là, c'est entrée libre. Ensuite, on se retrouve le vendredi donc 25 à la médiathèque de Jules Verne de Vendeuvre pour un concert d'un duo qui s'appelle Mobilove. Mobilove qui est un concert pop autour d'un mariage éphémère et décalé. Donc sur scène, c'est un duo de musiciens complices et un public invité à faire partie de la noce. C'est Martin Lardet et Juliette Barrier, les deux mariés, qui chantent leur amour et leur quotidien au fil d'un répertoire original mêlant absurde et poésie. Juliette Barrier est bassiste, Martin Lardet est auteur, compositeur et interprète. Je n'ai rien à vous faire écouter de Mobilove parce que je n'ai rien trouvé, voilà. Mais n'hésitez pas à venir découvrir ce duo de Nancy, je crois. Et à 20h30, à la salle Dinet, donc Hôtel Dalida. Hôtel Dalida, c'est un spectacle créé par Claudine Lebeg. Claudine Lebeg, qui avait 15 ans en 1957, et sur son premier transistor, c'est avec Bambino qu'elle a découvert la chanson, en fait. Avant de s'attacher à Brassens, Brel, Béart et Ferré, et la suite Dalida, avec tous ses tubes, et bien sûr, ne l'a jamais totalement quitté depuis. Alors, Claudine Lebeg, c'est pas tout à fait le style Dalida, puisque c'est plutôt le perfecto, les cheveux courts, voilà. Donc, mais je pense, moi qui n'ai pas vu le spectacle, j'ai hâte presque de le voir pour voir un petit peu ce que ça donne une Dalida sans la version kitsch, voilà. C'est ce que dit Claudine Lebeg. Hein. Il y a plusieurs façons aujourd'hui de retrouver Dalida. Il y a la version kitsch et disco, hein, qui fait assaut de paillettes et de second degré. Claudine, elle prend Dalida au sérieux. Elle gomme toutes les fioritures et conserve les meilleurs textes et les mélodies les plus attachantes. Et donc, les plus prestigieux. Donc, il n'y a pas de Ferré ni de Béart. Mais ses plus fidèles collaborateurs sont au programme, évidemment. Ils ont nom Pascal Sevran, il a toujours une chanson, il venait d'avoir 18 ans, par exemple, ou Michel Jouvaux. Et il y a aussi une grande plume, celle de Francis Blanche, qui est l'adaptateur de La si belle histoire d'un amour chanté avec succès par Dalida en 57 et merveilleusement repris par Claudine en 2018. On va écouter Salma ya Salama, album éponyme, en 77. On l'écoute par Dalida.

Voilà, c'était donc Dalida, ce n'est pas Claudine Lebègue, parce que le problème de droit pour pouvoir enregistrer. Donc on la retrouvera, Dalida, sous les traits de Claudine Lebègue, sans paillettes, sans strass et compagnie, avec Alexandre Letao, donc son musicien, le Milord du branle-poumon, comme elle dit, son homme orchestre, son Hidalgo, bouton de nacre, son Gigi. Et alors, à eux deux, ils vont faire flirter disco avec musette, ils feront rimer la Seine avec la rue. Donc, ça se passera le vendredi 25 septembre à la salle Michel Dinet à Vendeuve, dans le cadre des 13e rencontres de la chanson. Et puis, le samedi matin, alors, il y aura la chambre générale de la Maison d'Histoire de la Chanson. Et puis, le samedi après-midi, il y aura des conférences, notamment Chansons de femmes résistantes, une conférence chantée animée par Cécile Kenney, accompagnée par Evelyne Kreb au chant et à la guitare. Il y aura une exposition virtuelle qui accompagnera la conférence. Donc, ça sera à partir de 13h30. Ensuite, à 15h, les 13 heures de Naguère, il y aura une conférence de Jacques Vassal, qui était un écrivain, journaliste de la chanson, qui a écrit beaucoup de bouquins, qui a cofondé Rock and Folk, etc. Donc, qui vient d'écrire un livre de mémoire et qui fait don de la partie francophone de ses archives à la Maison de l'Histoire de la Chanson. Et c'est l'occasion pour tout un chacun d'amener un disque, un livre, une partition, enfin, ou plusieurs, hein, pour faire don, pour enrichir le fonds de collection de la Maison de l'Histoire de la Chanson. Et puis, à 16h30, c'est le Bistérico. Donc là, chacun vient, apporte une chanson sur n'importe quel support, et puis on écoute la chanson, et puis on en parle, on en discute après. Et 18h, ce sera un concert de Laurent Berger. Laurent Berger, à son spectacle Chansons de l'instant. Donc, des chansons de rencontre. Il a un peu l'art de fouiller derrière les apparences et il nous fait redécouvrir nos propres vies d'individus, de citoyens ou d'amants. Et on va écouter donc Laurent Berger dans un titre qui s'appelle Moi qui étais marin.

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1: Donc c'était Laurent Berger qui sera en concert à 18h, donc le samedi 26 septembre, dans le cadre des 13e rencontres de la chanson, salle Michel Dinet, concert gratuit, comme toutes les animations du week-end. Et ensuite, à 20h30, donc là, un concert, un spectacle pas comme les autres, qui s'intitule « des sorcières comme les autres ». Alors les sorcières, elles s'appellent Nawel Dombrowski, Garance, Lily Lucas, Louise Haussmann et Johanna. C'est une création qui mêle le répertoire de ces cinq autrices, compositrices et interprètes à celui d'Anne Sylvestre, se faisant ainsi le reflet de ce que cette, leur marraine de cœur, en fait, a su leur insuffler. Alors, on ne va pas écouter les cinq artistes, malheureusement, on n'a pas le temps, mais nous allons écouter Nawel Dombrowski dans une chanson qui s'appelle « Moi, présidente ».
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0: Voilà, donc c'était Nawal Dombrowski, l'une des cinq sorcières que vous pourrez entendre.
1: On est dans la merde, mais ils s'en foutent.
0: Entendre, juste entendre, écouter le samedi 26 septembre à la salle Michel Dinet dans le cadre des 13e rencontres de la chanson. Sous-titré,
1: petite expo.
0: Sous-titré Parole de femme. Je vais le dire tout à l'heure, ne sois pas si pressée, Brigitte. Oh, tout de même. Alors justement, le dimanche matin, il va y avoir d'abord une conférence sur la virilité en question dans les chansons. Conférence animée par Didier Francfort. La conférence sera suivie d'une séance de questions-réponses avec le public. Et puis ensuite, un film sera projeté, le film Sillon-Sillage, Gérard Pierron, mélodiste. La projection du film en présence de Gérard Pierron et du réalisateur Paul Champard, qui met en lumière l'univers musical de Gérard Pierron, donc, et son amitié avec Alain Leprest. La projection, là aussi, sera suivie d'un débat ou d'une séance de questions-réponses avec le public. Et pendant la durée des rencontres, Brigitte, il y a une exposition de photos de Laurent Berger en salle Koskovitch.
1: Il fait des photos, ce garçon.
0: Absolument. Et puis, à la ferme du Charmois, il y aura buvette, sandwich pour les vendredis soirs, samedi midi et samedi soir, qui seront proposés par la MJC Nomade, partenaire des rencontres. Tu sais tout, Brigitte, j'espère que tu viendras voir tout ça. Il faut venir parce que, voilà, ça, c'est de la bonne chanson. Et on va écouter, pour finir, on va écouter une autre sorcière, elle s'appelle Louise Haussmann. Et la chanson s'intitule « Le nom ».

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1: C'était donc Louise Osman, l'une des cinq sorcières que vous pourrez entendre, écouter le samedi 26 septembre à la salle Michel Dinet dans le cadre de ses 13e rencontres de la chanson. Donc elle sera accompagnée avec Nawal Dombrowski, Garance, Niluka et Johanna. Alors chacune chante deux chansons de leur répertoire, une chanson d'Anne Sylvestre. Elle s'accompagne soit à la guitare, soit à l'accordéon. Et voilà donc pour ces 13e rencontres du 23 au 27 septembre. Entrée libre et gratuite pour toutes les animations, tous les concerts. Donc n'hésitez pas à venir. Et puis pour notre part, eh bien on se retrouvera une prochaine fois, n'est-ce pas Brigitte ?
2: Bon ben tant qu'à faire. Ouais !
1: Eh ben allez, c'est parti, c'est dit. Merci Mathieu pour la technique et puis à bientôt. Au revoir à tous.
2: À bientôt.

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1: Bonjour à toutes et à tous et bienvenue dans cette nouvelle édition du Son des Bulles, l'émission entièrement dédiée à la bande dessinée sur RCN 90.7. On est très heureux de vous rencontrer, c'est la dernière émission de l'année. Encore une saison riche en rencontres, en découvertes et en émotions. Alors autour de la table, sont présentes et présents aujourd'hui. Eh ben, pas Charles, parce que notre prince des BD du siècle d'avant, qui est parti faire un tour avec la petite reine, on lui fait un gros bisou à Charles, de faire attention, parce que ces grosses chaleurs sur le vélo, c'est pas facile.
2: Il est en roue libre.
1: Et donc voilà, on lui souhaite plein de bonnes choses, de bonnes vacances.
3: C'est Marseille, c'est ça.
1: Oh, il va loin, il va jusqu'à
3: Marseille.
1: Marseille,
3: la route du pastis.
1: La route du pastis, c'est ça.
2: Il devrait tenir.
1: Exactement. Voilà, eh ben, il n'y a pas Joris non plus, parce que Joris, il est retenu sur d'autres choses, et on lui fait également de gros bisous. On pense à lui, bien fort, oui, et puis j'en profite pour dire que Joris, ben, les musiciens qui préparent un album pour la rentrée, on aura sans doute l'occasion de vous en reparler. Mais bien sûr, quand même, dans le studio, il y a Françoise et son regard décalé sur la bande dessinée. Bonjour Françoise, comment ça va ?
4: Eh ben, ça va bien, merci Olivier, bonjour.
1: Oui, bonjour.
4: Bonjour aux autres aussi.
1: Tiens. En forme.
4: Bonjour. Oui.
1: Et bonjour aussi à Francine qui va venir nous rafraîchir et c'est très bien pour aujourd'hui avec ses actualités.
5: Bonjour à tous.
1: Bonjour Francine.
5: Et puisqu'on parle de foot, hein, là, le score c'est de 3-2 et pour une fois, on est vainqueur.
1: Ah, c'est un match filles-hommes.
5: C'est la première fois qu'on est majoritaire.
1: Alors,
5: donc, je souligne. 3-2.
2: Oui, c'est vrai.
5: 3-2.
1: Ouais, ouais. D'accord, ok. Bon, bah, écoute, on accepte, hein, David.
2: Okay,
1: hein. Est-ce que tu n'as pas compté Jean-Luc, peut-être, parce que, voilà, avec Jean-Luc, on est ex aequo.
5: Ah ouais, mais les derrière,
2: il était sur le bon touche, mais on l'a ramené.
1: Donc, évidemment, vous l'avez entendu, il y a l'ami David, le Comics Man, qui est parmi nous également. Comment ça va, David?
2: Bah, ça va, je vous prépare un petit truc bien sympa. Là,
1: bien sympa. Ouais, sympa.
3: Oui, il a du jubile depuis tout à l'heure.
2: Je trépite sur mes pieds.
1: En lien avec le thème de l'émission. Et nous accueillons aussi Anaïs, une jeune stagiaire de l'association Philactère, qui nous fera une chronique tout à l'heure. Bonjour Anaïs.
6: Exact. Bonjour.
1: Ça va?
6: Ça va.
1: C'est ta première radio?
6: En effet,
2: oui. Soyez gentil alors. Hein.
1: On est toujours très gentil et bienveillant dans cette émission.
2: Bien sûr.
1: Oui, oui. On remercie d'emblée l'ami Jean-Luc, justement à la technique, hein, qui va nous assurer un son aux petits oignons.
2: Merci Jean-Luc.
1: Merci d'emblée Jean-Luc. Pourquoi poil? Ben oui, parce que le thème de l'émission, ce sont les poils. Et nous l'aborderons en deuxième partie de l'émission. Les poils, j'aimerais autant dire qu'avec cette chaleur, on aurait pu faire presque une émission à poil. Mais oui, ce n'est pas le cas. Vous aurez la preuve avec la vidéo et le replay. Nous sommes encore en tenue correcte. Alors, avant de commencer, on vous remercie, chères auditrices et chers auditeurs, de nous suivre aussi fidèlement depuis toutes ces années. D'ailleurs, sachez qu'à la rentrée, chaque enregistrement maintenant de l'émission sera public. Donc, si vous souhaitez assister à l'émission, voir l'envers du décor, discuter avec les chroniqueurs ou échanger avec les invités, vous contactez RCN et on sera heureux de vous accueillir. D'ailleurs, on avait lancé un appel pour cette émission et on a personne.
5: Il fait trop chaud.
1: Mais oui, il fait trop chaud. Mais sachez que c'est climatisé à la radio.
2: Ah oui, ça peut peut-être faire bizarre, du coup.
1: Voilà, sachez aussi que vous pouvez retrouver les replays des émissions sur la chaîne YouTube de RCN, ainsi que sur les différents réseaux sociaux auxquels on vous conseille d'ailleurs de vous abonner pour ne rien rater. D'ailleurs, vous le savez, celles et ceux qui sont abonnés à nos réseaux, on a un partenaire, la librairie Kodama, avec qui on a fait un petit jeu. Et c'est l'heure du tirage au sort. Et là, je laisse la parole à Françoise.
4: Alors oui, c'est un jeu qui a été instauré. Il suffit d'être fidèle sur RCN, de liker l'émission et puis de concourir. Ce qui vous permet d'obtenir pour cette fois-ci le tome 1 de la série Sinners, un manga donc qui ouvre les portes du purgatoire pour faire frissonner l'humanité tout entière. Et les frissons aujourd'hui à 40 degrés, ça fait pas de mal. Donc la librairie Kodama, c'est la librairie spécialisée manga, ouvrages asiatiques, quelques petits articles asiatiques et puis bande dessinée qui se trouve rue du docteur Chapuis à Toul et qui est un de nos partenaires. Donc, on va faire tirer au sort par la main la plus innocente, présumée la plus innocente autour de la table. Anaïs, si tu veux bien.
2: Allez, hop. Je ne regarde pas. Attention, le suspense est au son comble. Mon Dieu. On ouvre le papier. Alors, qui est-ce ?
6: Karine de Nancy.
4: Karine de Nancy. Ah bah oui, tu mets pas le nom.
1: Alors, ce sont les noms qui sont sur les comptes Instagram ou comptes Facebook. Donc, ça, c'est le nom, bon. Karine de Nancy.
4: Alors, Karine de Nancy, sois la bienvenue. Il faut te manifester et puis aller retirer.
2: Donc, on le garde. Il y a encore un autre tirage au sort ou c'est fini ? C'est fini. Je referme le pochon.
4: Merci à tous ceux qui ont concouru. Continuez, effectivement, parce qu'on en fera de temps en temps des concours comme ça. Et puis, donc, la BD est à aller retirer à la librairie Kodama, à Toul. Vous serez bien accueillis, évidemment, comme tous les marchands de BD.
1: Voilà, beaucoup, merci beaucoup Anaïs, et oui, et puis bravo à Karine de Nancy, donc qui doit être une jeune fille qui s'appelle Karine et puis qui habite à Nancy, je pense.
4: Oh, quelle intelligence quand même.
1: Mais avec les pseudos, on ne sait jamais.
2: Il y a plein de comptes Karine qui vont se créer d'un seul coup.
1: Ça se trouve, c'est quelqu'un qui s'appelle Jean-Louis et puis qui habite à Marseille. Bon, ça, on verra bien. Voilà, eh ben super tirage au sort, c'est vrai qu'on aura d'autres jeux avec nos autres partenaires, la parenthèse, plus belle les bulles et le hall du livre, ça on vous en reparlera. Bon, on va passer tout de suite maintenant aux actualités de Francine.
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1: Alors Francine,
5: je vous donne à tous rendez-vous à Charleville du jeudi 20 au dimanche 23 août pour fêter les 20 ans du Cabaret Vert. Alors, ça fait 20 ans que ça dure, 20 ans que la BD s'invite au festival, et ce, dès l'année de sa création. Cette année, ce sont plus de 60 auteurs et autrices qui mettront leur talent au service des valeurs du festival, la musique bien sûr, mais également le développement durable. Alors, quelques chiffres, hein, plus de 160 séries BD présentées quand même, 600 heures de dédicace sur 4 jours et 7 séances de dédicace hors les murs, 3 prix BD, hein, le prix tout public, le prix jeunesse, le prix connaissance, 4 tables rondes et masterclass autour de l'arbre à Palabre, un atelier manga et 62 auteurs. Hein, donc 62 auteurs, alors citons côté musique, Baru bien sûr, hein, avec son rock and roll Salut Baby Doomer, Munuera avec Woodstock 69, le concert du siècle, Senshiro avec son manga No Devil Keklero qui retrace dans Radio Club la création du premier club hip-hop de LA par Ice-T. Ice-T qui sera d'ailleurs sur scène jeudi avec son groupe Body Count. Alors Louise Laborie également et son Rock and Roll Suicide. Mais il y en a bien d'autres, hein, entre autres l'Atelier Sento, Benoît Dahan et Cyril Léron, Sixtine Bao, Manon Debaille qui d'ailleurs a réalisé l'affiche BD. Félix Delep, Arthur Depin, qui sera également en masterclass.
1: Faut citer les 60, hein, parce que
5: je cite pas tous. Allez, je cite tout. Ceux qui me parlent à moi, là. Ouais. Marc Dubuisson, Gaetz et Grinch pour une avant-première, hein, Ensemble on a beau en silence, Hube, Jadko, dont on reparlera dans la deuxième partie de l'émission, n'est-ce pas Françoise, Jean-Luc Masbou, Romain Rousseau-Perrin, ah, oui. Hein, citons quand même les anciens et qu'on a reçu d'ailleurs dans l'émission. Frédéric Pontarolo.
1: Eh oui, aussi.
5: Qu'on a également reçu et qui est nommé dans la section tout public.
1: Eh oui, oui, oui.
5: À noter.
1: Moi, j'ai voté pour lui.
5: Et puis, excusez du peu quand même, hein, Greg Thompson. Hein, donc, comics, Habibi, Blanket, Ginseng Root, etc. Alors, de belles rencontres en perspective. Alors, outre les rencontres et animations, à dédicace qu'il ne faut pas rater, ce sont les expos. Alors, 4 expos hors les murs. Alors, Nick Cave, hein, est l'une des têtes d'affiche de ce festival. En 2018, Reinhard Kleist, auteur de BD allemand, triple lauréat du prix Max et Maurice, signait l'album Nick Cave Mercy on Me chez Casterman. Alors, évidemment, une expo s'imposait. Ce sera Rock Icons by Reinhard Kleist. Elle se tiendra du 18 juillet au 29 août, donc 2026, évidemment, à la médiathèque Voyelle, et à noter que le vernissage aura lieu le mercredi à 17h30, avec, bien sûr, un concert dessiné. Alors, Outnik Cave, on y rencontrera Johnny Cash, David Bowie, hein, auquel le dessinateur a également consacré des albums, toujours chez Casterman. Pour Johnny Cash, I See Your Darkness, réédité en poche en 2023, et pour David Bowie, Starman, quand Ziggy éclipsa Bowie, en 2025. Ah oui. Avec en exclusivité la projection du film documentaire de Ian White, Mutiny in Heaven, The Birthday Party, inédit en France, qui explore l'histoire et l'héritage du groupe Nick Cave and The Birthday Party. Et avec évidemment deux séances d'animation tirées du roman graphique de Reinhard Kleitz. Ça, c'est pour la première exposition.
1: Très bien.
5: Deuxième expo.
1: Deuxième.
5: On part cette fois-ci au musée Rimbaud et plus particulièrement à la maison des ailleurs. Voilà. Alors Arthur Rimbaud, on le sait, hein, c'est l'enfant du pays. Alors tout comme il y a deux ans avec les Illuminés de Laurent Frédéric Bollet et Jean Dittard, du 3 juillet au 10 janvier, en partenariat avec les éditions Futuropolis et le Cabaret Vert, la maison des ailleurs, maison d'adolescence d'Arthur Rimbaud, présente donc l'exposition Voleur de feu, la bande dessinée de Damien Cuvillier. Alors, dialogue entre les collections du musée, les plans originales de la BD, l'exposition dévoile également les différentes étapes de fabrication d'une BD, des premières esquisses jusqu'aux dessins finaux. Et cerise sur le gâteau, les festivaliers pourront découvrir cette expo en compagnie de Damien Cuvillier himself lors d'une visite guidée le samedi et même s'essayer à la création d'une bande dessinée lors d'un atelier rencontre autour de la création justement d'une BD animée par l'auteur le dimanche.
1: Ah bah super.
5: Autre partenariat pour la troisième expo.
1: La troisième.
5: C'est le musée Guerre et Paix des Ardennes. Alors après le thème des deux guerres mondiales en 2024, celui de l'univers concentrationnaire avec Adieu Birkenau l'an dernier, c'est le thème de l'exil qui a été retenu cette année à travers trois bandes dessinées pour l'exposition Dessiner l'exil d'hier et d'aujourd'hui, qui se tiendra donc au musée du 17 août au 31 décembre. Alors l'exil d'hier avec Les cinq drapeaux de Pau aux éditions Paquet et M. Silencio d'Aline Casier aux éditions Pictavia, anciennement la boîte à bulles, qui relatent tous deux l'histoire de leur grand-père. Pour Pau, l'histoire de Vincente, combattant de la dictature de Franco, puis obligé de s'enfuir et d'immigrer en France. Pour Aline, l'histoire de son grand-père aussi, fuyant la dictature de Salazar et s'exilant en France. Hier, donc exil d'hier, mais exil d'aujourd'hui également, hein, avec Traversée de Lucas Valery aux éditions Pictavia, qui est nommé d'ailleurs au prix BD Cabaret Vert Connaissance. Alors cette fois-ci, nous sommes en 2022 à bord du Geo Barents, le navire affrété par MSF, pour venir en aide aux naufragés. Là encore, les festivaliers pourront bénéficier d'une visite guidée en compagnie des auteurs, suivie d'une séance de dédicace le dimanche matin, ou alors d'une rencontre avec les auteurs, ou encore d'une rencontre avec les auteurs l'après-midi. Les enfants ne sont pas oubliés puisque la quatrième expo qui se tiendra du 9 juin au 29 août au Café Librairie Plume sera mise à l'honneur la série Étincelle de Max Lhermeunier et Pauline Berdal qui fait également partie des trois nommés au prix jeunesse. Alors dédicaces, rencontres, animations, expos et cette année, exceptionnellement, on n'est pas sérieux quand on a 20 ans. Une chasse au trésor avec le journal Spirou, avec à la clé des cadeaux à gagner offerts par le journal Spirou, des BD, des dessins, des abonnements au Spirou, au journal Spirou ou encore du merch Cabaret Vert. Une chasse au trésor donc, mais aussi un journal Spirou hors série de 52 pages, gratuit, et des animations proposées par l'équipe de rédaction du journal qui sera sur place. Ce n'est qu'un bref aperçu, même s'il est long, de ce qu'est la BD au Cabaret Vert. Alors, pour en savoir plus, pour tout savoir, rendez-vous sur le site du Cabaret Vert, cabaretvert.com. Et puis, rendez-vous en août au Cabaret Vert.
1: Alors, pourquoi il a tant de succès, ce festival-là?
5: Ah, parce que c'est quand même chouette. C'est l'ambiance. Déjà, bon, très relax. Et puis, bon, la BD, la musique, voilà.
1: C'est quelque chose qui fonctionne bien.
5: Oui, parce que généralement, ça ouvre sur le coup de 16 heures. Les concerts commencent vers 18 heures. Et de 16 heures à 21 heures, donc il y a les dédicaces BD, voilà. Et les dessinateurs adorent aussi ce festival parce qu'on est vraiment aux petits oignons pour eux.
1: Ah oui. Et tu vas y aller, du coup?
5: Normalement, non, oui. Pour la troisième année consécutive, normalement, oui.
1: D'accord, très bien. Bon, on aura un petit retour, ça c'est
5: oui.
1: Impeccable, parfait. Ben, merci Francine, merci. Quelques actus aussi de notre côté. invités. Alors, on a une actu aussi au niveau du son des bulles à vous présenter. Et je vais laisser Françoise parler. C'est la chronique unique. Françoise.
4: La chronique unique.
1: La chronique unique.
4: Ah bah, merci de cette confiance de la présentation.
1: Oh, bah non.
4: La chronique unique, on a choisi effectivement parce que l'émission de la bande dessinée, le son des bulles, ça dure une heure où on échange sur nos chroniques et tout. Mais on aimerait bien faire des petits spots. Bah, unique, comme son nom l'indique, chronique unique, à savoir que chaque chroniqueur ici pourrait présenter en 5 minutes la bande dessinée de son choix, hors thématique, hors contexte, donc ce qu'il veut, et qui serait semé comme ça tout au long de la semaine sur votre belle radio de RCN. Alors nous, on a soit des radios, soit des bandes dessinées, de nouvelles bandes dessinées, ou alors des chroniques qu'on a envie de recycler, qu'on n'a pas eu le temps de faire. Enfin voilà, ce sera les 5 minutes au gré du vent, qu'on a baptisé chronique unique, parce que le mot nous plaisait et qu'on vous fera découvrir probablement au cours de l'été, puisqu'on va en enregistrer quelques-unes pour vous donner le goût de poursuivre au mois de septembre quand on les fera plus régulièrement et que vous pourrez les écouter encore plus régulièrement.
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1: Et voilà, ça c'est le jingle qui va ouvrir cette chronique.
4: Merci Jean-Luc pour ce jingle.
1: Ah ouais, merci. D'ailleurs, c'est qui cette voix là, on se demandait. Comment? Ah, une stagiaire. Ben, oui, c'est
2: toujours,
1: ça.
2: Toujours.
1: Il faut avoir des stagiaires avec nous.
2: Important.
1: Ils sont très très importants et puis ils sont beaucoup de talent. Voilà, pour vous dire aussi qu'on a commencé un partenariat avec la librairie du Hall du Livre, avec Eric, le responsable du rayon bande dessinée, et on fait aussi, comme avec les autres librairies, des petites sélections d'albums régulièrement, comme on fait avec Mirko de la Parenthèse et Pauline et Marie de Plus belle les bulles, et pourquoi pas d'autres qui viendront.
4: Mais que l'on trouve sur le Facebook, on ne l'a pas dans le direct de l'émission.
1: Et non, ça c'est la partie Facebook, la partie des réseaux sociaux. Et puis, juste une petite info aussi, festival dans le coin, alors beaucoup moins rayonnant que le Cabaret Vert, c'est le fin juillet, le week-end de la BD à Fontenoy-la-Joutte, le village du livre. Et là, il y aura aussi des auteurs en dédicace et des animations, des exposants et les librairies avec les bouquinistes qui seront ouvertes tout le week-end. Voilà.
4: Mais je crois que Fontenoy-la-Joutte vont prendre un essor, ou du moins, il y a déjà des auteurs et tout qui sont inspirés du concept et qui envisagent d'en faire un petit peu en France, un peu partout.
1: Ah, le village du livre,
4: du village du livre de Fontenoy-la-Joutte.
1: C'est pas le premier ni le seul de village du livre, il y en a déjà d'autres, et celui-ci, il est redynamisé un petit peu par la nouvelle équipe de la communication, on va dire, qui se trouve là-bas. Et pour le coup, voilà, c'est important de leur faire un petit coup de main.
5: On va parler du NJP.
1: Le NJP.
5: Parce qu'au NJP...
1: Et le rapport avec la bande dessinée.
5: Le rapport avec la bande dessinée, c'est Pierre-Henri Gaumont.
1: Ah bah voilà.
5: Puisque Pierre-Henri Gaumont sera à l'autre canal, accompagné du groupe de jazz Émile Londonien, le jeudi 8 octobre, pour un concert dessiné puisant sa source dans l'esprit des Kissa, les clubs de jazz japonais. Alors non seulement il sera sur scène dans le cadre du NJP, mais en plus de ça, Pierre-Henri Gaumont, très prolixe, nous sort deux albums à la rentrée, chez Dargo. Donc le premier, qui s'appelle Pensionnaire, paraît dans la collection Intermezzo, qui est réservée aux fictions courtes, 32 pages seulement, originales, et proposée dans une fabrication soignée et à un prix tout à fait accessible, puisqu'ils sont proposés au prix de 10 euros. Ah oui. Le second, en revanche, pagination un peu plus épaisse, 192 pages, toujours chez Dargo, donc Montefiore, qui sortira, lui, le 11 septembre.
1: D'accord. Donc, voilà. On rappelle Pierre-Henri Gaumont.
5: Pierre-Henri Gaumont.
1: C'est Slava.
5: C'est Slava, c'est Malaterre, c'est le cerveau, la fuite du cerveau.
1: La fuite du cerveau.
5: Et Pierre-Henri Gaumont a aussi une grande complicité avec Marc-Antoine Mathieu, j'allais dire non, Nicolas Mathieu. Ne confondons pas. Hein, d'ailleurs, il y avait eu un concert dessiné avec Nicolas Mathieu l'an dernier, La Manufacture.
1: D'accord.
5: Donc, voilà. Donc c'est pour ça qu'il est souvent dans nos murs.
1: Rendez-vous au NJP.
5: Voilà.
1: Très bien.
5: Le jeudi 8 octobre.
1: Ah, bah, super. Au niveau des albums locaux, il y a Régis Hector, Marc-Antoine de Roubaix et Cyril Tarquino, qu'on avait reçu pour leur album Vivre, comment faire face au deuil, qui vont sortir aussi un deuxième album, toujours avec la même équipe, avec les trois auteurs sur les traumatismes. Là, on aura aussi l'occasion d'en reparler. Ça sortira chez Duno. En octobre, je pense.
4: Traumatisme et psychotrauma, un tour global, 8 oui. de
1: Ça va être porté sur quatre histoires différentes de quatre personnes et voilà, ça sera, ça mélange un peu de un aspect un peu scientifique avec le professeur qui donne son point de vue et puis un aspect un peu plus romancé avec Marc-Antoine et Régis Hector. Aussi en termes de sortie, on a le What She Is, David.
2: Ah oui, alors What She Is, donc là il est en très bonne voie en fait.
1: What She Is,
2: c'est l'album polar en fait de Florent Baudry, donc Le Corse, qui est sur la série VHB avec laquelle je suis co-créateur. Mais là en particulier, je ne suis pas sur cette série-là parce qu'il bosse avec Michel Salvino, Sandro Salvino, donc son frère à la couleur. Et donc là, l'album est maintenant financé à 125%, donc on a largement dépassé les paliers. Donc ça sera présent au lit sur la place. Donc il y aura.
1: C'est une histoire de vampire.
2: Sans trop spoiler, mais effectivement, ça se passe dans l'univers de VHB, donc il y a des vampires, des loups-garous, etc. Là, on va se concentrer sur une histoire de meurtre de prostituée, en fait. Donc on va ressortir une vampire de son placard, entre guillemets, qui a déjà enquêté sur cette affaire il y a très longtemps, et un nouvel officier de police qui est là récent, donc demande à retravailler avec elle, mais bon, du coup, parce qu'elle a des infos, lui en a des nouvelles, ils vont essayer de croiser un petit peu tout l'ensemble pour enquêter sur cette étrange affaire.

0: un auteur de Meurthe-et-Moselle qui avait écrit un western il y a 2 ans, je crois. Donc là, va ressortir un western aussi en octobre à Gilles Mézomo.
1: Ah, Gilles, ouais.
0: Et puis il y a L'Homme étoilé qui va sortir aussi un album fin août, Le soleil va se lever. Un reportage dessiné sur le deuil, et là aussi, ça sera intéressant de jeter un petit coup d'œil dessus. Voilà pour les sorties. Alors, j'en avais une aussi qui m'intéresse plus particulièrement, mais c'est Derf Bag Derf.
2: Oui, bah oui, c'est vrai, qui sort en septembre, je crois.
0: En septembre, ouais. Alors,
2: oui.
0: Alors, je l'aime bien celui-là, c'est un auteur américain parce
2: Ah
0: que
2: oui, c'est
0: c'était
2: génial.
0: le. Déjà, c'est génial. Et c'est la première chronique que j'ai fait de son début, je l'ai fait sur cet auteur-là.
2: Ouais.
0: Pas facile à dire. Derf Bag Derf.
2: Derf.
0: Pas facile. Hein.
1: Ouais. On parlait le chef suédois dans les Muppets, tu sais.
0: Ah oui, c'est ça. Très bien. Donc voilà pour ces petites actus. Sauf si on a à rajouter, non?
1: Non, bah écoute.
0: Droite à gauche. Eh ben, on va faire une petite pause avec. On va introduire le thème des poils. Et on a une chanson avec des musiciens bien chevelus.
1: Voilà.
0: The Cure. The Cure.

0: Et vous êtes toujours sur RCN dans l'émission Le Son des Bulles en compagnie de Françoise, de Francine, de David et d'Anaïs. Voilà, on va passer maintenant au thème de l'émission, les poils. Alors, ça vous a inspiré, les amis, ce thème-là?
1: Les poils qui grattent, les poils qui poussent, les poils
0: Il paraît que c'était un thème pas facile parce que même Mirko, de la parenthèse, a eu du mal à nous trouver.
1: Oh, il a pas cherché.
0: Quelques albums, mais bon, il a trouvé quand même. Alors, on va passer à Anaïs tout de suite. Est-ce que tu as trouvé quelque chose par rapport à ça?
2: Oui,
0: ouais.
2: Bien sûr.
0: Alors, présente-nous un peu.
2: Donc bah bonjour à tous,
0: bonjour
2: à toutes.
3: Bonjour Anaïs.
2: On a tous une fois dans notre vie croisé un salon de coiffure avec un nom complètement improbable. Les coiffeurs inventent des jeux de mots avec le mot anglais hair, donc qui signifie cheveux, et qui est devenu une source inépuisable d'inspiration. On peut noter par exemple herboriste, atmosphère, je sais pas si vous en connaissez
0: d'autres. Ah si, on
1: peut faire, oui, c'est des jeux de mots vraiment, c'est le fond quoi.
0: Ah oui, ils sont très forts pour ça.
2: Exact.

0: Mais aujourd'hui, je ne vais pas seulement vous parler de cheveux, je vais vous parler de poils.
1: Oui.
0: Et pour cela, direction la bande dessinée Ébouriffante, parue le 20 mai 2022 aux éditions du Nouvel Atlas. Donc cet album est né de la collaboration entre la photographe Adeline Rapon et l'autrice et illustratrice Emily Glazon, née en 1990. Connue pour son univers coloré, son humour décalé et sa capacité à aborder des sujets de société avec beaucoup d'originalité. Emily Glazon est donc autrice, illustratrice depuis une dizaine d'années. Dans ses œuvres, on retrouve de l'humour, des couleurs, mais aussi des messages qui invitent à faire réfléchir. L'histoire nous transporte donc dans un futur surprenant, dans les années 2060 à peu près.
1: Demain, un monde, quoi. Demain.
0: C'est ça. Un monde où l'épilation est devenue complètement illégale.
1: Ah, pour femmes, l'épilation
2: pour tout le monde.
3: Pour tout le monde.
1: Oui. Oh là là. Oh, ça me dérange pas.
0: Donc dans cet univers, le poil ne sont plus quelque chose à cacher ou à éliminer. Ils deviennent au contraire un moyen d'expression. Les trois gérantes d'un salon de coiffure nouvelle génération apprennent à leurs clientes et clients à créer des styles, des formes et des tendances à partir de leur pilosité. Adeline Rapon et Emily Glazon imaginent ainsi un futur proche dans lequel le poil est si libre qu'on ouvre des salons pour le sublimer plutôt que le ratiboiser.
1: Oui, bonne idée.
0: D'ailleurs, cette idée volontairement extravagante se cache une réflexion beaucoup plus profonde. Pourquoi certains poils sont-ils considérés comme normaux, voire valorisés, alors que d'autres seraient gênants ou inesthétiques?
3: Voilà.
0: Pourquoi la barbe est-elle souvent associée à la virilité, tandis que les poils féminins restent encore aujourd'hui un sujet sensible?
1: Ah, alors.
2: Il y a plus d'un titre d'ailleurs.
1: Alors, qu'est-ce qu'on en pense autour de la table?
2: Ah oui, c'est vrai. Moi, je me rase plus depuis très longtemps, donc je ne sais pas.
1: Alors après, la barbe, c'est normal qu'elle soit un symbole de virilité.
2: Je me coupe plus les cheveux ni la barbe, je ne sais plus.
1: Tu vas mal finir. Hein,
0: donc la bande dessinée fait écho à une réalité bien présente dans la culture populaire. Pendant longtemps, dans les bandes dessinées, les comics ou même les dessins animés, les femmes ont été représentées avec une peau parfaitement lisse, pas un poil qui dépasse. Cette absence de pilosité est devenue une norme visuelle, comme si être féminine signifiait forcément être épilée. Donc cette représentation s'accompagne souvent d'un autre stéréotype, celui selon lequel il faudrait souffrir pour être belle.
3: Ah ben ça, c'est toutes les conneries qu'on nous sort depuis qu'on est petite. Excusez-moi pour le gros mot, mais ça me gonfle prodigieusement. Et je le dis régulièrement ici, c'est quand même nous qui en avons le moins, qui devons en enlever le plus. Voilà. Ça m'énerve. Donc voilà, je dis rien parce que autrement je vais être en colère.
2: C'est presque un proverbe, ça peut voilà.
3: C'est un sujet de conférence, il y a des conférences là-dessus.
1: Mais tu vois, en 2060, ça ne sera plus le cas.
3: Moi, je serai. C'est bon. Je ne suis pas sûre d'être encore là pour voir.
0: Donc, épilation à la cire, rasage fréquent. Séance de laser coûteuse, autant de pratiques présentées comme des passages obligés pour correspondre au standard de beauté. Dans les comics américains, notamment, les héroïnes possèdent souvent des corps idéalisés, très éloignés de la réalité quotidienne.
3: Ah bah ça n'existe pas, de toute façon. Déjà, elles n'ont pas de ventre, donc pas de ventre, oui, pas d'intestin, pas de rien. Voilà, elles sont une colonne vertébrale.
0: Pourtant, les normes autour du poil ont beaucoup varié au cours de l'histoire. Dans l'Égypte antique, hommes et femmes se rasaient fréquemment le corps pour des raisons d'hygiène et de statut social. Dans l'Antiquité également, grecque donc et romaine, l'absence de pilosité était également valorisée chez les élites. À d'autres périodes, notamment au Moyen-Âge, la question était beaucoup moins centrale. Mais au XXe siècle, avec le développement de la publicité et de l'industrie cosmétique, l'épilation féminine est progressivement devenue une norme de beauté largement diffusée. Aujourd'hui encore, l'épilation représente un marché particulièrement lucratif. Rasoirs, bandes de cire, crèmes dépilatoires, instituts spécialisés ou traitements au laser... Toute une industrie s'est développée autour de l'idée d'un corps sans poils serait beaucoup plus désirable. Certaines estimations évaluent ce marché à plusieurs milliards d'euros dans le monde.
2: Ah oui, c'est une question d'argent.
3: Et on nous vend des rasoirs roses, hein, des fois qu'on soit trop con pour utiliser un bleu. Je suis un peu en colère, là, ça m'énerve. Très bien la chronique, très très bien. Du coup, ça me...
1: Je sens que ça bouillonne. Je sens que François...
3: Super chronique.
0: Oui, bien sûr, chacun est libre de choisir ce qui lui convient, mais cette liberté mérite d'être éclairée. Car l'épilation n'est pas toujours anodine. Le rasage peut provoquer des irritations ou des poils incarnés. La cire peut entraîner des brûlures et des réactions cutanées. Quant au laser, il nécessite des précautions particulières et n'est pas adapté à toutes les peaux ou à toutes les situations.
3: Ou à tous les budgets.
2: Ou tous les budgets, parce que ça coûte un peu de pognon.
0: C'est vrai, exact. Face à ces injonctions, de plus en plus de personnes revendiquent aujourd'hui le droit de conserver leur pilosité naturelle. Sur les réseaux sociaux, notamment dans certaines campagnes publicitaires ou dans les œuvres culturelles, la représentation évolue peu à peu. Certaines personnes choisissent l'épilation, d'autres non. Et c'est justement là que se trouve l'enjeu, faire de ce choix une liberté plutôt qu'une obligation. Avec humour et créativité, Ébouriffante nous rappelle que les normes de beauté ne sont jamais figées. Ce qui paraît étrange aujourd'hui pourrait être banal demain. Après tout, les modes changent constamment, qu'il s'agisse de coiffure ou de poils. Et puisqu'on parle de pilosité, terminons avec un fait scientifique. Le corps humain possède en moyenne près de 5 millions de poils.
3: Même si chacun, la... oh punaise.
0: Ouais, c'est...
1: Ouais, mais... Ça, c'est un poil près.
2: Un poil près.
1: Un poil près, oui.
2: À une cuillère près.
0: Même si la plupart sont invisibles à l'œil nu. Ils sont loin d'être inutiles. Ils jouent un rôle important. Ils participent à la protection contre certains agents extérieurs, contribuent à la régulation de la température corporelle et augmentent notre sensibilité au toucher. Quand il fait froid, les poils se hérissent pour retenir une fine couche d'air chaud près de la peau. C'est ce qu'on en appelle la chair de poule.
1: Ah oui.
3: L'hirsutisme, je crois.
1: Oui, oui, exact. C'est vrai.
0: Comme quoi, derrière un simple poil se cachent parfois des questions de biologie, d'histoire, d'économie, de représentation du corps et même de bande dessinée.
1: Bah super, c'est super. Et donc, voilà. Tout ça, on trouve dans l'album d'Emily Glazon qui s'appelle Ébouriffante.
0: Ébouriffante.
1: D'accord, donc c'est un peu. C'est quoi? C'est un peu un documentaire? C'est romancé?
2: C'est une uchronie.
0: C'est plutôt un truc assez humoristique. En fait, on suit. Ah oui. C'est une touriste anglaise en fait, qui arrive et qui ne comprend pas pourquoi elle ne trouve pas de salon pour se faire épiler.
1: Eh bah oui.
0: Et on lui explique que du coup, c'est complètement illégal. Il faut mettre ça en valeur. Et...
1: D'accord.
0: Voilà.
1: Il faudrait savoir ce qu'en pensent les médecins esthétiques, là, qui...
2: Ah bah, c'est bien le boulot.
3: Les médecins esthétiques, c'est leur boulot. C'est déjà autre chose, alors effectivement.
1: Là, c'est dommage pour eux.
3: Non, mais les poils incarnés et tout ça, c'est vraiment fréquent. Moi, j'ai bossé en service sceptique. Les poils incarnés, parce que les nanas se rasent et puis que ça pousse et puis qu'on est obligé d'opérer. Puis quand il y a un bouton, c'est comme les icebergs. Il y en a les 3-4 en dessous. Donc,
1: Mais ça, on connaît ça aussi, nous, les hommes, les poils incarnés.
3: Non, mon pauvre
4: chéri. Dans la foot aussi, ils se rasent le poitrail.
1: Oui, d'ailleurs, dans le cyclisme aussi, peut-être que Charles est rasé.
3: Cyclisme, il dit, c'est parce que quand il se casse la figure, on m'avait dit, quand il se casse la figure, quand ça repousse, ça évite les infections, les poils.
1: Ah oui.
3: C'était la raison.
5: Il y a de plus en plus d'hommes qui s'épilent. De plus en plus
4: bien sûr, bien sûr.
3: Et dans tous les coins du corps.
4: Même les bêtises, vous citez, quand on dit que les poils sont importants, pour les chats, par exemple, t'as des idiots qui coupent ça leur permet de passer la tête. C'est-à-dire que le poil est important, il sert dans le corps humain, il n'y a pas de choses.
3: Moi, je pense qu'avec tout ce qu'on m'a enlevé, moi, je peux faire un édredon, je le dis toujours. Et puis avec ce que j'ai dépensé, je peux me racheter une résidence secondaire.
1: Bref, Anaïs, c'est un album qui t'a plu. Parce que là, on dévie beaucoup.
3: Oui, mais qui nous a plu aussi, mais à lire, c'est super.
1: Donc ça t'a plu beaucoup, cet album-là, oui.
0: Exact.
1: Très bien.
5: Je voulais parler aussi d'un album, justement, on parlait d'actualité et tout. Un livre qui serait tombé pile poil pour l'émission s'il était paru en juin plutôt qu'en août. Dans la collection merveilleuse des éditions Ladoux, collection merveilleuse, après un premier titre merveilleux caca, parution, au mois d'août, de Merveilleux Poil, de Jean-Marc Matisse. Jean-Marc Matisse, en plus de ça, est passé par l'école de l'image d'Épinal et par les Beaux-Arts de Nancy. Alors, Merveilleux Poil, c'est un album tout en carton, grand format, de 20 pages, dès 5 ans. Donc, on a toutes les explications possibles, imaginables, les expressions, justement, autour du mot poil. Une comptine aussi, avec sur l'air d'une poule sur un mur, mais avec le mot poil. Donc, un super album. Tout doux pour les petits, des 5 ans, Merveilleux Poil, qui sort au mois d'août.
1: Eh ben super.
3: On a eu dans les Vosges la femme à barbe qui a défrayé la chronique, qui a fait, Clémentine, effectivement, et qui a eu un nombre incalculable d'amants, mais pas que par curiosité, quoi. Oui. Qui était vraiment, elle entretenait son poil pour qu'il soit soit joli, mais avec une vraie barbe.
1: Je sais pas.
4: On a une chanteuse aussi qui a fait la Star Academy, je sais plus.
5: Exact.
4: C'est
3: récent,
4: une chanteuse.
3: C'était un chanteur.
1: Non mais les poils, ça vous fait parler, ça. C'est incroyable. Alors, on va continuer quand même un peu notre présentation d'album. C'est vrai. Justement, comme tu n'en as pas dans la main, on va passer à ta chronique Zoc.
3: Oui, Zoc, Z-O-C, qui a été rédigé par Jade Kou. KH2O. Là, je vais vous parler d'une bande dessinée caniculaire et je vous dirai après pourquoi je l'ai baptisée caniculaire. Dont Jade Kou, c'est une jeune scénariste, réalisatrice et dessinatrice de 24 ans qui sort de ses études de cinéma d'animation. Alors, elle est française, éditée chez Dargo pour cette BD, donc Zoc, Z-O-C. Et je précise française parce qu'elle a un style que je trouvais très japonisant et j'étais surprise de découvrir que c'était un produit Cocorico. Voilà. Alors, c'est l'histoire de Zoc, c'est une jeune fille qui doit avoir, 14-15 ans, il n'y a pas son âge, qui a un pouvoir spécial. spécifique, plutôt encombrant d'après son environnement. Elle trimballe un fleuve avec ses cheveux parce que ses cheveux attirent l'eau systématiquement. Alors les conseils, effectivement, comme ceux dont on a parlé, c'est partout son environnement, garde tes cheveux secs, mets une cagoule, sauf que les cheveux attirent l'eau irrémédiablement et donc elle a un fleuve derrière elle, ça ne marche pas. Elle a les colibets, elle a les vannes de mauvais goût, hein, c'est ça, je vous fais pas le dessin, de toute façon, Jeanne Cou, elle fait le dessin nettement mieux que moi. Alors elle, quand elle rencontre son conseiller d'orientation, elle ne sait pas trop quoi faire de sa vie, effectivement. Elle voudrait un métier où elle pourrait utiliser ses cheveux et son pouvoir, c'est ça. Et en plus, elle aime les ménestrels, qu'elle baptise des châtelets, mais avec les deux là, pour créer un avenir professionnel. Et à chaque fois, je trouve le conseiller d'orientation, comme ses parents, sont pas méprisants, mais enfin dubitatifs. C'est genre poufi. Quand t'es vraiment une poufi, c'est un petit peu le sous-titrage qui pourrait exister. Donc, à un moment, elle est quand même sollicitée par un village un petit peu plus loin de chez elle, parce que le village a été inondé. Donc, on lui dit, ben, viens donc avec tes cheveux, absorber l'eau, et puis trimballa. Donc, elle y va. Et puis, elle traverse le territoire, donc, avec ses cheveux qu'elle emmène. Et, alors, tantôt, ça crée des mares dans lesquelles les enfants peuvent jouer, ou alors ça crée des inondations. Enfin, voilà, c'est pas un parcours forcément facile. Et alors là, elle rencontre une autre nana qui, tout à fait par hasard, qui, elle, se transforme en feu à partir du moment où elle croise des gens qui souffrent. Et comme elle croise qui souffre, eh ben, du coup, c'est l'alliance de l'eau et du feu, et ils se croisent. Enfin, voilà, il y a une amitié, il y a quelque chose qui se passe. Voilà. Avec, ils ont chacun quand même un objectif spécifique, hein. Lui, elle a pour objectif de ne brûler personne avec son pouvoir du feu, et l'autre de ne noyer personne. Donc, ça leur donne quand même un cadre assez rigoureux. Ils sont solitaires toutes les deux, un petit peu rejetées, du moins un peu ennemies, avec les petites phrases qui blessent tout le temps. Il n'y a pas de solution à la fin de l'histoire. Les cases sont vides. C'est une bande dessinée qui est très lente, avec des cases qui sont vides. Il y a peu de discours. On la voit avancer tout doucement. C'est un rythme qui est lent, qui est propice à la réflexion, à la méditation, à l'imagination. C'est vraiment, il y a peu de cases. Oui, quand on regarde les pages, soit c'est des pages complètes, des grandes planches, ou alors il y a deux cases l'une à côté de l'autre. Là, je montre.
4: C'est assez contemplatif. Si quoi.
3: Ah oui, c'est assez contemplatif, tout à fait. Alors, dans tout ce qui se passe, en fonction de ce qu'on lui dit, elle doute, elle cherche, elle propose des choses, mais ça donne jamais rien. Du coup, je me suis un peu paumée dedans, mais notre
4: c'est pas grave.
3: Ceci dit, c'est très joli. Moi, j'ai trouvé que c'était très joli. Des illustrations d'aquarelle, tout en douceur. On parle de l'eau, mais curieusement, il y a très peu de bleu. La parole est parcimonieuse. Il y a des grands segments muets. À chaque fois que ça parle, elle parle, ça fait un petit choc émotionnel, c'est poétique, c'est doux. La narration est précautionneuse, précieuse et délicate. C'est hors du temps, il y a des grands ciels, des grands paysages. Ça donne une notion de calme, d'immensité, de repos. Alors, si vraiment on veut une morale, parce que des fois il faut des morales, c'est qui est-ce que je veux être, parce que avec mon pouvoir, des fois je fais du bien, des fois je fais du mal, c'est quoi mes responsabilités? Mais je trouve qu'il n'y a pas besoin de cette morale, il faut se laisser porter par cette bande dessinée un petit peu fantastique, un petit peu magique, mais surtout très très poétique, c'est joli, il ne faut pas se poser de questions et se laisser porter. En plus, la conclusion, c'est quand même, c'est l'eau, de l'eau et le feu, hein, puisqu'on naissent des nuages. Des nuages, c'est joli, puis les nuages, ça va y arroser là où il n'y a pas d'eau, ça aspire l'eau là où il y en a trop. Donc leur association, elle est plutôt magique, merveilleuse. Alors je vous explique pourquoi j'ai baptisé cette BD caniculaire, parce qu'en ce moment il fait 40 degrés, et des grandes images pastelles et un rythme lent bien fait. On lit lentement cette bande dessinée. C'est une lenteur qui est plutôt rafraîchissante. C'est vraiment quelque chose qui va bien plutôt que des rythmes trépidants. Donc vraiment à lire essentiellement en été et en ce moment. Donc Zoc par Jeanne Cou pour un bel été de détente et de fraîcheur.
5: C'était sa première BD.
4: C'est ça. Ouais.
5: Sa deuxième BD est encore mieux. Absolument fantastique. Ouais, ouais. C'est le fameux Terre et Lune.
6: Oui. Et dont on avait parlé à une émission, et c'est vrai que c'est des BD là comme ça, même pour sa première bande dessinée.
5: Ah oui.
6: C'est un travail exceptionnel, elle est magnifique. Et c'est une toute jeune en plus.
3: Oui, 24 ans. Oui, 24 ans.
5: Sous aquarelle, couleur directe, etc.
3: Non, c'est vraiment à lire. C'est un vrai plaisir. S'installer calmement, comme je dis des fois, et puis se laisser porter. Quand il y a 5 images de suite ou 2 pages, il n'y a pas de texte. Eh ben, regardez les images, regardez C'est vraiment, enfin, moi j'ai trouvé que c'était un petit bijou d'été, quoi.
6: Oui, c'est ça, ouais. Ça fait partie, en fait, des nouvelles autrices, de la nouvelle génération.
5: Parce que
6: c'est, enfin, moi je trouve, hein, je sais pas ce que vous en pensez, mais je trouve ça intéressant parce que ils ont plein de choses technologiques qui pourraient leur permettre d'aller plus vite, de je sais pas quoi. Non, ils prennent leur temps. Pour Terre et Lune,
4: ça, c'est à l'inverse.
6: Elle disait, il y a des choses, pourtant il y a des images, il y a des pages. C'est très fourni, il y a plein de trucs. Mais
3: 154
6: voilà.
3: pages quand même. Hein.
6: Là, oui aussi.
5: La Terre et Lune, c'est 300 pages, je crois, presque.
6: Oui, c'est des.
5: C'est presque 300
4: mais
5: pages.
4: On prend son temps, quoi. On avance, on prend son temps.
6: On prend son temps.
5: Et c'est qu'un premier tome.
6: Ouais. Et puis en même temps, voilà, on aime beaucoup. Elles aiment beaucoup ce qu'elles font, ou ils aiment beaucoup ce qu'ils font, et ça donne des objets vraiment, vraiment merveilleux.
3: Parce que la narration passe quasiment au second plan, par rapport à l'image, par rapport aux relations, par rapport. À...
5: Ce qui n'est pas le cas dans Terre ou Lune.
3: Non, mais
5: justement,
3: oui.
5: C'est là que Terre ou Lune est peut-être encore plus fort.
6: Et oui.
5: C'est que c'est fantastique au niveau et du graphisme et de la narration. La narration aussi dans Terre ou Lune, c'est un bijou.
6: Right. Bien, déjà deux beaux albums, ma foi, c'est super. On va passer à quelque chose d'un peu plus
3: viril.
4: Attention.
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6: avec les singes
4: de la planète des
6: planète des singes.
3: Oh, David, là, il est tout poil dehors. Hein.
4: Alors, bonjour à tous et à tous, chers confrères. Quand on pense
6: au super... Ça n'a pas de rapport avec toi, la
4: Ah non, non, non. J'ai peut-être un ancêtre néandertal, peut-être, quelque chose. Il faut aller chercher peut-être loin dans la génétique. On imagine souvent Batman, Superman, Spider-Man, des personnages qui occupent une place importante dans l'univers de DC Marvel. Bah, que dire de la pilosité marquée, la barbe de trois jours, les favoris épais, la coiffure indomptable de Wolverine, ou du Punisher après une semaine de planque. L'instinct animal, la force brute, la lutte entre civilisation et nature. Que dire de la belle barbe de Thor ou Hercule, cette puissance royale acquise au fil des épreuves et du temps. Bref, cheveux, barbe, moustache, poil aux pattes, vous l'aurez compris, le poil est à l'honneur.
3: Et c'est que les hommes dont tu parles, il n'y a pas un poil féminin dans ta citation.
4: J'ai laissé Adélis parler de la pilosité féminine.
3: Je me
4: concentre sur le masculin. DC a développé au fil des décennies une véritable fascination pour les primates. Intelligent, plus sympathique, et sans doute, par exemple, le détective Chimp. Créé dans les années 50, ce détective chimpanzé résout des enquêtes que même les humains peinent à élucider. L'intelligence et la sagesse ne sont pas l'apanage de l'homme. Que l'apanage de l'homme. À l'opposé, nous trouvons des personnages comme Gorilla Grodd, l'un des ennemis du célèbre Flash. Grodd est doté d'une intelligence supérieure, de pouvoirs télépathiques. Il rêve de dominer l'humanité et représente la peur d'une intelligence devenue tyrannique. Alors pourquoi autant de singes? Parce qu'ils sont un miroir de l'humanité. Depuis le 19e siècle, les débats autour de l'évolution, les primates occupent une place particulière dans notre imaginaire. Ils nous ressemblent et nous interrogent sur ce qui nous distingue réellement. Quelle est la frontière entre l'homme et l'animal? La question de l'évolution, vous voyez bien où je vais vous emmener, bien sûr. On retrouve ici les échos de La planète des singes pour Marvel, ou de Kamandi, The Last Boys on Earth de Jack Kirby, qui reprend à peu près les mêmes topics que La planète des singes. Les singes qui ne sont pas de simples curiosités dans un zoo, savants, conquérants, une idée utilisée en science-fiction, et le meilleur moyen pour comprendre l'humanité et parfois de regarder à travers les yeux d'une autre espèce. Aujourd'hui, direction le futur inquiétant, avec une œuvre que vous connaissez tous, La planète des singes. La planète des singes. Cette musique, incroyable. Et oui, La planète des singes est avant tout un roman de Pierre Boulle, paru dans les années 1963, traduit ensuite en anglais en 64. L'histoire devient mondiale avec le film de 68, Planet of the Apes, porté par l'acteur Charlton Heston, et son fameux final qui est sans doute l'un des plus mythiques du cinéma. Ce monde de singes n'est pas la planète lointaine comme le roman, mais bien une autre bonne vieille terre, dévastée par la folie humaine. Cette saga de 5 films, de la 20th Century Fox, de 2 séries télévisées, de 74 à 75, en 2001, le film de Tim Burton, bon, on va peut-être l'oublier celui-là, et entre 2011 et 2024, une nouvelle série de films, l'intérêt de cette franchise est toujours vivace. Marvel s'empare de ce phénomène en 74 jusqu'à 77, des BD noirs et blancs, contenant les adaptations des films, bien sûr, mais aussi des histoires inédites scénarisées par Doug Munch. En France, ce sont les éditions Lug qui se chargent de l'adaptation des franchises, et on s'arrêtera malheureusement après 19 numéros. Donc voilà, je vais prendre quelques... les fameuses éditions Lug, on retrouve ces choses. Attention, décollage, nous embarquons à bord d'un vaisseau, quittant la Terre en l'an de grâce 2500. Direction Bételgeuse, amateur de Beetlejuice, suivi mondial. À bord, notre héros, Ulysse Mérou, un journaliste qui accompagne le scientifique Anthelme, son associé, et un chimpanzé du nom d'Hector. Quatre planètes gravitent autour de Bételgeuse, dont l'une est fort ressemblable à notre Terre. À la surface, on découvre des villes, des routes, des champs. Cette planète, appelée Sauror, est dominée par des singes intelligents et poilus. Et des humains ne sont ni plus ni moins que des sauvages incapables d'articuler le moindre mot. Dans ce roman de 200 pages, Pierre Boulle, qu'il faut rappeler, est aussi l'auteur, enfin l'écrivain, le romancier, qui a écrit le roman « Le pont de la rivière Kouaï ». Le style de l'auteur mêle souvent dans ses romans satire, réflexion philosophique. Dans la planète des singes, ce sont les pôles du pouvoir qui sont inversés dans la domination. Dans son monde, il y a un système de castes en fonction des espèces. Les orang-outans sont les dirigeants, les politiciens, les gardiens d'un savoir et de la religion. Les gorilles s'occupent, eux, de l'armée et de la sécurité. Les chimpanzés, quant à eux, occupent le reste de la société. L'idée de son roman lui s'est revenue en observant des gorilles au zoo, qui l'impressionna par son expression quasi humaine. Pierre Boulle a aussi été prisonnier de guerre, il faut le savoir. Cette expérience a sûrement dû aussi influencer sa vision du monde et de l'humanité. On peut évoquer le roman du meilleur des mondes aussi, hein, dans le même genre, de Aldous Huxley, une société établie sur des bases de contrôle et de hiérarchie. Dans la planète des singes, la dégradation à l'état sauvage des humains, Pierre Boulle critique la prétention humaine à se croire un être supérieur, en dehors de la nature. Le roman questionne aussi sur la fragilité de la position dominante qui ne sont pas des attributs immuables. C'est une remise en question de l'anthropomorphisme, quelque part. Le singe, sur cette planète, ne sont pas exempts de défauts. Lutte de pouvoir, corruption, préjugés sont visibles aussi chez les différents types de singes. S'il faut retenir quelques éléments du film, roman ou BD, qui souligne que ce qui fait la pensée humaine, notre intelligence, et qui fait de nous des êtres humains au fond, n'est pas une chose innée, que cela risque de s'atrophier si on tient cela pour acquis, cultivant notre curiosité, notre création, notre créativité aussi, notre inventivité, maintenir le lien avec l'espèce humaine au risque de régresser, de provoquer notre propre destruction. Soyons un petit peu des rahans à voleurs, qui est un peu quelqu'un de sympathique, d'ingénieux, d'inventif. Alors évitons de faire sonner la cloche de l'horloge de l'apocalypse que les scientifiques nous montrent en 2026. Hein
3: La planète des singes, le premier, moi j'avais adoré la fin.
4: Ça n'a rien à voir avec le roman, puisque le roman Tim Burton est plus proche de ce roman-là finalement que les autres films, parce qu'ils apportent la franchise apporte d'autres choses, et puis les scénaristes se sont plongés. Mais je trouve que la fin du premier est assez exceptionnelle, quoi. Quand ils voient, tant pis pour spoiler pour les gens qui écoutent, mais
3: c'est pas comme si
4: cette fin qui arrive sur la plage, la statue de la liberté, ils se rendent compte que les humains ont emmerdé complètement. Ça c'est.
6: Et Anaïs, toi, la planète des singes, là. La version, les cinq films, ça, tu les as vus ou...
0: Quand j'étais très jeune.
6: Ah oui, bah, j'imagine.
3: Encore plus jeune que ça.
4: Son papa l'a bien éduqué, il lui montre les bons films. Ouais, ça, c'est pas mal.
6: Et pour le coup, alors, il y a eu les films, le roman plutôt.
4: Le roman.
6: Les films.
4: Alors, c'est la
6: BD.
4: La bande dessinée. Donc, voilà, dedans, on va retrouver en noir et blanc, alors, un petit peu ce qui se passe dans les films et pas ce qui se passe vraiment dans les romans de Pierre Boulle. C'est vraiment un copier-coller de ce qui se passe dans les films. Ça n'a pas duré très longtemps, mais ceci, la licence continue à être toujours aussi intéressante. Et on peut même imaginer que les prochains films là, qui vont sortir avec justement César, enfin les descendants, etc., ça revienne un petit peu au roman de Pierre Boulle. Finalement, les films qui sortent actuellement, on peut presque imaginer que les vaisseaux spatiaux qui arrivent sur ces planètes découvrent une Terre où il y a les singes qui dominent, et puis il s'est passé tout ce qui s'est passé. Donc c'est vraiment très intéressant. Moi, je trouve le biais, l'inversion des rapports, elle est exceptionnelle, enfin, pour se rendre compte de...
3: Ah oui, elle était vraiment extraordinaire.
6: On était vraiment pris dedans, et ça questionne peut-être aussi la bestialité, notre bestialité à nous, les hommes, qui sommes tellement technologiques que finalement... On se déconnecte.
4: On a eu
6: un
4: de la chance, on va dire peut-être dans l'histoire de l'humanité, entre Néandertal, enfin que nous on arrive avec ce cerveau, parce que Néandertal avait un plus gros cerveau que nous, Homo sapiens, etc. Et aujourd'hui on est la descendance de tout ça, finalement, parce qu'on est des êtres sociaux avant tout. Si les autres races d'humains n'ont pas su subsister, c'est parce que peut-être qu'ils montaient cet aspect social des choses, ils n'ont pas su se connecter suffisamment, et aujourd'hui on est peut-être trop connectés.
2: presque trop, trop. On est trop sur les ordinateurs, on est trop l'IA n'est pas, moi je suis pas forcément trop fan de l'IA, j'avoue, en dehors du fait que ça peut griller le métier, mais même si on nous vend quelques avantages par rapport à la médecine, etc., je suis pas un franc partisan de l'IA, quoi.
6: Et alors c'est intéressant parce que là on dévie un peu par rapport au poil. Mais la bande dessinée aussi, des fois elle nous aide à nous projeter sur des futurs, parce que il y a des auteurs comme ça ou des autrices qui, je pense à Mathieu Bablé, parce que j'aime beaucoup ce qu'il fait, où il nous projette dans un avenir avec des visions à eux, et moi je trouve que c'est intéressant aussi, parce que ça nous aide aussi à peut-être prendre conscience de ce qu'on vit, de comment ça peut tourner bien ou mal, quoi.
3: Oui, ça nous donne un autre possible, quoi, quelque chose d'autrement possible que ce qu'on vit actuellement et qui serait, comme tu l'as dit, inéluctable et jusqu'à la fin du monde.
2: On a l'exemple, par exemple, j'avais parlé la fois dernière, c'était Xavier Dorisson, qui fait partie d'un groupe, ce qu'il appelle la Red Team, ou je ne sais plus quoi, où il y a des scientifiques, des scénaristes de bande dessinée, des scénaristes de films, qui participent à imaginer des futurs possibles, assez cataclystiques, en imaginant ces futurs, on peut anticiper de les résoudre, ou du moins de les contenir.
6: C'est intéressant parce que c'est vrai que si on reprend des histoires d'il y a quelques temps qui imaginaient un futur dans lequel on est maintenant, des fois c'est trop beau parce que
2: on reprend Soleil vert de Charlton Heston, Soleil vert. Bon,
3: le meilleur des mondes, on est dedans avec la sélection des gènes, avec le fait de ne pas vieillir et tout ce qui se passe. Le déni de la mort, moi le bouquin là m'avait fasciné, effectivement. Et indépendamment de notre monde qui évolue, il y a aussi des gens qui font des voyages spatio-temporels et qui arrivent dans d'autres planètes où il y a des codes sociaux complètement différents.
2: Complètement.
3: Et j'ai été voir là aux actes citoyens le philosophe Forain qui disait, on nous clame partout que la planète est en danger. C'est pas la planète qui est en danger, c'est nous. La planète, elle vivra sans nous. Hein, pour mettre l'église au milieu du village.
2: C'est pas mal. Ont disparu, l'être humain peut très bien disparaître. Ouais.
3: Il y aura des fourmis ou des rats ou des chimpanzés supérieurs.
6: Des fois, on entend, mais comment on peut.
3: Des pigeons.
6: Comment on peut sauver la nature? Comment on peut se sauver nous? Parce que la nature elle fera sans nous, c'est pas grave.
2: Sans être pessimiste, mais c'est vrai qu'il faut prendre la mesure des choses et puis agir en conséquence. Ce qu'on vit aujourd'hui avec les 40 degrés dehors, c'est pas des choses naturelles. On est impliqué aussi depuis les industriels dedans et puis
6: bien, alors ce thème des poils nous a fait couper les cheveux en quatre sur pas mal de sujets.
2: Bien vu.
6: Je l'avais préparé, je l'ai noté. très bien, on arrive bientôt à la fin de l'émission.
3: Le poil qui m'a le plus touché dans toutes les dessins, films aussi, c'était King Kong.
5: Chercher et qui meurt foudroyé. Revenir à la BD, il y a King Kong qui va sortir à la rentrée par Jess.
2: Donc le plus gros poilu de l'histoire, quoi.
6: Voilà, je voulais faire une rapide petite rétrospective de cette année, de cette saison, parce que il s'est passé pas mal de choses, comme je le disais. On a reçu beaucoup d'invités. Il y a eu Nolwenn Bernier et Sarah Yacoub, les lauréates du CROUS de 2025. Et on a participé, y compris avec l'association Phylactère et David, au jury CROUS de cette année. C'était il y a 15 jours, je crois.
2: C'est ça.
6: Et j'espère qu'on pourra aussi recevoir les deux lauréats ou lauréates, parce que je crois qu'on n'a pas les noms. On n'a pas eu les noms.
2: Je redemanderai les mails.
6: Voilà. T'inquiète. Donc j'espère qu'on aura le plaisir de les recevoir. On avait reçu bien sûr Régis Hector et Marc-Antoine Deroubet pour la sortie de l'album Vivre, comment faire face au deuil. On a vu au téléphone aussi Daniel Cox, l'auteur de la série L'Agent 412. Ça, c'était un bon souvenir aussi, parce que c'était assez rock'n'roll. On avait le téléphone qui marchait pas, parce qu'il habite en Belgique. Et on n'avait pas réussi à l'appeler, donc on avait le téléphone portable.
2: C'était un peu compliqué.
6: Qui on a eu d'autre? Il y a eu l'émission sur la presse, où vous aviez reçu,
5: Fred
6: Touron.
5: Et puis,
2: Malingré, Fred Touron.
6: Lindingre,
2: pardon, ouais.
6: Et donc là, voilà, c'était aussi une émission riche parce que la BD, la presse, c'est les dessins de presse, c'est hyper important. Il y a une bonne représentation sur Nancy. Et puis il y a eu pas mal de festivals et de salons auxquels on a participé et auxquels c'est important parce que maintenant les partenaires ou les événements ou ceux qui organisent les événements on t'appelle à l'équipe du Son des Bulles pour couvrir un petit peu.
3: Il commence à y en avoir. Hein,
6: ouais, bien. On a eu le salon de Toul en janvier, Jarville en mai, Villers BD en mai, le livre d'ailleurs en mars. Et donc voilà, ça fait beaucoup, beaucoup de choses intéressantes, beaucoup de choses à couvrir, des auteurs à rencontrer. Et donc ça, c'est hyper intéressant. Et on espère que on pourra renouveler ces expériences-là l'année prochaine. Voilà. En attendant, on vous souhaite
3: un bon été.
5: Au frais.
4: Buvez, hydratez-vous.
6: Lisez de bonnes BD ou n'importe quelle BD. Profitez-en. Allez en librairie les acheter. Merci beaucoup, Jean-Luc.
4: Merci.
6: Passez un bon été aussi. Et à bientôt.
3: À bientôt.
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même s'ils ne payent pas d'impôts. Allez, allez, dansez. Oh là là, vous savez, la colère, ça rend aigri. Bon, bon, d'accord. Mes chers compatriotes, j'entends votre détresse. Du manque de maîtresses et des hôpitaux qui flottent. Alors, que diriez-vous d'apprendre à vous soigner? Et pourquoi

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3: Voici une émission collective sur l'avenir du futur.

0: les élèves de la grande section. L'école, j'en fais. Quand je serai grand, ça sera comment? Je m'appelle Emma. Quand je serai grande, dans 20 ans, je retrouverai mon amoureux, Tom.
1: Dans 20 ans, quand je serai grande, je voudrai avoir une voiture avec plein d'argent. Et dans 20 ans, quand je serai grande, je serai riche. Parce que j'aurai beaucoup de sous dans ma tirelire. Parce qu'à chaque fois que quelqu'un tient un gros mot, c'est une sous.
2: Dans 20 ans, quand je serai grand, ce sera super. Il aura de la neige. Tyrone.
3: Dans 20 ans, quand je serai grande, j'ai plein d'argent.
4: Je m'achèterai une grande maison, luxe, une cuisine,
5: et que je rénoverai mes usines.
6: Dans 20 ans, quand je serai grande, je serai maîtresse. Soumaya.
7: Quand je serai grande, je vais trouver 20 ans. Je serai pompier et je m'appelle Jay.
8: Dans 20 ans, quand je serai 30, il y aura des voitures qui volent. Ayla.
9: Dans 20 ans, quand je vais aller grand, je vais avoir des poissons. Léo.
10: Maintenant, quand je serai grande, je serai policier. Elsa.
11: Dans 20 ans, il y aura plus de méchants. Madeleine.
12: Dans 20 ans, quand je serai grande, je voudrais un robot fasse le ménage. Anélia.
13: Dans les dinosaures pour devenir gentil. Logan.
14: Dans 20 ans, quand je serai grand, les dinosaures seront gentils. Je m'appelle Iliès.
15: Dans 20 ans, j'ai vu des voitures qui volent. Une salama.
16: Dans 20 ans, quand je serai grande, il y aura des bonbons qui vont pousser vite. Eline.
17: Dans 20 ans, quand je serai grande, j'irai en vacances dans l'espace, sur la lune en fusée. Noah.
18: Dans 20 ans, il y aura des animaux qui parlent grâce à une machine. Nilay.
19: Dans 20 ans, quand je serai grande, les robots vont faire le travail. Ensley.
20: Dans 20 ans, j'ai une compte, j'ai une maison, j'ai un cavalier, magasin, y en a une. Simaï.
21: Moi, je serai grande, je serai la grande sœur.
22: Minira. Dans 20 ans, j'espère il y aura toujours des animaux. Je m'appelle Tasnim.
23: Dans 20 ans, je veux voir la PS100, une Lamborghini, une Ferrari, et la PS1 et la PS1000. Mélie.
24: On sera ce qu'on espère, on ne sera jamais vieux.
25: Je pense que dans 20 ans, il y aura des voitures volantes.
26: Je pense que dans 20 ans, il y aura toujours les maîtresses.
27: Je pense que dans 20 ans, il y aura plus de travail en France.
28: Je pense que dans 20 ans, je serai le roi.
29: Je pense que dans 20 ans, que les maîtresses sont des robots pour nous faire travailler.
30: Je pense que dans 20 ans, qu'on ferait toujours des maths.

0: Bonjour, nous sommes l'école Saint-Mansud Didier Plouf de la classe CE2 CM1.
1: Dans 20 ans, j'imagine que les voitures n'auraient pas besoin de conducteurs. Elles nous emmèneraient où on le veut et peut-être qu'elles pourraient voler.
0: Dans 20 ans, j'imagine que la ville sera développée, qu'il y aura plus de maisons, d'hôpitaux, d'écoles et aussi plus de bâtiments. Géants, lumineux, en métal et bien sécurisés.
2: Dans 20 ans, j'imagine que dans le futur, il y aura des voitures volantes et d'autres qui vous emmèneraient là où on veut.
3: Dans 20 ans, j'imagine que toutes les écoles auront des escalators à la place des escaliers et que l'arrêt dure une heure.
4: Dans 20 ans, j'imagine que l'école sera partout dans le monde, qu'on appuie sur un bouton et que ça projette ce qu'on veut sur le tableau, que toutes les chaises sont confortables, qu'on écrit sur un ordinateur pour ceux qui ont du mal, que tous les élèves portent un uniforme et qu'on peut apporter des jeux pour la récréation.
5: Dans 20 ans, j'imagine que la ville sera grande, belle, avec des restaurants, des grands immeubles en verre, avec des lumières multicolores quand il fera nuit, et que la ville sera plus sécurisée.
6: Dans 20 ans, j'imagine que les voitures seront moins chères et plus jolies, et que la plupart des voitures auront des sièges chauffants et des frigos pour y mettre de la glace et plein d'autres choses.
7: Dans 20 ans, j'imagine que toutes les voitures rouleront à 350 km/h minimum.
8: Dans 20 ans, j'imagine que la ville sera polluée, agrandie, plus de personnes, il restera plus beaucoup de nature.
9: Dans 20 ans, j'imagine qu'il n'y aura plus de gasoil et que les voitures au gasoil seront des voitures de collection. J'imagine qu'il y aura des voitures électriques et que les nouvelles seront sur des rails ou qu'elles soient volantes. J'imagine qu'il n'y aura plus de stations essence et qu'il n'y aura plus les prix indiqués sur les panneaux. Les prix indiqués sur les panneaux seront pour les voitures électriques, volantes et sur les rails.
10: Dans 20 ans, j'imagine que les villes, les restaurants, il y aurait des robots serviteurs, la nourriture dorée, des voitures volantes et des Ferrari et des Lamborghini et Ronaldo sera très vieux.
11: Dans 20 ans, j'imagine que dans toutes les villes, il y aura des fêtes et aussi de la nourriture partout dans la ville. Et aussi, des prix augmenteraient de x10.
12: Dans 20 ans, j'imagine que des voitures volantes tout autour de nous, en Russie, en Chine et même partout.
13: Dans 20 ans, j'imagine qu'il n'y aura plus beaucoup de nature et que les arbres seront secs.
14: Dans 20 ans, j'imagine qu'il y aura moins de pollution envers la nature, comme ne pas jeter des choses en métallique et plus de choses, par exemple des épluchures d'oranges, etc.
15: Dans 20 ans, j'imagine les voitures seront volantes et qu'il n'y aura plus d'essence.
16: Dans 20 ans, j'imaginerai que les légumes poussent plus vite.
17: Bonjour, nous sommes les élèves de CM1, CM2 de l'école Saint-Mansuy. Nous avons écrit des lettres pour les futurs élèves de dans 20 ans.
18: Chers lecteurs de dans 20 ans, je suis Ethan, je vais avoir 11 ans, mes journées à l'école sont bien. Mon école a 61 ans, au moment où vous lisez cette lettre, elle aura 81 ans. Ma classe a un vidéoprojecteur et une salle où il y a des canapés. Mes camarades sont très amusants. J'aime jouer à la console et faire du vélo. Je joue à Minecraft et à Call of Duty. Nous allons partir en vacances dans un mois et demi. Il fera très chaud et on pourra faire des batailles d'eau. Et aller à la piscine avec mes parents et mon frère. Dans 20 ans, j'aurai 2 enfants, un chat, un chien et un perroquet. Je travaillerai dans une usine où on y déposera la pollution pour la transformer en engrais et adieu la pollution. Dans la classe, il y aura des fauteuils massants avec des casques VR pour étudier et des machines pour envoyer directement les devoirs dans le cerveau. La France sera le pays le plus futuriste du monde. Ce seront les enfants qui décideront et qui donneront les lois avec les lois. Avec les casques VR, on pourra tout sentir directement à la réalité virtuelle. Merci d'avoir lu ma lettre, Ethan.
19: Cher lecteur de Dans 20 ans, je suis Elena, j'ai plein d'amis, Léa, Lucie, Mila, Lizzie, Maëlie, Esther, Alice, Ethan, Théo, Charlie et plein d'autres. J'aime jouer avec eux, ce qui m'amène à mes passe-temps favoris. J'aime regarder la télé, jouer à Minecraft, un jeu vidéo d'aventure et de création, et de jouer avec ma sœur. Ce qui me fait peur, c'est que ma famille meure et de manger des bonbons. Dans 20 ans, je pense que j'aurai 3 enfants et plein d'animaux. Je serai footballeuse professionnelle et après, je reprendrai les garages de mon papa. Je pense que toutes les classes seront plus modernes. J'aimerais que les enfants aient plus de 3. Elena.
20: Chers lecteurs de Dans 20 ans, je suis Lucie et j'ai 11 ans. À l'école, je travaille et je joue avec mes amis qui sont Lucie et Mila. En dehors de l'école, je fais de l'équitation et de la danse. Parfois, je joue à Roblox, c'est un jeu sur application et dessus, il y a plusieurs jeux. Tous les ans, je pars en colonie d'équitation. Le matin, on monte et l'après-midi, on fait des activités sportives comme de l'escalade ou une baignade dans un lac. Mon chanteur préféré est Julien Live. Dans 20 ans, j'aurai un border collie, j'aurai une fille qui s'appellera Lila et un garçon Sébastien. Dans 20 ans, il y aura des voitures volantes avec plein de gadgets. Les voitures à essence n'existeront plus. On n'aura plus besoin de payer les impôts. On pourra faire de l'escalade sur les immeubles et on pourra manger notre maison car elle sera en nourriture. Lucie.
21: Chers lecteurs de Dans 20 ans, je suis Mila, une fille de CM2. J'ai 2 meilleures amies, Lucie et Lucie. Elles sont très gentilles. On n'a pas école les mercredis, donc je fais de l'équitation. Ça consiste à monter à cheval et bien s'en occuper. J'ai une chienne qui s'appelle Roxy. Elle adore les chevaux. J'admire ma monitrice car elle est trop forte. Dans 20 ans, j'aimerais avoir 2 enfants, Louis et Capucine. J'aurai 2 chiens, des bergers blancs suisses, Jack et Marc. On aura des voitures volantes et des robots pour tout faire à notre place. On fera de la tyrolienne sur les fils électriques. On n'aura pas besoin d'aller à l'école car on aura des clés USB branchées à notre cerveau pour tout savoir. Mila.
22: Dans 20 ans. Cher lecteur de Dans 20 ans, je suis Léana et j'aurai mes 11 ans le 13 octobre. Moi, j'adore l'école parce que j'ai des amis en or et aussi j'adore les maths. Sinon, mon école est un petit peu vieille. En activité extrascolaire, je pratique le patinage, mais ce que je préfère le plus, c'est les activités manuelles. Il y a une musique que j'aime, c'est Parisienne de Gims. Les personnes les plus importantes dans ma vie sont mes parents parce qu'ils m'ont créé et ce sont mes sauveurs. Sinon, les personnes que j'admire le plus, ce sont mes amis. JN, AL, Lola, Lucie L, Lucie P, Mila, Léa, Loïs, Elena G, Elena OP, Ethan, TOW, TOP, Yacine, Jarod, Augustin et Maïlis. Dans 20 ans, il y aura des robots cuisiniers dans certains restaurants. Il y aura des tunnels souterrains qui relieront toutes les villes de France. Merci d'avoir lu ma lettre. Bisous, Léana.
0: Chers lecteurs de Dans 20 ans, je m'appelle Maïa, j'ai 11 ans. Mes journées d'école sont bien, même si ma classe est bruyante. Je ne pratique pas d'activité extrascolaire, mais mes passe-temps sont de jouer avec mon téléphone, jouer dehors et avec ma famille. Dans ma famille, celui que j'aime le plus, c'est mon père. Je joue à toutes sortes de trucs, de jeux, et j'écoute toutes sortes de musique. Dans 20 ans, l'école sera peut-être plus facile. On n'aura plus besoin d'étudier et on fera nos devoirs sur ordinateur. Les endroits seront améliorés, le maire aura changé. Et il y aura beaucoup plus d'appareils et de téléphones, tout sera mieux. Mais il y a...

0: Messieurs des chemins de l'école Saint-Èvre.
1: Pour cette émission collective, on vous propose un peu de grammaire, bien sûr.
2: En classe, pour réviser les groupes, on a réalisé des cadavres exquis.
3: On a écrit des groupes sujets sur les feuilles bleues,
4: des groupes verbaux sur des feuilles rouges,
5: des compléments circonstanciels sur des feuilles vertes.
6: On a mélangé le tout,
7: on a tiré au sort,
8: et en assemblant une feuille bleue, une feuille rouge et une feuille verte, on a créé des phrases surréalistes.
9: Chaque phrase commence par le complément circonstanciel dans 20 ans.
10: Et voici le résultat.
11: Un poulpe jouera avec des fruits dans la ferme.
12: Dans 20 ans, les poules pourront manipuler des téléphones.

0: des animaux adopteront dans un studio. Les poissons auront moins de maladies au parc.
1: Demain, demain, demain c'est certain. Demain, demain, demain tout ira bien.
0: Dans 20 ans, le grand youtubeur téléphonera au lion dans le monde entier. Allô, allô.
1: Demain, demain, donnons-nous la main. Main dans la main, nous on a peur de rien.
2: Dans 20 ans, le loup parlera dans la mer. Aouh.
0: Les éléphants mangeront au parc.
1: Demain, demain, prenons le chemin. Nous les gamins, de nos rêves sans
0: fin. En 20 ans, un humain mangera dans un pays lointain. Dans 20 ans, les humanoïdes vaincueront à Guitare en bois.

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En Sibérie, il y a très longtemps, vivait le père Hiver. C'était le grand dieu du froid. Tous les hommes le craignaient. Son souffle vous transformait en statue de glace. Il s'appuyait sur un long bâton avec lequel il lançait le vent glacial, les tempêtes de neige et le froid polaire. Il vivait au plus profond de la forêt, dans une isba de glace. Il avait une allure sévère, un port altier. Il portait une longue pelisse bleue pour se protéger du froid et une longue barbe blanche. Les hommes le priaient d'être moins dur avec eux. Ils lui donnaient des présents pour faire fondre un peu son cœur. Un jour, le père Hiver a été bouleversé par la beauté de la déesse du printemps.

Il a été tellement bouleversé que pendant plusieurs mois, ça a été le dégel. Le père hiver en perdait la tête. Il ne veillait plus sur ses glaces. Lui et la déesse du printemps se sont aimés. Et de leur union est née une ravissante petite fille de neige, Snegurotchka. Elle avait la peau blanche comme la neige, les yeux bleus comme les glaciers. Elle a grandi au royaume des glaces de son père, car celui-ci craignait par-dessus tout le dieu soleil. Et oui, il aurait fait fondre sa fille comme neige au soleil. Snegurotchka ne voyait sa mère qu'une fois par an, au passage de l'hiver au printemps.

Les années ont passé. Snegoroutchka est devenue une belle jeune fille. Elle porte deux longues nattes de cheveux blonds comme les blés, un regard doux et espiègle. Ses habits blancs, scintillants comme la neige, sont bordés de fourrure chaude. Sa tête est couronnée d'une coiffe à 8 rayons brodés de perles et d'argent. Mais quand Snegoroutchka a eu 12 ans, sa mère, la déesse du printemps, est allée trouver le père hiver. Elle lui a demandé de rendre sa liberté à la jeune fille, afin qu'elle rencontre d'autres adolescents, qu'elle se fasse des amis, qu'elle vive dans le monde réel, quoi. Alors après bien des hésitations, et après avoir mis en garde sa fille contre le dieu soleil, le père hiver a accepté que Snegoroutchka aille vivre sur la terre. Il connaissait un vieux couple de bûcherons qui n'avait pas pu avoir d'enfants. Il décida de leur confier sa fille. Voilà comment ça s'est passé.

0: Poshka et Momoshka vivaient confortablement dans une charmante chaumière. Ils ne manquaient ni de nourriture, ni de bois pour se chauffer. Ils étaient en bonne santé. Mais il manquait une chose essentielle à leur bonheur. Un enfant. Un jour d'hiver, ils ont aperçu des enfants qui jouaient dans la neige. Ils se roulaient par terre en riant. En voyant sa femme regarder les enfants avec tendresse, Papochka lui a proposé de sortir sculpter la neige avec leurs mains.
1: « Oh, voici un joli bonhomme !»
0: s'est écrié l'homme.
2: « Non, » dit la femme, « ce sera une petite fille de neige. »
0: Puis elle a planté deux perles bleues pour faire les yeux, des airelles bien rouges pour dessiner la bouche, et elle a formé deux cholinades jaunes terminées d'un ruban de soie.

Le couple a regardé la petite fille de neige avec un sourire triste. Puis, grelottant de froid, ils sont rentrés se mettre au chaud dans leur chaumière. Tandis qu'ils se réchauffent les mains auprès du feu, on frappe à la porte. Papochka se lève en haussant les sourcils. Ça peut bien être. Ils n'ont pas l'habitude d'avoir de la visite. Quand l'homme a ouvert la porte, Snegolouchka se tenait devant lui, blanche comme la neige, mais bien vivante. Le père hiver et la déesse du printemps, touchés par ce couple charmant, avaient insufflé la vie à leur petite fille de neige. Le vieil homme et sa femme n'en croyaient pas leurs yeux. Le rêve de toute leur vie venait de se réaliser. Negoruchka est accueillie comme une reine chez ses nouveaux parents. Elle y est très heureuse, mais elle garde toujours son teint pâle et ne s'approche jamais du feu.

Voilà que bientôt arrive le printemps et les rayons du soleil réchauffent la terre. La neige se met à fondre et les premières fleurs apparaissent. Un jour, les jeunes filles du village invitent Snegoroutchka à venir jouer avec elles. Elles partent cueillir des fleurs, chanter et danser avec les garçons du village. Comme son père le lui a recommandé, Snegoroutchka se tient toujours à l'écart, bien à l'ombre. Jusqu'à ce que Lel, un berger du village, lui joue un air de flûte et l'entraîne dans la danse. Il est amoureux d'elle dès le premier soir qu'il l'a vue. Il lui rend visite chaque jour. Mais il ne comprend pas pourquoi la jeune fille est si distante et si froide avec lui. Il pense qu'elle ne l'aime pas. Alors, il se met à faire la cour à une autre jeune fille. De chagrin, Snegoroutchka court vers un lac au milieu de la forêt et supplie sa mère de lui donner un cœur. Elle lui dit qu'aimer, même l'espace d'un instant, c'est beaucoup plus précieux que de vivre éternellement avec un cœur de glace. La déesse du printemps la prend en pitié. Elle exauce son vœu et elle lui place aussi une couronne de lys sur la tête. Elle n'oublie pas, avant de la quitter, de lui recommander de protéger son amour du regard ardent du dieu soleil.

Snegurutchka court alors à travers la forêt pour retrouver Leïl. Elle peut à présent lui avouer qu'elle l'aime, lui déclarer sa flamme, pendant qu'elle lui parle. Elle a tellement de choses à lui raconter. Elle ne s'aperçoit pas que la brume se lève et que le soleil apparaît dans un ciel sans nuages. Un rayon de soleil finit par tomber sur elle. Et dans un cri de douleur, elle prit l'aile de jouer un dernier air de flûte pour elle. Pendant que l'aile joue, Snegurutchka, le corps fondant, disparaît dans le sol. Il ne reste bientôt plus qu'une couronne de lys à sa place. Depuis ce jour-là, chaque année, l'aile attend avec impatience les neiges de l'hiver et avec elle le retour de sa bien-aimée. Pour célébrer le souvenir de sa fille de neige, chaque année au moment de Noël, le père hiver rend visite à tous les enfants de son pays et leur offre de beaux cadeaux.

Ce conte évoque le cycle annuel de la nature. Il fait partie des contes et légendes dont on trouve diverses variantes dans de nombreux autres pays slaves. Il y a d'autres versions de ce conte en Russie. Parfois, un couple sans enfant fait une jeune fille en neige qui se transforme le matin en jeune fille bien vivante. Ou parfois, Snegurochka disparaît en sautant avec d'autres enfants au-dessus d'un feu de joie. Il date au moins de la fin du XVIIIe siècle. Mais comme tous les contes folkloriques, il est difficile d'en déterminer l'origine avec certitude. Rimsky-Korsakov en a tiré un opéra et Tchaïkovski un conte musical.

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0: 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Bonjour à toutes et à tous, c'est le ML Show, l'émission de radio des jeunes de la mission locale. On est de retour, on était déjà là, il y a deux semaines. Mais du coup, c'est notre émission du mois de septembre, donc une fois par mois, on se retrouve. Les jeunes viennent donner leur point de vue, leur opinion, leur vision du monde. Et du coup, on s'est monté une petite émission. Donc moi, c'est Charles, conseiller à la mission locale. Et du coup, on a une petite table aujourd'hui avec un petit peu de monde. Ibra, salut.
1: Bonjour.
0: Tu vas bien?
1: Ça va.
0: Depuis deux semaines, t'étais là la dernière aussi, ouais.
1: Oui.
0: Ça va?
1: Ça va.
0: Impec. Talia, bonjour.
2: Salut, ça va?
0: Ça va et toi?
2: Ça va.
0: Ça y est, tu es une tolière là.
2: Ouais, ça y est.
0: C'est un pilier de l'émission. Ça va?
2: Ouais.
0: Ok. T'étais là aussi il y a deux semaines, ouais.
2: Ouais.
0: Ouais, ok. On va retrouver les mêmes voix. Au final, vous allez, chers auditeurs, vous allez retrouver les mêmes voix. Elmira, salut.
3: Salut.
0: Ça va?
3: Oui, ça va bien et toi?
0: Ça va, merci beaucoup. T'étais là aussi, oui, il y a deux semaines, ouais.
3: Ouais,
0: ouais, c'est ça, hein. Ouais, on est les mêmes. J'allais taper Ibra.
4: Super, merci Charles.
0: Brian, tu vas bien?
4: Oui, toi.
0: Ça va, impeccable. Ça va, impeccable. Pareil, ouais, même voix. Et puis là, on a la stagiaire de Radio Déclic. T'as eu un changement entre temps, là, c'était stagiaire ici.
5: C'est ça.
0: Salut Chloé.
6: Hello.
0: Tu vas bien?
6: Ça va et toi?
0: Ça va. Donc, t'as déjà. C'est ta deuxième fois à l'antenne cette semaine, du coup? T'as pas fait une chronique
6: si.
0: Déclic midi? Ouais, ah, je suis, hein, j'étais pas là, mais je suis.
6: C'était trop le strac. Hein.
0: Trop le trac?
6: Le strac.
0: Le strac,
6: ouais.
0: Alors c'est quoi du strac?
6: C'est le stress et le trac.
0: Ah ouais, strac, ouais, oui. Ah ouais, ça marche. Mais ça s'est bien passé.
6: Ça va, ouais.
0: Ouais, ça va. Bah, j'ai ton référent de stage à mes côtés, et il me dit oui. Donc du coup, une semaine, donc vous allez entendre Chloé encore, parce que tu vas voir ta petite chronique, ta petite émission.
6: Ouais.
0: Trop bien. Et comment? C'est quand? Ouais, d'ailleurs, c'est quand?
6: Mardi prochain à midi, je crois.
0: Donc mardi 22.
6: Mardi 22.
0: Mardi 22 sur le temps de midi, sur le déclic. On mange un petit peu sur le déclic midi, du coup.
7: À la place du déclic midi,
0: donc c'est quoi sera ton émission? Une petite pub, c'est quoi ton émission du coup?
6: J'ai parlé de politique et de musique.
0: Musique et politique, donc musique engagée et toutes ces choses-là.
6: C'est ça.
0: Ok, trop bien. Impeccable, merci. Et Mathieu, c'est ton dernier ML Show en tant que service civique?
8: Ouais, c'est ça. C'est mon dernier ML Show en tant que service civique et on va finir en beauté.
0: Parce que toi, tu as ton émission du coup. Et c'était à 13h aujourd'hui, à 13h, t'as ton émission.
8: Ouais.
0: Et il faut que tu me redonnes le nom parce que j'arriverai jamais à donner le nom.
8: C'est Mangacha.
0: Mangacha.
8: Branchez-vous la team.
0: Mangacha, en direct depuis le magasin, la boutique Kodama sur Toul. Donc du coup, chers auditeurs, branchez-vous à 13h, vous aurez Mathieu qui va vous faire une petite présentation. C'est quoi le thème aujourd'hui?
8: Les webtoons.
0: Les webtoons. Viens dans le micro.
8: Les webtoons.
0: Qu'est-ce que c'est les webtoons?
8: Bah, t'écouteras l'émission et tu le sauras.
0: Oui, c'est vrai. Bonne promo. Très bonne promo. Donc du coup, mais tu restes sur l'univers manga, du animé et toutes ces choses-là.
8: Ouais.
0: Donc du coup, rendez-vous à 13h sur les antennes. Et Franck, merci de nous accueillir. Salut Franck.
9: Bonjour à toutes et à tous. Toujours un plaisir de vous accueillir.
0: Ouais. Et attendez, regardez, on va faire un petit truc. Parce que moi, je suis un peu triste. C'est la dernière émission de Franck aujourd'hui sur ML Show. Donc je sais pas, c'est un secret pour nos auditeurs ou pas? Non, tu l'as déjà annoncé à la radio?
9: Non, je crois que j'en ai pas forcément parlé à la radio. Les auditeurs seront au courant quand.
0: Ils entendront ta voix.
9: Voilà. Non, mais au fur et à mesure, dans les émissions que je fais, on dit c'est ma dernière. Donc au fur et à mesure,
0: c'est la dernière à
9: ça sera, voilà. J'ai enregistré hier la dernière impression de jazz, donc les dernières impressions de jazz. Donc quand ça sera diffusé, voilà.
0: On aura les dernières.
9: Ça s'entendra.
0: Ok. Donc du coup, voilà, petite dernière émission avec toi. Du coup, donc merci de nous accueillir pour une dernière fois dans le studio que tu fais vivre. Et on a Aurélien avec nous. Salut Aurélien. Le micro est loin. Mais écoute, tu sais, tu as tes obligations aussi. Il n'y a pas de problème.
10: Et j'espère que ça va être une super émission en tout cas.
0: On va essayer de. On a un petit peu travaillé pour que ce soit sympa. En tout cas, j'espère que ça va plaire aux auditeurs. Les jeunes vont donner un petit peu leur point de vue. Il y aura deux sujets vraiment. Un peu l'éducation nationale avec tout ce qui se passe en ce moment. On va un peu dévier un petit peu sur politique parce que par rapport à tous ces discours que l'on qu'on entend sur l'éducation nationale. Et on fera un petit jeu juste à ce moment, pendant ce sujet-là. C'est toi, Aurélien, qui nous a proposé le jeu du...
10: De la langue de bois de Franck Lepage.
0: De Franck Lepage.
10: Quelques mots pour faciliter l'exercice.
0: Ouais.
10: Je suis sûr que tout le monde va se prêter à l'exercice avec brio.
0: Oui. Bon, on aura quelques participants. Donc on va faire le jeu du mot.
10: De la langue de bois.
0: Le jeu de la langue de bois de Monsieur Franck Lepage. Et du coup, on va s'y prêter. On va essayer. On fera une petite coupure musique. On ira sur le jeu vidéo et un petit peu toutes les choses, les actus qui sont les sorties, mais aussi les nouveautés incompréhensibles de Sony et PlayStation. Puis on ira sur une petite musique et un petit jeu pour conclure l'émission. Ça vous va, jeunes gens? Je sais que ça va plaire à nos auditeurs, donc on y va. C'est parti, du coup, on va sur le premier sujet, éducation nationale, l'école, les discours et toutes ces choses-là. Du coup, éducation nationale, est-ce que, alors, Chloé, tiens, j'en profite, je te cible tout de suite. Tu m'as dit, viens, on parle, parce qu'il y a ça. Vas-y, du coup, qu'est-ce qui t'a un peu marqué? Pourquoi on va sur l'éducation nationale? Qu'est-ce que tu as vu de sujet qui t'a un peu dit, bah attends, moi j'ai envie d'en parler?
6: Ah bah, ils veulent mettre les enfants d'un an en maternelle.
0: Ils veulent mettre les enfants d'un an en maternelle.
6: Ça, on va mettre des écoles à la maternité.
0: À la maternité, ouais, pourquoi pas, hein, en vrai. Alors, normalement, t'es sorti au bout d'un an de la maternité quand même. Hein.
6: Et bah, il y aura l'école à l'extérieur de la maternité. Et jusqu'à ce que t'arrives à la maison. Genre.
0: Ouais. C'est des discours politiques, on reviendra dessus, mais en effet, ouais, il y a un discours politique, c'est, je l'ai dit tout à l'heure, Bruno Le Maire, donc candidat à la présidentielle. Qui a lancé cette idée-là, ouais, en effet, par rapport au niveau scolaire, il faut mettre les enfants plus tôt à l'école pour qu'ils apprennent plus vite.
6: Mais oui, et je crois apparemment c'est aussi parce que les parents ils savent pas éduquer leurs enfants.
0: C'est sa façon de voir les choses, en effet, peut-être. Je sais pas quoi répondre à ça, en fait. Étant papa, en plus, je sais pas. C'est très bien aussi de garder nos enfants un petit peu jusqu'à leurs trois ans. Je trouve ça très bien de leur apporter des choses. Mais en effet, je pense que, alors déjà, c'est mon point de vue. Peut-être qu'ils mélangent éducation nationale et éducation des enfants. Je sais pas. Mais oui, il y a eu ce discours-là. Mais vous avez vu là tous les faits qu'il y a eu là sur les écoles. Un petit peu, vous avez relevé un petit peu là ces actus là sur les profs menacés, les profs en grève, les manques de profs et manque d'instituteurs. Vous avez vu un petit peu toutes ces choses-là? T'as vu des choses, Talia, toi là-dessus?
1: Ouais, j'ai vu des choses.
0: Vas-y.
1: Attends, je vais.
0: Ah, la source est sur le téléphone, mais le téléphone n'est plus actif. Tiens dans le micro juste.
1: Il y a eu deux menaces de mort en 24 heures,
0: ouais.
1: sur des enseignants. Une directrice est visée par un mime d'égorgement dans l'Yvonne.
0: Ouais.
1: Et une principale menacée par un père d'élèves en Gironde.
0: Ouais. C'est ce que tu avais vu, hein, Chloé, c'est ça que tu avais un peu marqué. Du coup, vous pouvez raconter un petit peu du coup où ça en est, les faits, pourquoi?
6: Bah, je sais que pour le père du coup qui a menacé, ça c'est l'un principal.
0: Ouais, c'était une principale, ouais, c'est ça, ouais. Je crois.
6: Il a menacé de la décapiter et tout, il a pris 6 ans de prison ferme.
0: 6 mois.
6: 6 mois ? Ouais, 6 mois, pas 6 ans. Et la maman du coup qui a fait une menace d'égorgement, elle a un jugement en décembre.
0: En décembre.
6: Ouais.
0: Et je vous avais dit là en off, ouais, j'avais vu qu'il y avait un reportage, chute un peu à ces faits-là, il y avait un reportage sur les instits qui étaient justement, qui se mettaient déjà en arrêt maladie, en burn-out ou en droit de retrait par rapport à ces choses-là. Il y a une maîtresse de l'école élémentaire qui s'est fait agresser par une maman qui était pas contente de la reprise éducative qu'elle avait pu faire à son enfant. Donc, le maman, visage découvert, complètement décomplexé, à la caméra, bah oui, je l'avais prévenu, hein, si ça se passait pas bien et si je la croisais, ça m'a un peu impressionné, un peu, où est-ce qu'on est? Parce que ça vous viendrait à l'esprit, je sais pas, hein, mais moi j'ai un peu ce truc de cette institution où le prof, la maîtresse, c'était le prof, c'était la maîtresse, hein, vous en pensez quoi vous? C'est quoi votre opinion sur ce sujet là?
6: Ah, moi je trouve ça stupide. Hein.
0: Stupide?
6: Bah ouais, enfin ça me viendrait pas l'idée d'aller agresser un enseignant qui n'a pas agressé mon enfant. Enfin.
0: Alors, on parle agresser, même menacer. Hein,
6: menacer.
0: Okay.
6: Bah, c'est comme le père, je crois, juste la femme, elle a dit que l'enfant, c'était un caïd. Et ça lui a pas plu, et du coup, il a perçu le quart de sourd.
0: Ok. Brian, t'en penses quoi, toi, de ces faits que l'on peut voir au niveau des enseignants, des écoles, ou quand ça touche les petits comme ça?
2: Les menaces que font les parents?
0: Ouais, les menaces où la maman elle l'est chopée dans la rue, la maîtresse, parce qu'elle l'a dit, je t'avais pas dit que je te croiserais, je te croisais, on se met dessus, tu vois, on se la met, tu vois.
2: Je suis contre la violence de base, du coup, si ça arrive, tu poses une main courante, tu portes plainte, et tu changes ton gosse d'établissement, mais tu vas pas tabasser quelqu'un dans la rue, surtout qu'en plus, apparemment, elle met toujours son gosse de la même école, du coup.
0: Oui. Bah, maintenant, vu que ça a fait scandale un petit peu, l'académie a fait changer l'enfant d'école.
2: J'espère bien.
0: Je comprends pas. Ibra, t'en penses quoi, toi? En plus, toi, tu encadres des enfants, toi, dans le cadre du foot. Tu penses quoi de cette peut-être banalisation? Alors, est-ce que c'est banalisé? Je dis banalisation parce que, en ce moment, on le voit sur les réseaux, on le voit dans les actus, on se voit dans les médias. Et tu penses quoi un petit peu de cette banalisation de la violence, un petit peu, ou en tout cas des mots légers aux sorties des écoles ou dans l'encadrement des enfants?
3: Ah, je trouve que c'est pas normal.
0: Tu le vois, toi, déjà, ce que tu encadres au niveau du foot, hein, surtout, tu le vois, des parents un petit peu agressifs, énervés, quand tu fais pas jouer son gamin, il vient te dire « Oh, qu'est-ce que tu fais ?» Tu vois ces trucs-là?
3: Après, je pense que maintenant, c'est banalisé dans tous les clubs de foot. Il y a des parents qui sont pas contents que son fils il joue pas, du coup, il va venir te voir, il va te dire « Pourquoi il joue pas ?» qu'est-ce qui t'a fait?
0: Ok. C'est mon enfant doit. C'est un peu ça, quoi.
3: Ouais, c'est ça. Du coup, comme il a payé la licence, il est obligé de jouer.
0: Ouais, ok. Et donc, du coup, mais tu vois, c'est. T'as eu ce genre de menace un petit peu? Enfin, tu vois, alors peut-être pas menacé de décapiter comme le papa à la proviseur ou. Te dire, vas-y, si je te croise dans Toul, on se la met, mais...
3: Non, il n'y a pas eu de menace de... Bah de
0: non, mais ouais. C'est plus incompréhension, et on vient te le dire quand même.
3: Ah bah, il me crie dessus quand même.
0: Ah ouais, quand même,
3: ouais.
0: Ok. C'est dingue, parce qu'on est d'accord, tu es bénévole, tu viens pour sur ton temps libre, sur ton plaisir, encadrer des jeunes, les enfants des autres.
3: Oui, c'est ça.
0: Ouais, ok.
10: Moi, j'ai vu, il n'y a pas longtemps...
0: Bien dans le micro.
10: J'ai vu il y a pas longtemps il y avait des gens, des encadrants qui faisaient des journées sans parents.
0: Ouais.
10: Qui interdisaient l'accès aux parents. Alors je sais plus où c'était. Et voilà, pour les
0: dans
10: pour
0: des
10: les
0: clubs de sport raisons, et tout. Hein.
10: Et ils disaient regretter d'en arriver là, mais que ça prenait des proportions trop énorme, et puis que ça allait, puisque généralement y a un investissement personnel.
0: Clairement, c'est du bénévolat. Enfin, t'es rémunéré un petit peu quand même, t'as une indemnité, un truc?
3: Non.
0: Non, non.
10: Voilà, et que il se faisait appeler à n'importe quelle heure, enfin que ça prenait aussi le pas sur au-delà de leur.
0: Du temps où ils
10: ont. Direct, ouais. En tout cas.
0: Ah, c'est dingue, hein.
10: Donc voilà, et les enfants qui étaient interviewés dans le reportage exprimaient qu'ils se sentaient moins stressés quand...
0: Il n'y avait pas les parents.
10: Il n'y avait pas les parents à leur dire « allez » et à donner aussi d'autres consignes que l'entraîneur aussi.
0: Ouais, ouais. Donc, c'est compliqué en fait, parce que la gestion, il faut gérer et l'enfant, et parce que... Alors je reviens sur toi Ibra, et ça on va retourner sur le cadre de l'école, mais tu inculques des valeurs, tu es là pour la transmission de valeurs, t'es pas là pour leur dire faut que tu contrôles le ballon, faut que tu fasses la passe, faut que tu fasses machin, tu es aussi là pour du vivre ensemble, on en a déjà échangé un petit peu, t'as cette notion de transmission, et donc du coup c'est compliqué si tu dois gérer en plus le jeune, la transmission que tu veux faire, et derrière le papa ou la maman qui est dans une autre situation, tu confirmes que c'est pas le truc le plus facile.
3: Bah c'est compliqué. Bah si t'apprends un truc à l'enfant et après que le parent il vient te dire que ce que tu lui as dit c'était pas bien.
0: Ouais.
3: après tu sais plus trop quoi faire.
0: Ouais, tu sais pas comment te positionner. Ouais, c'est... Donc du coup, je vais revenir un peu sur l'éducation nationale parce qu'on en parlait du coup avec ces menaces. Moi, je comprends et vous comprenez ces profs, du coup, ces maîtres, maîtresses, enseignants, principaux, qui se mettent en droit de retrait, qui se. Vous comprenez ces choses-là, du coup, où on se dit, bah ouais, mais c'est aussi le risque du métier. Vous comprenez? Là, tu me fais la grimace. Vas-y.
6: En étant enseignant, c'est pas censé être un risque de se faire menacer tous les jours, quoi. Enfin, genre, c'est. Limite, le risque du métier, genre, si t'es dans le bâtiment, ouais, le risque de te blesser et tout, mais. Le risque du métier d'enseignant, c'est pas de se faire menacer.
0: Alors, ouais, quand je dis pardon, c'était pas se faire menacer, c'est plus de faire avec le papa, la maman, qui va chercher l'enfant à la sortie de l'école et qui va dire comment ça s'est passé la journée. Ah, il s'est passé ça. Ah, et vous avez fait quoi? Et tu vois, de remettre, c'est mon enfant, c'est bon. Ça.
6: Oui, bah après, c'est censé rester assez cordial quand même, quoi. Genre, les parents qui partent un peu au quart de tour et tout, alors qu'il n'y a pas eu grand-chose, c'est un peu stupide.
0: Ouais, oui. Après, tu vois, c'est. Alors, moi, je comprends ce côté stupide. Tu peux y aller. Hein. Stupide, on a le droit de le dire à l'antenne. Ouais. Tu peux le dire.
6: Mais je sais pas pourquoi il est sorti tout doucement.
0: D'accord. Mais c'est plus ce côté faire en sorte. Alors, je sais pas si c'est générationnel, mais mon enfant est un peu tout puissant et il a le droit de faire. Et du coup, laisse le faire. Sinon, c'est le problème. Ça sera moi. Tu vois, c'est un peu ce. C'est un peu ce qui fait, tu vois, parce que le papa, c'est parce qu'on a dit à son fils que c'était un caïd. La maman qui s'est bagarrée, qui a frappé la maîtresse, c'est parce que la maîtresse avait fait une reprise à un moment donné du jeune qui avait fait certainement une bêtise. Et je sais, voilà, on n'était pas là, on peut pas en témoigner, mais qui avait certainement fait une bêtise. Elle l'avait repris un peu trop virulemment, apparemment. Donc elle dit bah tu te disputes mon fils, mais je vais te disputer quoi. C'était un peu dans ce délire là. Tu disais qu'il y avait une maman aussi qui avait fait une menace à non un papa, une maman qui avait fait une menace d'étrangler, d'égorger.
6: Ouais. Et mais c'est... ça j'ai pas trop vu la raison. Enfin je crois qu'ils se sont juste pris la tête à la fin de l'école.
0: Ok. Bon faut
6: comprendre. Donc à mon avis la prof elle a dû reprendre la fille ouais. Sur un truc ou quoi puis.
0: C'est donc c'est un truc, voilà, c'est mon enfant, il a le droit de faire et laisse-moi faire. Je trouve que les positionnements, ils sont plus les bons. T'en penses quoi, toi? Je t'ai pas fait participer encore, Mathieu. T'en penses quoi, toi, là-dessus, Mathieu?
8: Bah, je pense que c'est un peu disproportionné, tout ça. Tu peux ne pas être d'accord avec ce que le prof a dit, mais de là, aller le menacer, bon, c'est un peu fort de café. J'ai sorti fort de café, ouais. Mais je pense qu'il y a, ouais, les rôles sont un peu trop inversés et en fait maintenant les élèves ils ont plus trop la peur de se dire oh, bah je vais me faire engueuler ou je vais avoir une punition. Juste maintenant c'est bah de toute façon s'il me dit quelque chose j'appelle mon père ou alors je vais le taper directement, tu vois. Oui. Je trouve que c'est un petit peu ça s'est pas inversé dans ça s'est inversé mais là c'est un peu trop quoi.
0: Là, quand tu dis la peur de, quand tu dis ça s'est inversé, c'est plus le côté hiérarchique où avant c'était vraiment le maître, maîtresse, prof était un peu craint. Enfin, moi j'avais peur de certains profs, je me souviens. Et là c'est plus l'inverse. Les profs ont peur de la réaction de l'enfant ou des parents derrière. Ouais. C'est plus l'inversion. Tu dis qu'elle est là en fait.
5: Ouais.
0: Ok. Ouais, je te rejoins assez. Mais du coup, comment nos profs, nos enseignants et nos enfants sont protégés. Et là, du coup, on va virer un petit peu sur le côté un peu politique. Et ça revient à ce que monsieur Bruno Le Maire disait. Est-ce que vous trouvez ça cohérent de dire, bah, du coup, si le niveau, si l'école est importante, si on va aller sur du école à un an. Et là, il nous a sorti un truc, mettre l'école aux enfants à un an. Vous avez des enfants, des petits frères, des petites sœurs, vous voyez un an? Comment vous l'imaginez à l'école? Je sais pas. Allez-y, tu imagines comment, petit frère, petite sœur, à l'école?
6: Enfin, moi, là, j'ai un frère, il a 2 ans. Ouais. Il n'est pas encore entré à l'école parce qu'il n'y avait pas assez d'élèves, donc ils ont fermé la classe. Mais à 1 an, ils savaient à peine marcher, ils n'avaient même pas dire bonjour, il n'était pas propre et tout. Enfin, je ne vais pas envoyer un enfant comme ça à l'école.
0: Bah, ouais, oui, en effet. Tu entends, parce que Talia, toi, 1 an. Non, t'es la plus petite.
1: Ouais, c'est moi la plus jeune.
0: C'est toi la plus jeune. T'as des cousins, cousines.
1: Ouais, j'ai un petit cousin, mais il a 6 ans.
0: Donc, tu l'as vu à 1 an. Tu l'imaginais à l'école?
1: Non, jamais de la vie.
0: Non, jamais de la vie. Les autres, vous imaginez un petit peu à 1 an? Alors, je peux témoigner. Mes enfants ont 5 ans et 4 ans, donc du coup, il n'y a pas si longtemps que ça. Oui, il y a un an, je te rejoins. Pas propre, donc du coup, ok, c'est qui fait l'échange. En gros, je ne sais pas si c'est aider les profs. Donc, on a vu d'autres idées politiques pour aider un peu, mais cette idée-là, et c'est personnel, je vois pas le sens. Mais peut-être que vous avez qui est pour l'école à un an ici là autour de la table. Brian, qu'est-ce que t'en penses toi? T'es pour? Non, c'était. Okay. Brian, qu'est-ce que t'en penses de l'école à un an par exemple? La proposition, il faut mettre l'école à un an.
2: L'école à. Bah déjà juste l'école à un an, c'est une idée. Depuis, la plupart des enfants ne savent pas encore assez bien marcher ou même aligner deux mots correctement.
0: Oui.
2: Du coup, l'école, c'est vers plutôt 3-4 ans, je dirais, quand même.
0: Ouais,
2: c'est,
0: L'école, c'est 3 ans, là, en ce moment.
2: 3 ans, c'est voilà. 3 ans. C'est à partir de 3 ou 4 ans, je crois, que le cerveau commence à avoir des souvenirs. Mm. Du coup, même à un an, ils apprendront quoi? C'est quoi les tests? Bien savoir baver.
0: Alors là, je t'avoue que je ne sais pas quelle sera l'évaluation, mais ça revient un petit peu. Alors moi ce côté-là, ça me fait penser. Est-ce que vous vous souvenez, il y a un an et demi, Madame Elisabeth Borne avait dit en maternelle, les enfants doivent faire à la sortie de la maternelle doivent faire un choix de projet professionnel. Elle était alors ministre de l'Éducation nationale. Pourquoi tu rigoles?
6: Je sais pas, moi en maternelle, on veut être quoi? On veut faire astronaute, on veut.
0: Ben, on n'aura que des Thomas Pesquet.
6: On veut être super-héros, on veut être princesse, on veut être roi, enfin.
0: Et ben, pourquoi pas? Moi je suis conseiller à la mission locale, donc moi.

0: après, ils savent, ils veulent être... Il y en a un, il veut être plombier, l'autre, il veut être mécanicien. Je sais
1: à
0: pas.
1: 5 ans.
0: Hein. Écoute,
1: à 5 ans, tu veux réparer des toilettes.
0: Alors, moi, mon garçon, le grand Joseph, à 5 ans, et ça y est, on a visité un zoo, il a vu une souris, un serpent manger une souris, et il veut être soigneur animalier. Ça y est, et je veux travailler dans un zoo, papa. Ok, écoute. Avant, il voulait conduire des grues. Maintenant, il veut soigner des animaux. Je pense que si on peut avoir une grue dans le zoo, ça pourrait être cool quand même encore. Tu vois, on est dans le truc, s'il peut y avoir une grue au milieu du zoo, ça pourrait être bien. Mais oui, c'est des choses. Eh ben, c'est ces discours. Est-ce que vous avez un peu des, en tête comme ça, des trucs un peu déconnants? Est-ce que vous avez des choses un peu comme ça qui vous font halluciner de discours politiques? Non, vous avez pas? Vous avez des choses, on arrive sur un discours un peu, on arrive sur une période électorale. Vous avez un peu, j'arriverai pas à faire deux choses en même temps.
2: Moi, je viens de voir passer un truc. Alors, j'ai fait une recherche rapide sur Google, pardon, où j'ai juste mis un peu éducation nationale et présidentielle 2027. Visiblement, j'ai pas étudié les programmes de tous les candidats, etc. Mais j'ai un petit résumé et je viens juste de voir passer un truc. Apparemment, il y aurait Édouard Philippe, donc qui fait partie du parti Horizon, qui aimerait mettre en place un concours sélectif en fin de troisième pour accéder à des lycées d'excellence. Alors, je sais pas en quoi ça va consister, hein, j'ai juste vu ça passer, mais juste le mot de lycée d'excellence me dresse les poils, on va dire.
0: Ah, lycée d'excellence, ok. Ouais, on veut. Alors, si on peut, on peut aussi comparer un petit peu ce qui se passe. On dit que, je crois qu'il y a une étude là qui est sortie la semaine dernière qui montre que le niveau des étudiants français est le plus bas des pays européens. Et c'est une étude qui est basée sur mathématiques, littéraires, les compréhensions de texte, connaissances culture G et un truc comme ça. Il y a quatre ou cinq matières qui sont analysées et ce sont les mêmes matières dans toute l'Europe et en France on dit que c'est le plus, cette étude qui le dit, c'est pas moi qui le dit, hein, qui dit en France c'est le plus bas. Mais du coup, comparons ce qu'il y a à côté. Est-ce que vous connaissez un peu la façon d'étudier dans les pays voisins?
1: Ben, je sais qu'en Allemagne, je crois, ils ont cours que le matin. Et l'après-midi, ils ont une activité sportive ou manuelle.
0: Ouais, culturelle ou manuelle, par exemple. Ouais, ils font 8 heures, 14 heures, et après, c'est l'après-midi. Et, alors, moi, j'ai toujours été impressionné, c'est qu'ils maîtrisent mieux l'anglais que nous. Ils sortent du collège, ils parlent trois langues. Allemand, anglais, plus une langue choisie. Ça m'impressionne. Alors qu'ils ont moins d'heures de cours que nous. Ça, j'ai jamais
1: Mais je crois qu'on est l'un des pays avec les plus grosses horaires en école.
0: Ah ouais?
1: Ouais, bah on fait quand même du 8h, 18h, quoi.
0: Ouais, c'est vrai.
1: Et après, on a encore des devoirs à la maison et tout. Donc...
0: Ouais, mais ça, c'est facultatif, hein. On va pas.
2: Et il faut savoir aussi, quand même, que les Allemands et généralement ces autres pays, ils ont moins de vacances scolaires.
0: Oui.
2: Ils ont moins d'heures de cours, mais sur des plus longues périodes scolaires.
0: Oui, en Espagne, c'est la même chose. En Espagne, c'est moins de vacances, mais ils sont à l'école aussi le matin et l'après-midi, ce sont des activités culturelles, loisirs et sportives. Et ils finissent genre à 14 ou 15 heures, quelque chose comme ça. Et ils ont moins de vacances aussi. Ils ont, c'est pas deux semaines à la Toussaint, c'est qu'une semaine, c'est des trucs comme ça, en fait. Donc, il y a quand même des périodes de vacances. Mais en effet, c'est sur, donc les propositions politiques, je ne sais pas, on s'est dit juste, celle qui nous a marqué, c'est vraiment l'école à un an. Alors on a vu, on a cliqué un petit peu tout à l'heure aussi, ils proposent d'augmenter les salaires pour les enseignants, ils proposent de limiter le nombre d'élèves dans les classes, parce que en effet il y a des profs qui font des burn-out, parce que va gérer 35 enfants de 6 ans, moi je mets 35 enfants comme le mien, j'en peux plus, hein. je pars en burn-out de chez moi, hein, pas... Donc il y a ça aussi. Est-ce que les profs aussi sont dans une lassitude, enfin dans une complexité? Et du coup, en effet, peut-être que toi t'es une petite. Comment il... C'est quoi qu'il a dit? T'es un caïd. T'es un caïd. Donc du coup, peut-être aussi l'usure parce qu'elle a 25 autres enfants et du coup, mais ça n'excuse pas le fait de devoir menacer. Surtout qu'il y a des, enfin, il y a pas si longtemps que ça. Il y a des faits qui ont. C'était il y a combien de temps, monsieur Paty?
3: 3-4 ans, je crois.
0: J'aurais dit.

0: 4-5 ans déjà quand même, non?
1: Je sais pas, j'étais au collège.
0: Vous étiez au collège? Et vous étiez au collège il y a combien de temps?
1: 5-6 ans.
0: Ok. C'était tard, non? Vous avez, vous cliquez ou pas? Tout vite, tout vite, tout vite. Monsieur Paty, Samuel. Donc, vous avez la ref de Monsieur Paty? Talia, tu te souviens de ce qui s'est passé avec Monsieur Paty?
1: En 2020.
0: 2020, donc 6 ans.
1: Ouais.
0: 6 ans, ok. T'as la ref de ce qui s'était passé avec...
2: Je sais, mais je sais plus comment.
0: Ben, il avait fait une...
1: Il a montré une caricature en classe, je crois.
0: Ouais, c'est ça, il inculquait... C'était un prof d'histoire, je crois. Un prof d'histoire, et à un moment donné, sur un truc culturel, il a montré une caricature qui n'est pas passée, et des familles... Il y a un film qui a été tourné dessus... il y a eu des reportages, il y a des familles, si vous voulez un petit peu vous renseigner un peu là-dessus, et il y a des familles qui n'ont pas du tout apprécié, qui ont monté, et quelqu'un, il s'est fait décapité devant l'établissement scolaire.
1: En plus, c'est même pas une élève de sa classe qui a été se plaindre. Hein. L'élève, elle était même pas pendant le cours et tout. C'est juste qu'elle a entendu parler, elle a été voir son père, et puis ça n'a pas plu.
0: Ouais. Donc, c'est des choses. Voilà, il y a des faits qui sont là qui montrent que les débordements, ce que ça peut engendrer. Donc, du coup, c'est un peu chaud quand même de continuer à dire touche pas à mon os, sinon on va se la mettre au virage là-bas, on se retrouve à la sortie. Ça a jamais existé. Enfin, j'ai pas l'impression que ça existait avant. Certainement que ça existait en vrai, mais on en parlait beaucoup moins. On peut encore retourner sur l'accès immédiat de l'actu et de l'info par les réseaux sociaux et par toutes ces choses-là. Mais pour nous, ça n'existait pas. Mais du coup, on va faire un petit jeu, parce qu'on a vu l'école à un an, c'est un discours politique. Donc on est d'accord, c'est chaud. Mais on va essayer de se prêter au jeu, de nous faire un discours politique pour voir si on pourrait faire. Donc c'est le jeu de la langue de bois. Il y a des mots qui sont imposés, et en gros ce jeu-là, Aurélien, tu me corriges, mais en fait il explique que monsieur Franck Leboeuf, mais non, c'est pas Franck Leboeuf, c'est de sa faute à lui ça, monsieur Franck
3: Lepage,
0: monsieur Franck Lepage, il montrait que en fait les politiques utilisaient toujours les mêmes mots pour faire un discours, et qu'on pourrait retrouver les mots les plus utilisés, c'est ça, et du coup qu'avec ces mots-là on pouvait facilement faire un discours politique.
3: Ouais, ça, c'est un peu l'idée que on pouvait donner l'impression de passer une idée,
0: ouais.
3: Mais que ça restait creux.
0: Donc, ça restait
3: creux. Jeu de la langue de bois.
0: Voilà, que ça restait creux. Donc dans l'idée.
3: Que je lis les mots qui vont être proposés pour le discours.
0: Vas-y.
3: Pour que les auditeurs se repèrent.
0: Vas-y.
3: Alors on n'a pas mis tous les mots, en tout cas, et il y en a qu'on a simplifié. Alors il y a social, proximité. Local, citoyenneté, habitant, acteur, développement, solidarité, mondialisation et contrat. Et jeunes ont rajouté des mots mystères qui viendront après leur passage.
0: Et en fait, du coup, on va tenter de faire des discours, et des fois, on va avoir des pièges dedans. Il y aura des mots... on est aussi là pour se marrer un petit peu. Hein, on donne notre point de vue, mais on est aussi là pour se marrer un petit peu. Donc, il y aura des pièges. Il y aura des mots que l'on devra placer dans un discours politique. Donc, du coup, vous allez... Alors, et qui? Il y a Mathieu.
4: Qui commence?
0: Chloé. Brian. Et moi, je me prête au jeu, il n'y a pas de problème. Et du coup, nous sommes candidats présidentiels, c'est ça, hein, en gros. Et donc, du coup, quels seront... Il faut réussir à glisser ces mots. Allons-y. On va voir, ça se trouve, c'est pas si simple. Hein. On dit, à l'école, à un an, il a peut-être bien... Il devait glisser un an dans le jeu. Quelqu'un qui lui a lancé un défi, devait glisser le un an. Qui commence? Vous battez pas. Surtout, vous battez pas. S'il y avait une caméra, vous verrez, ils sont tous les mains levées. honneur au service civique. Voilà.
5: Et vas-y.
0: Tu es prêt? Donc, du coup, tu commences, Mathieu, candidat à l'élection présidentielle.
5: Okay.
0: Et du coup, tu fais un discours. Alors là, si vous voulez, on a la scène de Love Actually, on a Franck qui ne dit pas un mot et qui va tourner les feuilles en faisant passer les messages. Okay. T'es prêt?
4: Viens dans le micro, rapproche-toi.
5: Je suis bien dans le micro, ça se rapproche le micro.
6: Ok.
5: Vas-y.
6: Alors, moi, Mathieu, président... pas tout de suite. Candidat à la présidentielle, j'aimerais plutôt mettre la citoyenneté au centre de mon programme pour que l'habitant, finalement, soit... putain, wow, le mot...
5: Un peu moins. Allez, crois-y.
6: Pour que finalement, tous les habitants n'aient plus la peur de la maladie politique, qu'ils ne soient plus hypochondriaques à notre parti et qu'ils soient véritablement acteurs du pays. J'aimerais surtout pouvoir mettre à l'honneur le développement et la solidarité avant tout pour que cette mondialisation puisse prendre forme Ainsi, je propose pour avoir plus de proximité avec les jeunes des battles d'aura dans les parlements pour pouvoir aboutir à un contrat finalement avec le peuple et qu'il soit plus du côté social et avant tout qu'on voit une certaine proximité entre l'État et le peuple et tout ça à l'échelle locale.
7: Ça veut rien dire, mais on y croit presque. Hein.
5: Ouais. Franchement, franchement, d'avoir réussi à la maladie politique et hypochondriaque et tout. Ouais, franchement, chapeau, bravo. Et Battle Dora, ok. Donc non, chapeau. Et il y avait de la conviction, il y avait ok. Non, c'est pas mal. Qui y va? Brian, tu te lances? Ouais, t'as l'air à fond. Hein.
8: Non, je suis pas censé te parler de politique.
5: C'est vrai. Mais c'est pas politique. C'est bon, on parle pas politique. C'est un discours. C'est un entraînement à un discours. À l'élocution. Et tu vois, du coup, tu peux dire moi candidat à être délégué de la mission locale, des jeunes de la mission locale. Je propose. Du coup, tu y vas où, c'est Chloé?
1: Non.
8: Au stagiaire.
5: Raison, on a fait service civique de stagiaire.
1: Non, mais non, faut mélanger.
5: Faut mélanger un peu.
1: Ouais. On a fait un jeune, donc faut passer un plus vieux, je pense.
5: Alors, j'y vais, du coup, c'est moi ça.
1: Ou Brian.
5: Comme tu veux.
1: Avec un I.
5: Allez,
1: vous battez
5: pas. Allez, faut y aller. Allez, j'y vais. Allez, j'y vais. Moi, candidat à l'élection présidentielle, je vous mets, vous, public, jeune, acteur de votre parcours et de votre territoire et de votre et de travailler le développement surtout et de changer toutes ces personnes âgées. On peut dire, vous dites les vieux, vous les jeunes, et moi je veux lutter contre ce mot, parce que nous devons rester solidaires, et le maître mot de ce mouvement sera la solidarité, puisque nous devons travailler main dans la main, jeunes et vieux, ensemble. Cette mouvance et ces mots grossiers de mondialisation, d'éco-gestion, de mondialisation, de budgétisation, toutes ces choses-là, je veux les rayer un petit peu. Je veux monter un contrat main dans la main. France et Espagne, pourquoi pas? Et pourquoi pas intégrer d'autres pays avec nous? Puisque c'est quoi le social au final? Le social, c'est d'être tous ensemble, une proximité avec son prochain, avec ses aînés. Puisque je travaille à la mission locale, et du coup, la mission locale, nous faisons de la mise en relation, nous faisons de la citoyenneté, nous faisons en sorte que les habitants de Toul soient bien. Et du coup, tout ce que je peux faire à cette échelle touloise, et ben je veux le faire pour la France. Ah bon?
9: Ça dépend.
5: Ouais, pas du tout. Pourquoi l'Espagne? Ouais, pourquoi vieux? Ok, ça marche. Allez, un des deux, Shifumi, et comme ça on enchaîne.
10: Ok, Shifumi.
5: Allez, Shifumi, et on enchaîne. Shifumi.
11: Ok.
0: qui fout Brian.
9: Je mélange.
10: Et choisis le mot que t'as mis, du coup.
9: Animé, je mélange. Oh, ok.
11: Allez, bonne chance.
10: Alors, du coup, moi, Brian Labouré, je me présente en tant que candidat pour présenter le président de l'association des jeunes de la mission locale.
0: Pas mal.
10: Afin d'instaurer
0: Vas-y, t'inquiète, c'est bon.
10: Une proximité entre tous les jeunes de la mission locale, afin que nous puissions jouer à la Wii avec des vieux. Et comme ça, ça fera. pour avoir des acteurs engagés pour cette association, afin d'établir quand même un système de développement. Et.
0: Il est chiant celui-là en vrai.
10: Mondialisation.
0: Il dit ce mot comme ça.
10: Parce que malgré que certains jeunes vont devoir avoir leur contrat rompu, nous aimons quand même pouvoir. Pourquoi Coxis.
0: En vrai, vous êtes des fumiers parce que c'est entre vous, vous êtes mis des mots. Coxis, comment tu mets Coxis dans un discours politique?
9: C'est moi. Débrouillez-vous.
0: Ok. Parce que. À la mission locale, on est bien assis quand même. Il y a des chaises un peu.
10: Ouais, ça me.
0: Et on est bien assis et du coup, on a une bonne.
10: Ça me pète le coccyx.
0: Ah voilà, ok.
10: mais du coup, là, c'est pour la solidarité entre jeunes et la SUNT des Toulois.
0: Citoyenneté des Toulois. Là, c'est...
10: Okay. Qui sont les habitants de Toul.
0: Bah, au final, on se rend compte que c'est pas forcément facile.
11: Je ne vote pas pour Brian président.
0: Non. Bah, il sera pas président des jeunes de la mission.
9: La crise, et je ne vais pas forcément.
0: Eh bah, écoutez, merci d'avoir joué le jeu. Et en final, on se rend compte que c'est pas hyper facile de se faire un petit discours comme ça. Alors là, c'est encore plus dur. Hein. On a les mots qui affichent et tout. Donc, tu veux le faire quand même?
1: Je sais pas. Si c'est la sauce un peu.
0: Tu le fais quand même? Allez, on met moins de mots. Mets moins de feuilles. Mets moins de mots. Et comme ça, on.
9: Allez, feuilles blanches. Allez, c'est vrai qu'il y a une feuille blanche.
0: Ben voilà, tu devras trouver un mot.
1: Tu dois installer un blanc pendant le truc.
0: C'est ça.
1: Mince. Allez, hop. Oh, c'est la sauce.
0: C'est parti.
1: C'est quoi la première phrase déjà?
0: Moi, Chloé, candidate à la présidente.
1: Candidate au présidentiel, je vais surtout parler du développement. Et de la mondialisation.
0: Ok.
1: Mais je sais pas comment faire en fait.
0: faut que c'est des mots entre chaque mot.
1: Mince.
0: Tu parlais de développement,
1: mais non, mais
0: de mondialisation, de vieux. Je vais parler
1: de
0: aussi.
1: Vieux. Oui, parce qu'il faut en parler. Parce que je pense qu'on doit leur retirer leur permis de conduire, surtout. Je pense que c'est une loi que je ferais passer si je peux d'enlever le permis aux vieux. Et je pense qu'on fera du coup des battles d'aura pour savoir qui doit garder son permis. Je pense que c'est le mieux à faire. Et au vu du coup de la battle d'aura, celui qui aura gagné, il aura un contrat de 2 ans seulement pour le permis. Et après, il devra refaire des battles d'aura.
0: C'est par souci de solidarité, c'est ce
1: c'est
0: que tu
1: ça, ouais, par des soucis de solidarité, exactement. Oh là là, c'est la sauce.
0: Et quel est ton. Sur le pôle social, est-ce que tu financeras un petit peu le social quand même?
1: Oui, j'ai beaucoup financé le social, je pense que c'est important quand même. Okay. Pour la proximité entre les gens, pour que les gens ils soient plus sociaux du coup.
0: Plus sociaux?
1: Oui, sociaux. Okay. Sociables?
0: Ouais, non, okay,
1: sociables
0: ouais,
1: avec non, un S, sociolo. Et je pense du coup, on pourrait aussi peut-être un peu plus financer la mission locale pour qu'il y ait un peu plus de sous.
0: Ça,
1: on peut financer
0: très
1: les. Les voyages, on pourra peut-être aussi faire en sorte que les jeunes de la mission locale aillent dans des pièces de théâtre pour s'entraîner du coup
0: à devenir
1: acteur, ouais.
0: À devenir acteur, ouais. C'est pas facile. En vrai, c'est drôle, c'est pas
1: mais
0: facile comme
1: tellement
0: jeu.
1: Tellement pas.
0: Tellement pas.
5: On va faire une petite coupure musique, du coup. Alors, merci d'avoir joué le jeu déjà. On va faire une petite coupure, on va faire une petite pause après toutes ces choses-là. Et on se retrouve dans 5 minutes.

0: Et on est de retour sur le ML Show, c'était Dubbing, avec tout ce qu'ils veulent. Donc une musique pour toi, Chloé. Une musique engagée politiquement, un petit peu...
1: Faudra que tu me l'envoies.
0: Je te l'envoie. Et du coup, on passe sur le deuxième sujet. Donc on a fait un petit peu éducation nationale et discours politique, et on s'est prêté au jeu d'essayer de faire un petit discours très approprié, hein, avec des concours d'orat et les vieux qui doivent plus avoir le permis, visiblement. Enfin, en tout cas, par concours d'orat, on définira qui les a. Pourquoi pas, hein, c'est une
2: idée.
0: Et les missions locales font mal au coccyx, visiblement. Les sièges de la mission locale font mal au coccyx, visiblement. Du coup, on va sur un deuxième sujet qui est un peu plus détente, un peu plus ludique, un peu plus les jeux vidéo, parce qu'il y a plein de sorties de jeux vidéo en ce moment. Il y a des sorties qui sont annoncées en avance, puisqu'il y a le l'ogre GTA 6 qui arrive. Et Brian, tu voulais aussi nous parler de PlayStation et Sony qui ont licencié des personnalités emblématiques du jeu vidéo. Donc du coup, on va te laisser aller un petit peu dessus. Du coup, vas-y, explique-nous un petit peu ce que fait Sony et PlayStation en ce moment.
3: Alors, c'est surtout Sony,
0: ouais,
3: qui sont en train de prendre les pires décisions de leur vie. Parce qu'il y a quelques mois en arrière, Xbox est enfin incliné devant PlayStation en disant c'est bon, ils nous ont dépassés. Et du coup, maintenant, PlayStation font une Kurt Cobain, comme j'aime bien dire.
0: Kurt Cobain. Vas-y, on te laisse aller.
3: Ils font toutes les pires décisions possibles, du genre déjà, tous les disques durs ne seront plus vendus. Ouais. Il n'y aura que des PS5 digitales, sans manette incluse. La manette, il faudra aussi l'acheter à part.
0: Et tu me disais qu'ils augmentent en plus le prix de la PlayStation.
3: Ouais. Ça va être la troisième fois qu'ils augmentent le prix de la PlayStation.
0: Ouais. Donc du coup, PlayStation, et du coup, tu veux jouer, il faut que tu payes une manette, du coup, hein, parce que tu ne peux pas jouer comme ça.
3: Ouais, c'est ça.
0: Tu peux pas faire du Airplay.
3: Du coup, que des jeux démats qui ne t'appartiennent pas.
0: Alors, dématérialisés.
3: Dématérialisés, hein, ouais, digital, qui ne t'appartiennent pas non plus.
0: Donc du coup, ça veut dire qu'on n'aura plus le CD. Au final, le CD que l'on mettait dans la console, le CD n'existera plus, ce sera que du téléchargeable. Mm. Et du coup, il ne t'appartient plus parce que tu as la licence, mais le jeu ne t'appartient pas.
3: Ouais, c'est ça.
0: J'ai vu des trucs dessus, tu me diras si c'est vrai. Hein. Mais moi, j'ai vu que si tu ne joues plus pendant un temps au jeu, il te le désinstalle.
3: Il y a un mec qui avait un ancien compte PlayStation sur sa PS3.
0: Ouais.
3: Il n'a pas joué pendant plusieurs années. Et il s'est reconnecté sur son compte, sur sa PS3, pour la nostalgie.
0: Ouais.
3: Il s'est rendu compte que Sony, PlayStation, ont supprimé tous ses jeux digitales.
0: Okay. Ils sont perdus.
3: Ils ont retiré.
0: Donc on est d'accord que le gars, il a mis sa carte bleue.
3: Et
0: il a payé, il a téléchargé le jeu et tout. Et maintenant, le jeu lui appartient plus.
3: Ouais.
0: Ok.
3: Après, moi-même, de mon côté, j'ai certains DLC PlayStation que j'avais acheté à l'époque sur PS3, ouais, que je ne possède plus. Ils ont disparu. Je ne sais pas non plus pourquoi.
0: Ok.
4: Et je vais me connecter, je vais ressortir la PlayStation 3 pour vérifier. Hein. je voulais juste reposer une question pour. C'est quoi l'ordre de prix de la dernière PlayStation?
0: 150, 160?
3: Je crois que la dernière fois que j'ai vu les prix d'une PlayStation 5, maintenant c'était 650.
0: Oh! Qui a la PlayStation 5 là?
1: Moi.
0: Tu l'as payé combien?
1: Moi j'ai payé 400.
0: 400 à la sortie?
1: Un an après.
0: Un an après.
3: Moi, j'ai payé 475€ en promo.
0: Ok.
3: Avec le lecteur de disque.
0: Ok, ouais, avec disque. Ouais. Donc du coup, c'est une collector maintenant, du coup.
3: Ouais.
0: Okay. Libra à Play 5.
5: Je voulais l'acheter avec GTA 6, mais vu le prix.
0: Ils vont faire des packs certainement, non? Des lots, non?
5: J'espère.
0: Ouais.
3: T'auras le pack, ça va être une PS5 sans manette.
0: Il faudra que t'achètes la manette à côté.
3: Il y a un petit code pour télécharger GTA 6.
4: Ouais. Il y a un ordre de prix pour une manette.
3: Ordre de prix, les manettes, ça va entre. Je crois que c'est une manette, c'est.
1: 60€. Ouais, la plus basse que j'ai prise, c'est 60€.
0: 60€, ouais. Bien dans le micro.
1: Ouais, 60€.
0: 60€ et les plus hautes.
3: Alors,
0: si on va avec les palettes et tout ça. Avec les palettes derrière et tout ça, ça peut aller jusqu'à 150, 200 euros. Hein,
3: non, en plus. Ah ouais, ouais, t'as la manette de base classique, blanche, noire, c'est 70 balles.
0: Ouais.
3: ou entre 70 balles et 80 sur les magasins.
0: Ouais.
3: Ensuite, t'as les couleurs spéciales en fonction des couleurs, ça peut atteindre 90 euros.
0: Et puis t'as des manettes sous licence, t'as la manette GTA, tu peux la précommander, elle est déjà à 100 balles.
3: Mais ça, c'est le même prix que les autres manettes à 90 ou 80. Après, c'est plus les gens qui font de la revente qui se font une marge dessus.
0: Ouais.
3: Mais sinon, t'as aussi la manette PS5 Pro, qui a seulement deux couleurs, soit noir, soit blanc.
0: Ouais.
3: Là, c'est du 220 euros la manette. Et ils ont vendu en mode, vous pouvez changer les joysticks dès qu'il y a du drift. En fait, c'est pareil, c'est 15 euros, non, je crois que c'est 20 euros le joystick.
0: Le joystick
3: a changé. Et ils sont toujours en pure de stock parce que du coup, les gens se jettent dessus pour les revendre une couille, quoi, pour se faire une bonne marge dessus.
0: Okay. Ouais, donc du coup, il y a aussi, ils ont augmenté le prix du PSN.
3: PSN, ça je sais pas.
0: Ils annoncent d'augmenter le prix du. C'est quoi le PSN? Et le PSN, oui, pardon, c'est quoi le PSN?
3: PS Plus, c'est pour jouer en ligne sur les jeux.
0: Ouais, c'est l'abonnement pour PlayStation pour pouvoir jouer en ligne. Donc du coup, ça va. Donc en gros, tu veux jouer aux jeux vidéo sur une console, PlayStation, Xbox, Switch, il y a un abonnement Switch.
1: Ouais,
0: il y a un abonnement aussi. Voilà, donc Switch. En fait, on veut jouer en ligne, en réseau avec tout le monde pour pouvoir se connecter avec tout le monde. Et ben du coup, il y a un forfait, il y a un abonnement à payer tous les mois. Et PSN, donc c'est le PlayStation Online Live Network. PlayStation Network, ouais, PlayStation Network, voilà. Chercher le S, je savais pas trop. Ouais, PlayStation. Il y a Xbox aussi qui a son
3: Game Pass.
0: Son Game Pass, tout à fait. Et donc du coup, on paye un montant. Alors selon les forfaits, on a des avantages et des choses comme ça. Et moi, j'avais vu que PSN allait augmenter, alors que Microsoft et Xbox avaient baissé même. Donc PSN, PlayStation, ils prennent des bonnes décisions là. Tu veux toujours acheter la PlayStation du coup, Ibra? Tu veux toujours payer la PlayStation?
5: Bah je pense, hein, parce que je veux jouer à GTA.
0: Ouais, GTA. Donc, du coup, bah tiens, on en vient. Vous avez vu là, donc il y a GTA 6 qui sort le 19 novembre. C'est ça, ouais, 19 novembre. Et du coup, alors il y a des sorties emblématiques. Il y a des jeux. On sait que FIFA il sort toujours en début octobre.
5: 25 septembre.
0: Et du coup, ils l'ont avancé. Ouais, c'est ça. Du coup, ils l'ont avancé là de deux semaines. Il y a des jeux emblématiques qui sortent normalement. Les Call of Duty sortent toujours aussi début octobre. Ils sortent en septembre. Ils ont avancé la sortie de jeu là qui est Wolverine, Marvel. Parce qu'ils veulent éviter l'ogre GTA 6.
3: Ouais, pareil, Wolverine. C'est un énorme jeu, mais les jeux de maintenant, il n'y a plus de trucs. C'est vraiment assisté dans le gameplay. Il y a plein de vidéos qui montrent. Là, le jeu est sorti hier, mais tu touches pas à la manette. Le jeu, c'est tout seul. Il n'y a pas besoin de toi.
0: Il n'y a pas besoin. C'est embêtant, ça, du coup. Du coup, qui c'est qui joue?
3: C'est la console, apparemment. C'est un film de 13 heures.
0: Ok, ouais, c'est ça. Tu avances, juste tu appuies sur croix quand il te dit d'interagir, quoi.
3: Ouais, ouais.
2: C'est... Okay. C'est le petit frère avec la manette débranchée qui joue.
3: C'est ça. Sauf que c'est toi, le petit frère.
0: Voilà, c'est ça.
3: Et t'as payé 80 euros pour ça.
0: Voilà. Et il t'appartient pas.
3: Il t'appartient pas non plus.
0: Et il t'appartient pas. Donc, du coup, il y a que Nintendo qui s'en cogne complètement de l'ogre GTA 6 qui sort son remake de Zelda sur la Switch, vous m'avez dit la Switch 2, ouais, c'est ça, hein. Donc du coup ils refont un Zelda. Alors vous avez le nom du Zelda, c'est lequel le Zelda qui sort?
6: C'est Ocarina of Time.
0: Voilà.
4: Ocarina of Time.
0: Voilà, qui sort. Et du coup ils ont c'est un jeu qui était sur la Nintendo 64, je crois, hein. Un jeu qui était sur la Nintendo 64, ils l'ont remasterisé là pour la Switch 2. Et donc, du coup, eux, ils se sont dit, oh non, on n'est pas le même client que GTA 6, donc ils sortent une semaine avant.
4: Et ça.
0: Mais du coup, il y a besoin, pour jouer, est-ce qu'il y a besoin du Nintendo Play, abonnement?
1: Non.
0: Non,
3: okay. Non, c'est uniquement pour les jeux qui sont en multijoueur.
0: En multijoueur, ouais, en crossplay et tout ça.
3: Et si tu joues qu'à des free-to-play, bah... Comme moi, t'as pas besoin de mettre un abonnement.
0: Tu peux traduire free-to-play.
3: Free-to-play, c'est tous les jeux gratuits, en fait. Fortnite, Rocket League, Roblox, Skate,
0: League of Legends.
3: Mais non, c'est pas sur console.
0: C'est pas sur console, ça. Mais vous, vous êtes des joueurs console? Vous jouez tous à jeux console? Mathieu, tu joues... Non, tu joues PC, toi.
7: J'ai migré sur PC.
0: T'es PC. Toi, tu joues sur Switch, sur un jeu Switch, Chloé. Hein, c'est quoi déjà le jeu, tu m'as dit?
8: C'est Palia.
0: Palia. C'est quoi ce jeu?
8: Bah, c'est un peu comme un Animal Crossing, mais en mieux. Parce que bah, tu peux faire ta maison, tu peux... T'as un potager, tu peux chasser, tu peux attraper des insectes et tout. Mais après, genre, t'as une histoire derrière. Genre, t'as un peu un lore. Et tu peux aussi entretenir des relations avec les PNJ, du coup.
0: Alors, est-ce que tu peux traduire PNJ, lore,
8: personnage, non joueur.
0: Ouais, et Animal Crossing.
8: C'est l'histoire. Et Animal Crossing, c'est un jeu.
0: Et c'est quoi? Parce que j'ai un peu d'Animal Crossing, mais en mieux. Là, les gens, ils sont en train de s'imaginer un jeu où, ok, j'incarne un monsieur qui va à la chasse, à la pêche et qui fabrique ça. Un maçon qui va construire.
8: Mais en fait, tu peux être un peu, c'est tout ce que tu veux, quoi. C'est un peu comme Barbie, t'es tout ce que tu veux là-dedans.
0: Tu peux devenir, donc c'est un monde parallèle, un monde virtuel que tu peux te créer et vivre dans ce
8: monde. C'est plus dystopique, en vrai.
0: Ok.
8: Et donc. Que genre, c'est. En gros, l'humanité, elle a disparu il y a des années et tout. Ouais. Et elle gérait un truc de magie, tout ça, tout ça. Mais il y a tout qui a disparu. Sauf que toi, t'arrives du coup...
0: dans ce monde-là.
8: Dans ce monde-là, alors que t'es humain, donc t'as rien à faire là. Et du coup, tu dois résoudre le mystère de pourquoi t'es là et comment utiliser la magie et tout. Okay. La magie qui est devenue quelque chose d'illégal.
0: Ok, c'est Harry Potter, quoi.
8: Ouais, voilà, un mélange entre Harry Potter, entre Animal Crossing.
0: Non, ok, ça marche. Toi, tu joues console, PlayStation, du coup.
3: Ouais.
0: Et ouais. Est-ce que tu joues Elmirato un peu aux jeux vidéo?
8: Non.
0: Non. Même pas jeux PC, jeux non. Téléphone, tout ça, non? Mm-hmm. Ok. Talia,
8: moi, je joue partout.
0: Tu joues partout. Donc, t'es sur quoi? T'es sur PC?
8: PC.
0: Bien dans le micro.
8: PC, PS5, téléphone, tout.
0: Ok. Donc, et donc, du coup, tu vis. Donc, t'es PlayStation. Tu vis comment tous ces changements PlayStation, toi?
8: Je vais passer sur PC, donc je fiche un peu.
0: Tu revends la Play?
8: Non, je regarde juste Netflix.
0: Ah, parce qu'il y avait Ibra qui allait la racheter, sinon. Hein. Il allait faire une offre, là. Je t'inquiète, je négocie.
4: J'étais assis avec.
0: Donc non, tu gardes pour certains autres
8: ouais,
0: outils.
8: Moi, j'ai Netflix et pourquoi pas j'étais assis.
0: Ah ouais, ok, quand même, tu vas rester quand même dessus.
8: Ouais.
0: Et Ibra, toi, c'est console, donc tu es Play 4 ou t'es Xbox ou t'es quoi, toi?
9: Play.
0: Play. T'es Play et du coup, t'aimerais passer à la génération supérieure, du coup. Aller sur la Play 5. Et du coup, avec tout ce qu'on te dit, ça te donne quand même envie d'acheter?
9: Ouais,
0: quand même. Parce qu'il y a une autre... Franck, toi, t'es PC, toi. Toi, tu joues un peu...
2: Bah moi, j'ai été toute ma vie, toute ma jeunesse console, principalement PlayStation, et j'ai abandonné à partir du moment où jouer en ligne, c'était payant. Voilà, je comprends pas ça, donc comme ça, je suis passé PC, et c'est toujours gratuit sur PC de jouer en ligne.
0: Et tout est gratuit, tu peux même jouer, par exemple, tu peux avoir Call of sur PC et jouer gratuitement avec des gens qui sont sur PlayStation ou sur Xbox, en crossplay?
2: Voilà, c'est ça, c'est le crossplay.
0: Ok, ah, c'est le bon plomb. Mais c'est juste que ça coûte un peu cher au départ. Si tu veux te faire un beau set,
10: ah, le PC
0: peut coûter plus cher.
10: Mais t'en fais d'autres choses.
0: Ouais. D'autres choses. Oui. Alors j'étais PlayStation toujours. J'ai toujours été PlayStation et je suis passé Xbox avec la série X parce qu'il y avait la pénurie après le Covid. Vous vous souvenez? Enfin oui, c'était après le Covid, je crois. Après le Covid, ouais, il y avait la pénurie là des PlayStation, des PS5. Et donc du coup c'était trop long et j'ai trouvé une Xbox. J'ai dit allez, je vais passer chez Xbox. Alors je suis très content, très satisfait. Mais maintenant je suis bien content quand je vois qu'ils gonflent les prix, Xbox baisse les prix. Là je suis bien content. Puis en plus on récupère créateur de
3: Hideo Kojima.
0: Hideo Kojima, voilà.
3: Celui qui a créé depuis la PS1 la série des Metal Gear Solid.
0: Ouais, c'est ça.
3: Metal Gear Solid. Et aussi beaucoup de jeux connus, dont aussi une démo d'un jeu qui est jamais sorti sur PS4, Pity, un jeu d'horreur.
0: Ok.
3: C'était une démo, mais ce jeu était vraiment
0: extraordinaire.
3: Il était incroyable. Et même pour 2026, il était vraiment. Il est encore futuriste le jeu.
0: Ok, ouais.
3: C'était une dinguerie.
0: Et du coup, c'est une des décisions aussi que tu comprenais pas de Sony, du coup.
3: Ouais, ouais. S'ils ont viré un de leurs piliers.
0: Voilà, un des créateurs qui était là depuis la PlayStation 1.
3: Ouais.
0: Donc, qui fait partie de l'univers du gaming depuis toujours, qui est une figure emblématique, et du coup, ils lui ont dit salut.
3: Ouais. En plein projet. Hideo Kojima était en train de travailler pour PlayStation, il fait, on veut plus de toi.
0: Salut.
3: La raison, il y en a pas vraiment.
0: Ça a pas été communiqué, ouais.
3: Non.
0: Ok. Mais du coup, ils
3: font. Du coup, c'est Xbox qui le reprend.
0: Alors, moi, ce que je trouve ça ouf, c'est les jeux dématérialisés qui ne t'appartiennent plus. J'achète, je vais payer un jeu, je vais mettre ma carte, je vais payer un jeu, je vais le télécharger, mais je vais pas y jouer pendant 6 mois et d'un coup, je vais me dire, bah, tiens, en plus, je suis un consommateur. J'aime bien acheter le petit jeu, le petit bonhomme qui me plaît bien, la petite tenue qui me plaît bien, le petit truc qui va bien. Et donc, du coup, tout ça, je vais les perdre. Et ça, ça m'a. Quand j'ai lu ça, j'ai dit, oh, j'ai halluciné. J'ai un copain qui était sur Xbox, il est passé sur PlayStation. Je lui ai envoyé le petit truc Insta que j'avais vu, la story Insta que j'avais vu sur ça. J'étais bien content parce que je me dis, mais je paye. C'est comme si là, il y a Skoda qui vient toquer chez moi et il me dit, oh, on vous reprend la voiture. Je dis, bah non, c'est ma voiture, elle est à moi.
3: Non, mais oui, c'est ça. Mais c'est... Je vais reprendre l'exemple de Wolverine. Du coup, tu payes un pack premium précommande à 100 balles, 110 balles pour avoir des skins exclusifs dans ton jeu. Et du jour au lendemain, Sony peut te dire non. Ton jeu ne t'appartient plus, c'est à nous. En plus, 13 heures la durée de vie du jeu à 100%. 13 heures, c'est.
0: 100 balles, ça fait cher, voilà. Ça fait cher.
3: PS3. Déjà, le ligne était gratuit.
0: Oui.
3: Tu prenais Little Planet 2. J'ai joué pendant 10 ans. 20 balles.
0: T'as dépensé 20 balles en tout. Voilà. Ouais.
3: Le jeu coûtait 20 balles en eau d'occasion. Et pour une durée de vie illimitée jusqu'à la fin des serveurs.
0: Jusqu'à la fin des serveurs.
3: Ouais.
0: Et donc, du coup, ouais, c'est un truc.
3: Or, 110 balles pour 13 heures de jeu. qui t'appartiennent pas, tu loues le jeu en fait.
0: En plus, tu le fais pas, c'est le frangin qui a la manette pas branchée qui le fait.
3: T'as des skins exclusifs, imagine, t'as pris les précommandes pour des skins que tu kiffais, que tu peux plus avoir. On t'enlève le jeu plus ce pour quoi tu as acheté de base.
0: Mais c'est pas mal en vrai. T'en penses quoi, toi, Mathieu, qui joue un petit peu? Tu penses quoi de cet univers-là?
6: Alors, je trouve. Avant, j'étais sur console aussi, mais j'ai donné la play à mon frère parce que j'ai eu l'ordi.
0: Tu l'as bien eu.
6: Non, mais ça va, il joue à mon jeu, donc tranquille. Hein. Mais il joue tout le temps, donc ça va. Mais ouais, non, je comprends. Pour moi, ça me dépasse en vrai. Je trouve. Ce qui est bien avec le PC, c'est que soit tu peux acheter sur Steam et t'as plusieurs plateformes de marketplace en gros pour acheter des jeux, ou soit si t'es adepte de la piraterie, tu les as gratos. Mais je trouve
0: que c'est
6: pas
0: très légal.
6: Non, mais ça. Oui, bah oui. Non, oui,
0: c'est pas bien.
6: On peut le faire, mais c'est pas bien. Mais je trouve que être sur une plateforme comme ça où il y a plus de liberté, c'est mieux pour le consommateur, je trouve. C'est plus respectueux.
0: Vous y avez pensé? Alors toi, tu es déjà Thalia sur PC, tu joues déjà et tu vas y passer vraiment?
8: Un jour, quand j'aurai la thune pour
0: l'acheter. Ouais, voilà, c'est l'argent qui fait que.
8: Le PC de mon frère.
0: Ok. Brian, tu as pensé toi passer sur PC?
3: Ouais, parce qu'il y a quand même pas mal de jeux indépendants que j'aimerais bien tester depuis des années, mais. C'est trop cher.
0: C'est cher.
3: Trop cher. Ouais. J'ai déjà ma PS5, donc c'est à la limite, je vais la payer. Je l'aurais pas acheté. Ouais. Mais vu que je l'ai déjà.
0: Bah. Ouais. Après, il y a Ibra qui est preneur. Et puis, tu peux peut-être financer. Et toi, Play 5, ouais, obligatoire. Parce que GTA, il sera sur hors PC aussi. Donc, Play 5 obligatoire.
5: Ouais, je préfère.
0: Ouais.
3: Après, GTA 6, il sortira des années plus tard sur PC.
0: Ah ok, il a l'exclu d'abord console.
3: Oui, il y a l'exclu PlayStation console.
0: Ouais, console. Ouais.
3: Et encore, il va sortir, mais le mode multijoueur en ligne n'est pas encore fini.
0: C'est dans un an ou deux. Comme ils avaient déjà fait GTA 5 au final.
3: Ouais. Il faudra payer en ligne pour jouer GTA 6 en ligne.
0: Ah ouais, il faudra payer pour aller sur GTA.
3: Oui, c'est pas un free to play du coup GTA.
0: Oui, alors ça, mais du coup, il faudra payer un en ligne ou payer un abonnement tous les mois pour
3: payer un abonnement PlayStation Plus pour pouvoir jouer en ligne, sur GTA 6.
0: Ok. Et il sera en crossplay quand même. Si je suis sur Xbox, je peux quand même jouer avec mes copains qui sont sur PlayStation.
3: Oui, j'imagine.
0: Ok. Là, ça me fait des craintes de devoir passer sur un truc où je vais devoir acheter un jeu qui m'appartiendra pas. Non, jamais de la vie. Ok, ça marche. Bah du coup, encore une petite remarque, un petit truc sur les jeux vidéo. Vous avez une sortie d'un jeu, il y a un jeu qui, à part GTA 6, il y a un jeu qui vous botte à fond là?
3: Non,
0: pas forcément.
3: Non.
0: FIFA, on va aller sur Ibra, tu vas aller sur FIFA un petit peu?
5: Ah non.
0: Non?
5: FIFA c'est plus trop ça maintenant.
0: C'est plus trop ça. C'est sûr que tu es passé avant c'était PES, maintenant c'est plus PES.
5: C'est je joue à GTA et je joue à Football Manager.
0: Manager.
5: C'est sur PC.
0: C'est sur PC, ouais. Ouais, Football Manager. Oh, ça a bercé mon enfance, ça. Il y a une sortie, un truc?
9: Il est déjà sorti, le jeu.
0: C'est quoi?
9: Forza.
0: Forza, ouais. Ils sortent un nouveau. Comment il s'appelle ton jeu? Palia, ils sortent un nouveau Palia, non? Etalia, non? Fortnite, de toute façon. Si vous croisez Tagada un jour sur Fortnite, planquez-vous. planquez-vous. Franck, toi, t'as un jeu là dernièrement, une sortie, un truc que t'attends? Même pas?
2: Non, pas spécialement. Moi, c'est en ce moment, c'est plus des jeux coop que je cherche. Mais j'attends rien en particulier.
0: Ok, ça marche. Moi, GTA, ouais. Sinon. On se fait une petite pub musicale, une petite coupure musicale. Elle est pour toi celle-là, Franck. Et puis on se retrouve après pour finir sur un petit jeu.

0: On est de retour sur le ML Show. Pardon, on rigolait en studio. On est de retour sur le ML Show. Du coup, attention les oreilles, pardon. Du coup, c'est une petite musique. Alors, j'ai dit, c'est une petite dédicace pour toi, Franck. Tiens, on se la remet en fond comme ça. Parce que c'est ta dernière et en fait, bah, tout simplement, j'en profite, même si on se revoit encore et on sait qu'on est en contact en off à côté. Mais merci pour tous ces moments, du ML Show, de CB Audio, de toutes ces choses qu'on a pu faire. C'était un vrai plaisir. Une belle rencontre. Et moi, voilà, c'était un partenaire, on peut dire que j'ai trouvé un copain, que je peux le dire à la radio. Donc, c'est assez cool, on passe des temps ensemble, on a déjà rencontré nos femmes respectives et tout ça. Donc voilà, moi je voulais juste faire un petit merci et je sais que la mission locale se joint à moi pour te dire bonne route, bonne continuation. Merci pour l'accueil, merci pour le partenariat et c'était un vrai plaisir. Donc voilà, ça c'est le message de la mission locale. Et moi je sais que c'est même pas un salut, c'est un on se voit quand du coup. À ce soir, à demain.
1: C'est à ce soir sur la faille.
0: C'est ça. Donc, merci, c'était très cool et puis voilà, c'est ton dernier bel show. Je voulais faire la blague avec la petite musique. Hein. À la fin, on mettra un merci Paul. Merci Franck. Jeune Jean, un petit mot. Du coup, toi, t'es en stage avec Franck,
2: ouais.
0: Mais t'as fait CV Audio, t'as fait Mel Show. C'est toujours un plaisir. En vrai, c'est cool, c'était cool quand même. Il va nous manquer quand même.
2: Bah oui, carrément.
0: Ouais. Talia, qu'est-ce que t'en. Un petit message à Franck, il est là à côté de nous. Mais
1: vous sentez pas obligé. Hein.
0: en vrai, c'était très agréable parce que t'avais une super posture au niveau des jeunes qu'on accompagnait, qu'on a travaillé ensemble, donc ça c'était très agréable. Je sais pas qui sera à la relève, je sais pas comment ça va se passer. Je sais que ça va bien se passer parce qu'avec Radio Déclic, ça se passe toujours bien. Mais voilà, merci en tout cas pour tout ce qu'on a fait. Les jeunes sont pas obligés de laisser un petit message s'ils ont envie, mais en vrai, c'est. Je sais, voilà, la mission à laquelle se joint à moi pour te dire merci.
1: Et
0: bonne route.
1: Moi, pour répondre à ce petit message de la mission locale, merci à vous hein, de nous faire confiance et de me faire confiance dans ce partenariat. Bien évidemment, mon remplaçant sera génial, je n'en doute pas. Et voilà, c'était plein de beaux moments de partage pendant ça fait quoi, ça fait 2-3 ans
0: qu'on trois ans,
1: on est ensemble
0: ans,
1: à faire,
0: ans,
1: ouais. faire des choses entre ouais. les CV audio, les émissions. J'ai énormément appris pendant toutes ces séances, que ce soit auprès des jeunes, auprès de toi, sur moi, sur l'être humain en général, j'ai envie de dire. J'apprenais tous les jours, donc j'ai adoré. Et j'ai beaucoup aimé ouais, tous ces projets menés avec la mission locale, à tel point que j'y réfléchis même pour mon futur. Je sais pas encore ce que je vais faire
0: ouais.
1: en partant de Radio Déclic, mais j'y réfléchis pour la suite.
0: Et ben bonne route et de toute façon, je sais que nous on sera en contact, je sais.
1: Oui.
0: Mais du coup, je mets la casquette mission locale. Bon courage et bonne route et prends plaisir.
1: Et si jamais, j'ai pas l'occasion de recroiser des personnes de la mission locale, je peux leur passer également un petit message en leur faisant un gros coucou et en leur disant merci pour leur accueil. À chaque fois qu'on venait, que je suis venu à la mission locale, c'était tout le monde était super accueillant, super sympa, que ce soit les jeunes et comme j'allais dire les moins jeunes, comme les permanents de la mission locale, disons. Ça a toujours été un plaisir, que ce soit en réunion, en atelier, n'importe quoi. C'était toujours génial.
0: Ben je transmettrai le message, même si alors il y en a quelques-uns et une qui doivent nous écouter, je sais. Mais du coup, je transmettrai aussi le message et je ferai un petit montage à ce moment-là. Et du coup, on essaye parce que si on laisse encore la musique un peu plus longtemps, on continue de parler, il y a Chloé qui va chialer. Alors que y a rien de mal, au contraire, c'est chouette, tu vois, c'est le projet pro, c'est l'avenir.
2: Oui.
0: Laissez-moi pleurer dans mon coin. On va finir sur une note un peu plus cool, un peu plus joyeuse. On va essayer de se marrer un petit peu. On essaye toujours de terminer cette émission et on a un petit peu de temps sur un petit jeu. Je vous ai proposé, on s'est proposé de faire un petit le jeu que vous avez un petit peu ramené, le jeu du Oussama. Est-ce que vous l'avez? Vous voyez? Alors, chers auditeurs, c'est un jeu que je fais avec des copains régulièrement, de temps en temps. Je vais dire régulièrement, mais c'est maintenant plus de temps en temps. Il y a un YouTuber, Oussama Amar, qui, s'il a vécu tout ça, il a eu 1000 vies, le gars, mais ça fait un peu trop gros, un peu trop mensonge, un peu trop, il est un peu moqué un peu là-dessus. Et donc, du coup, moi, je suis partisan d'en rire de ce truc-là. Et du coup, on raconte un petit peu ce qu'on a vécu, mais avec des gros mythos. On a grossi le truc. On, on enjolive l'histoire, on la met belle pour au finir, au final dire oui bon bah allez je suis allé au cinéma quoi, tu vois. Donc du coup, je vous propose ce petit jeu là. On essaie de raconter un truc qu'on a fait dans le week-end, la semaine dernière, hier, avant-hier, ce qu'on voilà, de manière un peu énorme et grossier, extraverti et mytho, et on y va. Ça vous va? Est-ce que vous êtes chaud pour ça? Est-ce que vous avez une histoire tous? Tu l'as Ibra, ou t'en as une ou pas Ibra?
2: Ouais, faut
0: chercher. Vas-y. Taï, est-ce que t'en as une?
3: Si.
0: Tu cherches aussi? Je cherche. Franck, t'en as une? Tu m'avais dit, t'avais.
1: Oui, je sais pas si je peux trop la faire, mais oui, oui, je peux le sentir.
0: Brian, t'en as une ou pas?
4: Ouais.
0: Chloé aussi? Et j'hésite entre deux, donc je vous laisse la main et je j'irai. Qui veut que tu veux commencer, Franck?
1: Vas-y, je peux commencer.
0: Allez, vas-y.
1: Bah écoutez, moi il y a quoi, il y a un peu plus d'un mois maintenant, je suis allé à un énorme meeting où j'ai rencontré pas mal de monde et il y avait surtout des présidents, mais genre plusieurs présidents. Et j'ai pu m'adresser à eux, on a pu discuter, on a pu échanger, tout ça. Et à force de discussions, de négociations, on a même parlé finance, on a même parlé politique, on a parlé de plein de choses. Et à force de négociations, et ben j'ai terminé cette réunion avec plein de projets, plein d'idées pour. Voilà pour la suite de ma vie, peut-être de la vie de la France, je ne sais pas.
0: Oui, Charles,
1: je crois que t'as quelque chose à dire, Charles.
0: Je sais pas. Est-ce que je sais pas. On joue du jeu. Il faut deviner ce qu'il a fait.
3: Ok.
0: On essaye.
1: Ok.
0: T'as négocié ton départ?
1: Oui. Oui. Okay. Et les présidents, c'est les co-présidents de Radio Déclic, à qui je passe le bonjour.
0: Il y a le président, on a mangé. Ok. Qui veut aller? Chloé, t'en avais un, tu m'as dit.
3: Ouais.
0: Vas-y.
3: Moi, c'était hier, hein, c'est assez récent.
0: Ok.
3: Mais grâce au stage, on a pu aller à un endroit où on a rencontré plein d'artistes de jazz, on a pu leur parler, découvrir certaines de leurs musiques et tout.
0: Ouais.
3: On a pu discuter avec eux. On a pu, ben, du coup, on a enregistré une émission aussi.
0: Ouais.
3: Ils passaient leur musique, où il y avait des petits commentaires, tout ça, donc c'était vraiment sympa.
0: Ouais, il est où le mytho? C'est ce que t'as dit. t'as fait le. Comment elle s'appelle l'émission?
1: Moi, j'ai la réponse, du
0: ouais,
1: coup.
0: Comment ça s'appelle? T'as enregistré. Impression de jazz.
1: Oh, bien joué.
0: T'as enregistré Impression de jazz.
1: Ok. Mais okay. Du coup, c'est Denis qui vient, qui présente l'émission tout seul. Pas du tout plein d'artistes.
0: Bah écoute, Denis est très sympa.
1: Mais par contre, voilà, on peut inviter. Je crois que t'as aimé en plus, Chloé.
3: Bah ouais, c'était bien.
1: On
3: ouais.
1: peut inviter les auditrices et les auditeurs à écouter Impression de Jazz. Denis partage très bien sa passion et nous fait vivre vraiment comme si on y était.
3: C'était quoi? C'était la quatrième musique, je crois, la quatrième ou la cinquième.
1: Avec
3: génial.
1: Le monsieur qui fait du. Je crois que ça s'appelle du scat. Un monsieur qui chante et qui fait des ouais voilà mais comme Scatman voilà
3: c'est ça.
1: il fait
3: c'était
1: ça
3: génial.
1: Bah, sur un autre rythme du coup c'est okay. Vachement cool.
0: Ok
1: j'ai plus le nom du monsieur.
0: Vous l'avez je peux y aller si vous voulez, j'ai fait le tri.
3: Non, vas-y.
0: J'y vais. Moi je suis en gros je suis allé dans, vous voyez, l'Amazonie, c'est dense, c'est intense et tout, donc je suis rentré dans cette forêt là, c'était immense, il y avait des arbres de partout, on n'y voyait pas à 3 jours et tout, 3 jours, on n'y voyait pas à 3 mètres, 3 jours, on n'y voyait pas à 3 mètres. En fait, j'étais accompagné, j'avais des personnes avec moi qui avaient des haches, ils avaient des tronçonneuses, ils étaient équipés, mais vraiment, ils ont rasé la forêt. Alors, je suis désolé, c'est pas très écologique, hein. Mais la couche d'ozone, elle a pris un coup parce que ils ont rasé la forêt à une vitesse, mais j'ai jamais vu ça. Ils sont partis, ils avaient un coup de hache, l'arbre, paf, il tombait, un coup de tronçonneuse, paf, l'arbre il tombe, machin. Et après, mais c'est pas une souche qui porte, c'est deux souches, une souche chaque bras, et ils se baladent. Moi, j'étais là, je dis, wow, mais ils sont fous et tout, mais comment on va sortir de là? Pas de problème. Ils ont pris un chemin, ils se sont dit, viens, on va aller par là, on va rentrer ici, on va tourner là, on a même trouvé à manger, un truc de ouf, un resto, mais extraordinaire. Manger des trucs, mais je savais même pas que ça se mangeait. Il y avait des champis, il y avait des... C'était cuisiné par un chef étoilé, 7 étoiles. Il fait de la cuisine un peu... C'est un peu du cuisine très locale, un peu comme si remède de grand-mère un petit peu. Ou tu vois, ça fait très cuisine familiale. Mais en fait, tu manges bien et en fait, tu commences à manger à 14 heures et tu manges à

0: facile. Hein. En vrai, c'est pas facile. Est-ce que vous en avez une autre, Brian?
1: Ouais, moi, j'en ai un, mais ça va être très très court parce que j'ai pas beaucoup d'inspiration.
0: Eh ben, attends, on va trouver. Vas-y, on va t'écouter.
1: Ouais, là, du coup, c'est lundi. Et bah, Kim Kardashian m'a invité. Et j'ai pu, bah, du coup, on a fait des activités ensemble, au final.
0: Ouais.
1: J'ai aussi rencontré la vocaliste Miku. C'était incroyable, expérience incroyable. Okay. On s'est bien amusé. On a fait une grosse partie d'airsoft aussi.
0: Ok.
2: Kim Kardashian en airsoft.
1: Ouais.
0: En vrai, j'aimerais bien.
2: Ah ouais.
1: Ouais, on a vraiment fait une partie d'airsoft avec Kim Kardashian.
0: Il y a des maçons, elle est maçon un peu. Non, elle est pas maçon, Kim Kardashian. Elle n'est pas dans les fabrications.
1: Je sais pas. En tout cas, moi, je l'ai pas vu à ce moment-là faire quoi que ce soit.
0: Ok.
3: Pardon.
0: Moi, je sais. Du coup, t'as joué à Fortnite.
1: Ouais.
2: Comment ça, il y a Kim Kardashian dans Fortnite?
0: Il y a un.
1: Ah, tu savais pas?
2: Il y a un skin.
0: Il y a un skin.
1: Il y a deux skins Kim Kardashian dans Fortnite.
2: Au secours.
0: Il y a même Nicki Minaj. Il y a plein de.
2: Ouais, d'accord.
0: Et Kim Kardashian, elle est à côté de toi.
2: T'as payé combien pour un skin Kim Kardashian?
4: Si c'est pas indiscret. 200, 1800, ouais. Je sais plus.
0: 1800 V-Bucks.
1: 1800, ton.
0: Mais dis-moi, je t'offre ça, moi.
2: Mais attends, on n'est pas en euros, là, on est
0: d'accord. Non, c'est des V-Bucks. C'est des. Okay. Oui, c'est V-Bucks.
2: J'ai eu peur, 1800, 1200,
0: je suis 100 balles. Oula. Pour un jeu qui va disparaître si tu joues pas pendant 3 semaines.
1: Non, Fortnite, c'est.
0: Non, c'est Epic, donc c'est passé Sony.
2: Ok.
0: Est-ce que Talia, t'as une histoire à raconter?
4: Ouais, mais ça va être court aussi.
0: Bah vas-y, on essaye, vas-y, c'est bon. Et on va...
2: L'histoire, c'est j'étais Kim Kardashian.
0: Moi, j'ai joué avec Spider-Man.
4: Non, moi, j'ai été sur le Titanic. On a été à toute vitesse, dans une immense mer incroyable. Et le Titanic, il a coulé.
0: Bah oui. Alors, j'ai vu le film aussi. T'as fait de la VR en regardant Titanic?
4: Non.
0: T'as regardé Titanic en 3D.
2: Est-ce qu'il fallait pagayer sur le Titanic quand même?
4: Non, ça avait un moteur, mais en fait, on a vraiment coulé.
0: Alors attends, vas-y.
2: T'as fait du bateau sur un
0: fait du bateau?
4: J'allais faire de la plongée. Mais du coup, on a été sur un bateau, mais le mec, là, il savait pas conduire, il nous a fait foncer dans un gros caillou.
0: Sérieux?
4: Ouais, et du coup, bah, ils ont sorti les seaux, ils ont commencé à sortir tout l'eau du bateau et on voyait qu'on penchait du côté là où il y avait l'eau.
2: Du coup, c'est le bateau qui a fait de la plongée et pas vous.
0: Voilà. Alors, pendant cet été?
4: Ouais.
0: Donc, alors, on remet le contexte. Elle est partie, donc tu es partie aux Philippines.
4: Philippines.
0: Tu es partie aux Philippines. Et donc, du coup, t'avais une sortie plongée, mais t'as vraiment plongé, du coup.
4: Ouais, là, j'ai plongé, mais sans le matériel de plongée.
0: Ok. C'est extraordinaire. C'est extraordinaire. Donc, du coup, mais ça va, t'as bien vécu l'expérience, parce qu'il y en a.
4: Ouais, j'ai trouvé ça trop drôle.
0: Ah, ok. Il fallait mourir, c'est pas grave.
4: Non, parce qu'il y avait une vieille dame avec nous, elle criait help, help, help. Et moi, je trouvais ça trop drôle, parce que la vieille, en fait, qui faisait de la plongée, elle me faisait trop rire. Elle était en panique.
0: Bah, ouais,
2: t'as vu. Help, ça veut dire aidez-moi quand même, parce que tu l'as aidé.
0: Alors tu sais que logiquement quand un bateau coule c'est pas super ouf, tu vois. La dame elle a vu le Titanic justement, elle s'est dit c'est pas, tu vois, c'est pas de bon augure.
4: On avait pied donc.
0: Ah ça va, ok, ouais, ok. Ah c'était vraiment tout au début du coup.
4: Ouais.
0: Quand t'es parti. Ah c'est pas, t'étais dans prono profonde et.
1: Le mec il a fermé.
2: Ça va, donc on peut rigoler alors. Ça
0: donc
2: va.
0: On peut rire en effet. Le démarrage il a tapé le caillou et il a coulé le bateau. C'est drôle. Ok.
4: Exactement.
0: Ça marche.
1: J'espère qu'il y avait une bonne assurance.
0: Bah,
4: assurance aux Philippines.
0: Bah, écoute, okay. On sait pas. je sais pas. Non, c'est pas fou.
1: J'espère qu'il était voulu.
4: Il y a personne qui utilise une assurance là-bas.
0: Ok. Donc, écologiquement parlant, on espère quand même qu'il a pas trop pollué l'océan Indien.
1: Oh, si, il l'a bien pollué.
4: Je pense que si, hein.
0: Ah, mince. Ah,
2: t'imagines avec le Titanic.
0: Ouais. Ça marche. Et ben, il nous reste 2 minutes pour se dire au revoir et on sera dans les temps. Merci à vous jeunes gens, merci aux auditeurs de nous avoir écoutés encore une fois, en espérant que on a pu rire, on a pu partager nos rires, partager notre vision du monde, vision de voir les choses, vous les jeunes. Encore merci à toi Franck de nous avoir accueillis encore une dernière fois dans ton studio. Après ça sera
2: ce sera le studio du suivant.
0: Jeunes gens, on se revoit au mois d'octobre. Il y a un prochain ML Show au mois d'octobre. N'hésitez pas, à 13h, il y a l'émission de Mathieu J'aurais toujours pas le nom, j'arrive.

0: Gacha.
1: Mangacha. Mangacha à 13h sur les antennes, donc 87.701.3 ou 89.6. Et nous serons en rediffusion.
0: Vas-y.
1: Alors attends.
0: Prends la grille.
1: Est-ce que je suis sur la bonne grille? Je suis sur les mêmes créneaux horaires que le talk show.
0: Exactement.
1: Ok. Donc nous serons en rediffusion le dimanche à 21h et le lundi à 20h. C'est ça?
0: Oui.
1: Et ben il nous reste à vous souhaiter une bonne journée. Prenez soin de vous et puis bah au prochain ML Show.
0: Ciao.
1: C'est le ML Show. C'est le dédicace à Pauline. Sur Radio Déclic.
0: C'est le ML Show. Pauline, c'est pour toi.

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2: Et bonjour à toutes et à tous. Vous êtes bien sur Radio Déclic. Merci si jamais vous nous rejoignez. C'est l'heure de votre émission quotidienne Déclic Midi, dont voici l'édition du mercredi 16 septembre. Il est actuellement midi au moment de la première diffusion de cette émission. Et normalement, ma voix devrait tenir pour le reste de l'émission. Je suis en train de la récupérer. Eh bien, nous allons aujourd'hui découvrir Sceaux Authentiques. C'est notre invitée du jour, Sophie Vernia, qui va nous parler notamment de ses créations. Bonjour.
3: Bonjour.
2: Car votre entreprise fête ses 10 ans cette année.
3: Oui, c'est bien ça.
2: Eh bien, on va revenir sur ce bel anniversaire dans quelques instants. Nous aurons aussi notre chère Lucie qui est là. Bonjour Lucie.
4: Bonjour Élise.
2: Alors, avec toi, on va voir les informations. Tu nous as préparé un beau flash.
4: C'est ça.
2: Très bien. On va parler aussi dans la chronique actu du Royaume-Uni désuni. Je vous parlerai de cette possibilité du Royaume-Uni qui pourrait éclater. On va voir, c'est à suite à une réunion dite historique de Premier ministre d'Écosse, d'Irlande du Nord et du Pays de Galles qui a eu lieu ce lundi. Et puis on terminera avec l'agenda, avec quelques sorties, notamment pour ce vendredi. Mais avant tout ça, donc, on commence par s'informer avec le Flash Info. 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
6: Et oui, et on commence avec les infos locales. Une aide de 6 000 euros par exploitation pourrait être accordée aux agriculteurs en Meurthe et Moselle, donc pour les exploitations qui sont fragilisées par la sécheresse. C'est la piste retenue par le comité départemental de suivi du plan global d'accompagnement du monde agricole. Il était un peu long ce titre. Donc ce comité qui s'est réuni hier. Les critères d'attribution doivent être soumis au comité au cours d'une réunion qui aura lieu le 22 septembre. On en saura plus la semaine prochaine. Et le projet de modernisation du centre hospitalier Saint-Charles a franchi une étape majeure. Le projet architectural a été signé. Il compte 36 millions d'euros d'investissement, 26 lits supplémentaires et un nouveau bâtiment de 5268 mètres carrés. Pour en apprendre plus sur les changements prévus, je vous conseille d'aller lire l'article de l'Est Républicain et il en va de même pour l'info précédente. Au niveau national maintenant, des manifestations ont eu lieu à Bercy hier pour réclamer que le budget de l'État n'oublie rien de l'été que l'on vient de passer. Les manifestants et de nombreuses associations comme France Nature Environnement par exemple, des syndicats comme Solidaires et des grandes ONG comme Greenpeace et Médecins du Monde estiment que les réponses du gouvernement ne sont pas à la hauteur et espèrent lancer un mouvement de mobilisation jusqu'au vote du budget afin de réclamer plus de moyens pour l'adaptation, comme par exemple l'augmentation du fonds vert pour les collectivités, le plan Grand Chaud, la taxation des entreprises des énergies fossiles. Pour en savoir plus, je vous conseille le reportage de Reporters sur le sujet. Et Ursula von der Leyen a fait le discours de rentrée sur l'état de l'UE. Au programme, un nouveau congrès de l'Europe pour les 70 ans du traité de Rome, les feuilles de route pour les candidats les plus avancés dans le processus d'adhésion à l'Union européenne, une prise de position sur l'interdiction des réseaux sociaux, un cadre européen d'urgence face aux crises migratoires, la solution à deux états pour Israël et Palestine et le renforcement des capacités militaires européennes. Et j'en passe. Si vous voulez le détail, je vous conseille d'aller sur le direct de Libération. Et à l'international maintenant, Washington prépare une importante livraison de bombes à Israël. Washington s'apprête à approuver la vente d'au moins 40 000 bombes pour un total de 2,8 milliards de dollars. Elle inclut 20 000 MK84 qui sont des ogives d'une tonne parmi les plus puissantes de l'arsenal états-unien et qui projettent des éclats mortels jusqu'à 370 mètres du point d'impact. Ça intervient quand les démocrates font campagne dans le cadre des législatives de cet automne et prônent une réduction du soutien à Israël, notamment en dénonçant les nombreux civils palestiniens tués par l'État israélien. Et de nouvelles arrestations dans la communauté LGBTQI+, ont eu lieu en Turquie. Le chef d'État Erdogan prend régulièrement pour cible cette communauté qu'il juge perverse et à qui il attribue la chute de la natalité dans le pays. Entre dimanche et mardi, une centaine de personnes ont été interpellées à Ankara et à Istanbul. 150 manifestants ont été arrêtés devant le palais de justice de Saglayan à Istanbul lors d'une manifestation pour protester contre l'arrestation de personnes dans des barguets ou au domicile de militants de la communauté. Pour en savoir plus sur ces deux dernières informations, je vous conseille de lire l'article de Courrier International. Et passons à la météo maintenant. Aujourd'hui à Toul, il fera 19 degrés et ce sera nuageux. À Colombey-les-Belles, ce sera couvert et il fera 18 degrés. Et 18 degrés à Saxonction également, mais avec des éclaircies. Demain, il fera 20 degrés et très nuageux.
2: Merci beaucoup Lucie pour ces informations. On va partir maintenant du côté du Royaume-Uni.
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2: Et oui, on va se tourner vers le Royaume-Uni aujourd'hui pour cette chronique. Est-ce que le Royaume-Uni pourrait se désunir? C'est une question que l'on peut se poser suite à une réunion dite historique. Les premiers ministres d'Écosse, d'Irlande du Nord et du Pays de Galles se sont réunis le lundi 14 septembre. C'est la première fois que les dirigeants nationalistes des trois provinces britanniques se sont réunis pour avancer de concert vers l'indépendance. Tous trois réclament l'organisation de référendums d'autodétermination. Je rappelle qu'au sein du Royaume-Uni, nous avons l'Angleterre, le Pays de Galles, l'Écosse et l'Irlande du Nord. Au moment du Brexit, l'Écosse et l'Irlande du Nord avaient majoritairement voté pour le maintien dans l'Union européenne. Le Pays de Galles avait atteint les 47,5% pour le non, donc ils avaient voté majoritairement pour sortir pour le Brexit. Visiblement, le Pays de Galles finalement rejoint l'avis de ses deux compatriotes, puisque dans une déclaration commune entre les trois premiers ministres, on retrouve un passage soulignant que l'avenir de leur nation était dans l'Union européenne. Qu'est-ce qu'en dit l'Angleterre? Alors, Andy Burnham avait promis en 2023 de recâbler la Grande-Bretagne en transférant une partie du pouvoir de Westminster vers les territoires. Maintenant qu'il est l'occupant du 10 Downing Street, la question du partage des pouvoirs revient au cœur de l'agenda. En Écosse, le gouvernement nationaliste de John Swinnett réclame de nouvelles compétences à Westminster en matière de droit du travail, par exemple. Même chose du côté du Pays de Galles. Le média Slate le souligne face à ses revendications. Le tout frais Premier ministre travailliste, Andy Burnham, défend toutefois un projet d'une toute autre ampleur, transférer une partie du pouvoir de Westminster directement aux régions et aux collectivités locales en Angleterre comme dans les nations dévolues. Au final, suite à cette réunion donc du 14 septembre, les trois leaders ont signé un protocole d'accord à Cardiff, la capitale galloise, et demandent le droit d'organiser des référendums d'indépendance concernant l'Écosse et le Pays de Galles, et un référendum de réunification de l'Irlande pour l'Irlande du Nord, où une frange de la population réclame une fusion avec la République d'Irlande. Les règles constitutionnelles pour organiser des référendums d'autodétermination sont très strictes au Royaume-Uni. Comme le rappelle le média RTL. En Irlande du Nord, l'organisation d'un référendum est encadrée par l'accord de paix du vendredi saint. Le secrétaire d'État à l'Irlande du Nord peut organiser un vote s'il apparaît probable qu'une majorité en faveur d'une réunification de l'Irlande existe. Tout dépend ainsi des sondages. En Écosse, il faut que le Parlement britannique donne son accord pour organiser un nouveau référendum. Lors du dernier, qui a eu lieu en 2014, le non à l'indépendance l'avait emporté avec 55% des voix. Au lendemain des élections régionale de mai dernier, le leader indépendantiste avait appelé à organiser un nouveau référendum d'ici 2028. Dans tous les cas, l'organisation d'un scrutin sur l'autodétermination doit passer par Londres. Si le parti travailliste Labour, au pouvoir depuis 2024, a fait campagne sur le maintien d'une union forte entre les quatre nations, rejetant donc l'idée de tout nouveau référendum, eh bien son nouveau dirigeant, Andy Burnham, est moins catégorique sur la question. Des référendums pourraient donc voir le jour dans les années à venir. Pour la première ministre d'Irlande du Nord, Michelle O'Neill, un référendum sur la réunification irlandaise est tout à fait envisageable d'ici 2030. Et donc lundi, on peut dire que voilà, à Cardiff, John Swinney, Michelle O'Neill et Run Up Your Wife ont tacté tous trois le début de la désunion du Royaume-Uni. Donc voilà, affaire à suivre dans les années à venir, ça sera pas pour demain non plus. Vous n'avez pas besoin de jeter déjà vos drapeaux, si vous avez des drapeaux Royaume-Uni, ils sont encore valables. Qu'est-ce que tu en penses, Lucie, de cette information?
6: Bah là, je t'avoue qu'aujourd'hui, je sais pas trop quoi en penser.
2: Je te prends de court.
6: Oui, un petit peu, parce que c'est vrai que je me suis pas spécialement intéressée à la politique de Grande-Bretagne récemment. Mm. Et du coup, je ne suis pas au courant, malheureusement, aujourd'hui. Mmh. Je n'ai pas de réaction à faire.
2: Eh ben, très bien. Mais peut-être que, voilà, ça va faire, si je me trompe pas, ça fait 2 siècles que le Royaume-Uni existe. J'espère de pas me tromper en nombre de siècles.
6: Mais utilisez la déclic box pour
2: ouais, voilà. Si vous pouvez appeler la déclic box au 03 83 63 90 90, vous faites le choix 2 et vous pouvez dire, oh là là, Élise, elle s'est trompée et ça fait pas 2 siècles. Mais voilà, que le Royaume-Uni existe. Donc, c'est quand même, effectivement, une réunion historique entre ces trois premiers ministres qui pourrait changer, donc, la face du Royaume-Uni. Voilà, c'est affaire à suivre. On va passer maintenant à l'invité du jour. On va parler de Sceaux authentiques.
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2: Et donc, on va parler donc de Sceaux authentiques, effectivement, avec Sophie Verna. Vous avez cette entreprise depuis 10 ans maintenant. Est-ce que vous pouvez nous raconter un petit peu, justement, la création de Sceaux authentiques, d'où c'est venu?
3: Oui, alors effectivement, la société, du coup, a 10 ans depuis hier. Voilà, donc ça a commencé... Donc moi, j'ai fait des études, en fait, en chimie, voilà, jusqu'au master. Donc j'ai appris un petit peu les formulations, notamment des produits cosmétiques. Je me suis orientée ensuite plus sur des secteurs agroalimentaires. Donc j'ai travaillé dans pas mal de sociétés, grosses sociétés agroalimentaires. Pendant ce temps-là, j'ai eu d'énormes problèmes de peau. Voilà, comme beaucoup de personnes actuellement. J'ai essayé tous les traitements possibles. Je suis allée voir des dermatologues. Franchement, j'ai tout essayé. Des crèmes, des UV, tout. Rien ne fonctionnait. Et je me suis dit, pourquoi pas essayer de faire des produits cosmétiques pour essayer de me guérir. Donc, j'ai commencé à faire mes premiers savons, en fait, juste pour calmer mes problèmes de peau. Ce qui a fonctionné, très bien fonctionné. Et puis, au fur et à mesure du temps, je me suis rendu compte que plein de personnes avaient différents problèmes, que ce soit de l'acné, des problèmes de rides, des problèmes de psoriasis, d'eczéma, ou d'autres soucis comme ça. Et donc les personnes m'ont demandé en fait de fabriquer des produits pour essayer de calmer tous ces problèmes. Et donc j'ai décidé de créer la société avec l'aide de mon grand-père qui avait une grande ferme lorraine, donc il y avait beaucoup de place. Et il m'a dit je te laisse une partie de la ferme pour faire les travaux et créer ton laboratoire et puis essayer de te lancer comme ça. Et voilà, ça fait 10 ans maintenant.
2: Et vous y êtes toujours au même endroit.
3: Toujours au même endroit, un petit peu agrandi parce que il y a besoin de beaucoup de place pour stocker tout ce qui est matières premières, emballage, etc. Donc voilà, j'ai agrandi un petit peu au fur et à mesure du temps quand même.
2: J'imagine. Alors effectivement, vous parlez de fabrication, donc comment vous les fabriquez vos savons?
3: Donc je fabrique des savons, shampoings solides, des bougies parfumées aussi, tout ce qui est crème, déodorant maintenant et des parfums. Donc pas mal de produits cosmétiques. Alors j'utilise principalement donc des ingrédients naturels, bio et locaux. Je travaille à peu près avec une 70 huiles végétales différentes, des huiles essentielles, voilà tout ce qui est principe actif, et aussi des ingrédients locaux comme le miel, la cire d'abeille, de la bière aussi que je mets dans les shampoings, de l'huile de Mirabelle, de Lorraine, du lait de chèvre. Donc voilà, j'essaye de rester au maximum en local et puis pouvoir faire travailler aussi tous les artisans locaux du secteur.
2: Très bien, il paraît que la bière est bon pour les cheveux.
3: C'est très bon pour les cheveux. En fait, ça lutte contre la chute, ça renforce la fibre capillaire et c'est riche en levure en fait. Donc oui, c'est très très bien pour les cheveux.
2: Très bien. On peut la consommer donc autrement, c'est bien. Très bien. Et alors, comment vous vient les idées de vous dire bah tiens, je vais utiliser tel produit, tel...
3: Alors c'est beaucoup de recherche hein, et je continue à rechercher encore actuellement les bienfaits, les propriétés de chaque produit. Notamment bah là dernièrement, l'année dernière en fait, j'ai développé une gamme à la sève de bouleau. C'est vrai que c'est pas connu. Enfin, c'est plus connu en alimentation, en tout cas pour détoxifier le foie, notamment en cure. C'est vrai qu'en cosmétique, c'était pas forcément connu. Et en fait, il y a des études qui ont été faites et qui ont prouvé aussi des bienfaits, notamment le maintien de l'hydratation au niveau de la peau, l'unification. Enfin, ça unifie le teint. Voilà, ça lutte contre les taches aussi. Donc j'ai développé ben, un savon et une crème et qui ont reçu d'ailleurs le prix de l'innovation l'année dernière. Donc voilà, c'est super.
2: Bah, félicitations.
3: Merci.
2: Vous participez comme ça souvent à des concours
3: Non, c'est très rare. Là pour le coup, bah, c'était très intéressant et de pouvoir présenter aussi mes produits. Et c'est vrai que ça fait partie avec le savon à la Mirabelle aussi, qui est très local pour le coup. Donc c'est vrai que c'est un des best-sellers, on va dire. La gamme au boulot, justement. Donc le savon et la crème fonctionnent très bien.
2: Ouais. Bon, on en a un justement dans le studio. Ils sont très bons en tout cas. Très bien. Et vous faites aussi bien du liquide que du solide.
3: Oui, c'est ça. Et principalement quand même du solide. Voilà, tout ce qui est savon solide en saponification à froid. Donc c'est une méthode de fabrication qui est extrêmement naturelle et qui ne demande pas beaucoup d'énergie ni d'intégration d'ingrédients chimiques ou autres.
2: Et vous proposez dans l'année des ateliers pour créer soi-même aussi son savon ?
3: Oui, régulièrement, ouais, je propose des ateliers alors par thématique, hein, j'en ai un autour des produits de la ruche par exemple, voilà, où les personnes peuvent venir à l'atelier et faire trois recettes différentes, et un autre atelier aussi autour des produits du monde, parce que c'est vrai que c'est intéressant aussi de pouvoir voir les différents ingrédients qui sont utilisés un peu partout dans le monde.
2: Oui, vous avez des exemples d'ingrédients un peu spécifiques
3: Oui, il y a une espèce de poudre comme ça qui est utilisée notamment en Asie qui s'appelle le kapo, voilà, qu'on utilise aussi pour les cheveux. Donc c'est voilà un petit exemple d'ingrédient quoi qu'on peut utiliser.
2: Pardon, très bien. Et justement, vous fêtez vos 10 ans cette année. Racontez-nous un petit peu 10 ans, faites un peu le bilan de ces 10 ans.
3: Ben, c'était l'occasion justement de fêter les 10 ans. Voilà, c'est vrai que moi je suis entourée depuis ces 10 années-là d'autres acteurs du territoire. Je travaille aussi pour d'autres personnes. Alors je fabrique des produits cosmétiques, donc la gamme So Authentique, mais aussi pour d'autres personnes qui veulent fabriquer aussi des produits avec ce qu'ils fabriquent aussi eux-mêmes. Voilà, et puis je m'entoure aussi d'autres personnes, que ce soit pour commercial, etc. Je fais aussi beaucoup de marchés locaux où on se lie un peu d'amitié avec les autres artisans sur place. Et pour les 10 ans, j'avais envie de marquer un peu le coup et puis d'inviter en fait différents acteurs sur le territoire qui font pas mal de choses. Alors ça peut être le travail du verre, la céramique, le travail du bois aussi, tout ce qui est illustration, parce qu'aujourd'hui l'intelligence artificielle, je trouve, fait beaucoup de mal. Voilà, donc en tout cas moi je travaille beaucoup avec des graphistes, enfin soit graphistes locaux, illustrateurs locaux, que ce soit pour les flyers, pour tout ce qui est système de communication, parce qu'aujourd'hui je trouve que ça manque un peu d'âme.
2: Voilà, c'est vrai, toutes les affiches ressemblent à votre ne ressemblent pas aux autres, du coup justement. Ouais,
3: ça me rassure.
2: C'était le but.
3: Donc voilà, il y aura des masseurs aussi sur place qui feront tester les produits So Authentique, puisque c'est toujours bien de pouvoir tester avant de réutiliser chez soi. Voilà, il y a des cadeaux qui vont être offerts, des jeux à gratter avec pas mal de choses à gagner aussi, et tout un espace aussi restauration qui sera aussi 100% local, voilà, y compris les boissons, donc voilà, la limonade ou d'autres marques très connues ce sera vraiment local.
2: Très bien, ça c'est parfait de mettre vraiment le local en avant. Donc c'est le 26 et 27 septembre, c'est toute la journée sur ces deux jours ?
3: Oui, alors ça va être de 10h à 18h et pendant toute la période, moi je serai en démonstration pour la fabrication de savon. Parce que c'est vrai que les gens ne savent pas forcément comment on fait du savon. Donc c'est toujours intéressant à voir. Voilà, donc c'est un petit mélange chimique comme ça. Et donc ce sera vu en direct pendant tout le week-end.
2: On sera dans vos coulisses. Et ce sera où donc du coup, où est-ce que vous êtes situé exactement ?
3: Alors je suis située à Léhir, donc il y a un petit village entre Nancy-Metz et Pont-à-Mousson, voilà, près de Nomni. Donc c'est à la salle des fêtes directement, on sera 25 artisans sur place, avec pas mal d'ateliers aussi pour les enfants, et pour pouvoir découvrir un peu le métier de chacun.
2: Eh bien parfait. Et sinon on peut vous retrouver sur des marchés prochainement ?
3: Oui, alors je vais être sur les marchés. Alors j'ai le Makerland qui sera sur Metz ce week-end. Voilà. Donc après il y a le week-end de l'anniversaire. Donc des 10 ans, donc à Leyre. Et puis le week-end d'après, je suis de nouveau sur Metz pour la fête de la bière. Alors c'est le Metz Beer Fest avec pas mal de d'artisans du coup de la bière mais du monde entier. Voilà. Donc pour les amateurs de bière, c'est très bien.
2: Avec modération, bien sûr.
3: Mais c'est voilà, ça, toujours. Et puis le week-end encore après, je serai du coup à la fête du fruit sur Chenicourt, voilà, qui est à côté de Leyre aussi.
2: Très bien. Et sinon, on peut vous retrouver toutes vos informations. Vous avez un site internet
3: Oui, un site internet. Donc c'est www.so-authentique.com. Vous pouvez retrouver tous les produits et puis voilà, un petit peu d'informations aussi sur moi.
2: Très bien. Est-ce que en ce moment vous préparez un nouveau savon, une nouvelle saveur ?
3: Alors pas pour le moment. On verra ça sur l'année suivante. Là les dernières sorties c'était des parfums, notamment parfums liquides et parfums solides. Voilà qu'on peut découvrir aussi et venir sentir sur place.
2: Eh bien avec grand plaisir. Merci beaucoup Sophie Vernia de nous avoir présenté donc So Authentique qu'on peut retrouver pour vos 10 ans avec deux jours bien festifs le 26 et le 27 septembre à la salle des fêtes de Leyre.
3: Mais merci beaucoup.
2: Avec grand plaisir. Et on va terminer cette émission Déclic Midi avec un agenda. 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
2: Et donc je vais vous proposer quelques sorties, notamment pour ce vendredi, puisque vous allez pouvoir par exemple faire une visite apéritive ce vendredi à 18h. Le départ est à la mairie de Tantonville, c'est une visite guidée apéritive sur le village de Tantonville. Le plein tarif est de 15€ et pour les enfants de moins de 12 ans ce sera gratuit et c'est pour vraiment découvrir l'incroyable épopée de la plus grande brasserie française du 19e siècle. Je parle bien sûr de la brasserie Tourtel. Et vous pourrez prolonger le plaisir en profitant d'un apéro composé de produits locaux. C'est sur réservation auprès de l'Office de tourisme du Pays du Saint-Ouen. Et vous pouvez encore réserver actuellement. Et je vous informe que vous retrouverez notamment parmi les guides notre cher Jean-Marc, qu'on embrasse, qui fait partie donc de l'association qui propose ces visites guidées. Et vous verrez, il est un excellent guide, vous pourrez l'écouter pendant des heures. Vous avez sinon une soirée concert d'accordéon Les Boutons Pression qui aura lieu à Cholois-Ménillot à l'association Café des Sept Sources. La participation est libre et c'est donc un groupe d'accordéonistes en partenariat avec la MJC de Toul qui va se produire. Il n'y aura pas de restauration sur place mais vous pourrez apporter à votre petit pique-nique et barbecue, il y aura un barbecue qui sera à disposition. Et l'adhésion annuelle au café associatif est de 1€ pour pouvoir consommer. Excusez-moi, je vais devoir tousser encore une fois. Merci. Voilà, je pensais que j'allais pouvoir tenir l'émission. Eh bien non, malheureusement. Mais je vais tenir pour vous donner les trois dernières informations que je voulais vous donner. Il y a un spectacle qui aura lieu notamment à Flavigny-sur-Moselle avec le Ménil Saint-Michel, le musée imaginaire du Ménil. C'est ce vendredi à 20h30, mais aussi durant le week-end. La troupe du Ménil Saint-Michel vous propose donc un nouveau spectacle au cœur du musée imaginaire du Ménil Saint-Michel. Une visite guidée pas comme les autres entraîne les spectateurs dans un univers où tableaux et sculptures prennent vie, animés bien sûr par les chevaux. Cette création mêle fantastique, poésie, réflexion sur la création, cascades et performances équestres. Ça va être encore un super spectacle à découvrir. Le plein tarif est de 20€. Pour les enfants de moins de 12 ans, ce sera 15€. Et pour les enfants de moins de 3 ans, ce sera gratuit. Vous avez un autre concert qui aura lieu cette fois-ci à Villers-Saint-Étienne au restaurant Le Pavillon Bleu. C'est Slim Faced and His One Man Band du Rockabilly qui vous attend de 20h à 23h ce vendredi. C'est gratuit. Donc n'hésitez pas, voilà, à aller danser et vibrer sur cette guinguette tout au long de la soirée de vendredi. Et enfin, si vous voulez avant acheter des produits, vous pouvez le faire auprès des du marché de producteurs locaux, qui les petits marchés du de Moselle et Madon, qui vous sont proposés à Viterne cette fois-ci, rue de la Mairie. C'est organisé par le CCAS de Viterne et vous aurez donc un goûter offert et un panier garni qui sera à gagner. Vous aurez des planches de dégustation qui seront à découvrir. Il y aura notamment un affûtage qui sera là pour proposer de affûter vos couteaux. Voilà, vous aurez du monde qui seront présents. Et c'est le moment donc de découvrir bien les fruits, légumes, pâtes, miel et artisanat locaux qui sont notamment en communauté de communes de Moselle et Madon. Voilà pour l'agenda de sortie que vous pouvez faire donc ce vendredi. Et on va arrêter là le déclic midi pour que je retrouve ma voix. J'espère vraiment la retrouver d'ici la fin de la semaine, ou en tout cas pouvoir tenir l'émission en entier. En tout cas, je m'excuse, chers auditeurs, d'avoir toussé dans vos oreilles. Et je vous souhaite à toutes et à tous une très bonne journée sur Radio Déclic.
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0: Bonjour à toutes et à tous et bienvenue dans cette nouvelle émission Les Comédias, la première donc de la rentrée. On reprend pour une nouvelle saison avec la médiathèque Les Remparts de Toul. Et avec nous, nous avons Margot et Jérémy. Bonjour à tous les deux.
1: Bonjour.
0: Ça va, l'été s'est bien passé à la médiathèque?
2: Oui, très très bien.
0: Ah ouais, bah tant mieux. Alors avant de commencer le vif du sujet et de voir un petit peu ce qui nous attend comme animation à la médiathèque, j'aimerais savoir, Margot, ce qu'on écoute là, c'est quoi qui résonne dans nos oreilles?
3: On écoute Love Song de Lime Garden, qui est un petit groupe anglais, et ça c'était le single de leur premier album.
0: Très bien, c'est un groupe que tu aimes bien?
3: Ouais, que j'aime bien et qui vient de sortir un deuxième album il n'y a pas longtemps, donc j'essaye de les pousser un peu.
0: Peut-être qu'on peut le trouver à la médiathèque cet album ou pas encore?
2: Pas encore, mais on peut y travailler, c'est pas exclu.
0: Ah oui, parce que si les auditeurs ils disent « Ah, j'aimerais bien l'emprunter, moi, c'est des... Bah du coup, ça sera peut-être bientôt à la médiathèque. »
2: Bien sûr, pourquoi pas, très bonne idée.
0: Alors, on va regarder un petit peu maintenant ce qui nous attend, et c'est vrai que il y a un gros week-end qui approche, c'est les Journées Européennes du Patrimoine.
3: Ouais, dans le cadre des Journées Européennes du Patrimoine, du coup, le vendredi 18 et le samedi 19 septembre, vous pourrez retrouver l'exposition Les Trésors de la médiathèque de Toul. Donc ce sera à la médiathèque des Remparts, au niveau de l'espace périodique, accessible entre 10h et midi et 13h30 et 18h. Vous pourrez y retrouver les ouvrages du fonds ancien, donc qui se constituera d'une exposition de livres rares, des manuscrits du 15e siècle, des postes incunables du 16e, et vous pourrez découvrir en particulier les plus récentes acquisitions de la ville, dont un magnifique et rarissime livre d'heures à l'usage de Toul, ainsi qu'un remarquable antiphonaire. Toujours dans le cadre de ces Journées du Patrimoine, vous pourrez également assister à une visite guidée de la médiathèque des Remparts le samedi 19 septembre à 14h30. C'est sur inscription au téléphone au 03 83 65 83 83. Ça vous permettra, pour les nouveaux inscrits ou pour les lecteurs les plus curieux, de découvrir les moindres recoins de nos espaces publics et de découvrir à nouveau notre fonds ancien si vous n'avez pas pu le faire avant. Ce sont des visites donc dédiées à des fonds spécifiques, les fonds anciens, faciles à lire, les langues étrangères, et c'est disponible sur demande sur le mail de la médiathèque, médiathèque@mairie-toul.fr. Et enfin, pour conclure ce week-end, il y aura une conférence Patrimoine menacé, patrimoine protégé le samedi 19 septembre à 10h30. Elle aura lieu à la salle Pèlerin, c'est sur entrée libre. Le patrimoine en péril, raviver, résister, réimaginer, c'est l'occasion de retracer l'histoire des politiques de protection patrimoniale du bâti en France et à l'international, depuis la fin du XVIIIe siècle jusqu'à aujourd'hui. Cette conférence est animée par Philippe Masson, qui est responsable du service patrimoine, chercheur associé au Centre de recherche universitaire Lorrain d'histoire et chargé d'enseignement à l'Université de Lorraine.
0: Merci beaucoup Margot pour toutes ces informations sur les Journées européennes. Et oui, allez-y à la conférence. Philippe Masson est très intéressant à écouter, vous verrez, il est très captivant et surtout c'est un sujet très intéressant, le patrimoine en péril, hélas. Donc voilà, faut entretenir nos richesses patrimoniales. Ensuite, on continue avec une autre animation, là en octobre, Bibliopholie.
2: Oui, alors là on est sur une animation au niveau national, hein, pour le coup c'est la troisième édition. Il se trouve que cette année ça tombe le samedi 3 octobre, alors ça aura lieu pendant les horaires d'ouverture de la médiathèque, hein, donc 10, 12, 13, 30, 18. On vous donne rendez-vous pour nous visiter et on a préparé, et on prépare encore d'ailleurs, tout un tas de petites animations, des petites choses à voir, à vivre avec nous. Il y aura par exemple des rencontres d'auteurs, des ateliers créatifs, des jeux de société, il y a même un petit tournoi de jeux vidéo que j'essaye de mettre en place, tout ça, avec normalement quelques petits lots à gagner d'ailleurs, hein, donc n'hésitez pas à vous inscrire, c'est gratuit, il faut juste effectivement réserver ses places, hein, pour qu'on puisse mettre tout ça sur pied, mais voilà, il y aura tout un tas de choses à voir, à faire, à vivre avec nous, donc venez.
0: Avec grand plaisir, donc le samedi 3 octobre, on retient cette date. Et puis, sinon, on peut découvrir aussi un spectacle à la médiathèque.
2: Oui. Alors, le spectacle en question est tiré d'un roman de Leïla Slimani, autrice qui fonctionne très très fort. Hein. Franchement, tous les lecteurs, toutes les lectrices qui ont eu ses ouvrages dans les mains en sont ravis. Donc, à mon avis, le spectacle, ça va donner quelque chose de plutôt sympa. Ça va être donc le vendredi 23 octobre à 19h à la salle Pèlerin, donc à la médiathèque, hein. C'est gratuit aussi, il faut réserver, c'est pas obligatoire mais c'est quand même conseillé, parce que si on a trop de monde on va pas pouvoir faire entrer tout le monde non plus, hein. Donc n'hésitez pas à nous appeler pour mettre tout ça sur pied. Et en gros, donc le spectacle raconte le parcours d'une jeune Alsacienne qui, pour suivre l'homme qu'elle aime, part vivre au Maroc. Il s'agit d'un récit de vie, celui d'une femme à la soif d'aventure qui prend le risque de découvrir un pays inconnu. Ça se passe... c'est la... Alors, attendez voir... Oui, c'est la... Pardon. C'est la compagnie Plus d'une voix qui s'occupe de tout ça.
0: Très bien. Il y a besoin de réserver. C'est gratuit. C'est payant.
2: Oui, c'est ça. C'est gratuit. Il faut... C'est, comme je l'ai dit, hein, les réservations ne sont pas obligatoires, mais c'est quand même vivement conseillé, parce que on a une jauge de... Je ne sais plus exactement, quelque chose comme 80 personnes. Et si on a trop de gens qui sont devant l'entrée au dernier moment sans avoir pris de place, pour ainsi dire, eh ben, on ne va pas pouvoir les faire entrer. Donc voilà, n'hésitez pas à nous appeler pour mettre tout ça au point.
0: Eh ben, très bien. On appelle donc la médiathèque. Et puis, on peut aussi d'ailleurs vous appeler pour réserver sa place pour un atelier du musée.
3: Oui, tout à fait. Donc le mercredi 30 septembre, de 14h à 15h30, vous pouvez vous inscrire pour les 6 à 14 ans pour un atelier du musée. C'est 3€ par personne à régler auprès du musée avant l'atelier, par chèque ou en espèces. La réservation est obligatoire par mail à l'adresse suivante: roxane.guinard@mairie-toul.fr. Donc ça va vous permettre de plonger dans l'univers de la faïencerie de Toul Bellevue et de laisser parler la créativité de chacun en décorant sa propre assiette en carton. Motifs, couleurs, inspirations d'autrefois seront au rendez-vous. Et tu pourras repartir avec ta création unique et un peu d'histoire à partager à la maison.
0: C'est parfait, ça.
2: Oui, c'est le genre de choses qui marche toujours très bien.
0: Vous avez souvent comme ça des ateliers avec le musée ?
2: Oui. On peut pas dire qu'on en ait toutes les semaines, par exemple, hein, parce que c'est quand même beaucoup de travail à mettre en place, mais assez régulièrement, depuis quelques 2-3 ans maintenant, on est en partenariat, en fait, hein, avec eux, pour justement faire vivre un petit peu tout ça, puisque... Il y a quand même des travaux qui durent depuis un bon bout de temps au niveau du musée. Et donc, pour rester en vue, quelque part, il nous ramène des petites choses intéressantes avec un petit historique, etc., pour qu'on puisse les voir en direct à la médiathèque. Et de temps en temps, donc, Monsieur Masson comme Roxane Guinard interviennent et puis font des petites conférences, des petits ateliers, tout un tas de choses, en fait, hein. Ils nous expliquent ceci, cela. Ils font vivre leur pôle à eux à travers nos locaux avec nous, et on en est ravis, parce que franchement c'est toujours super sympa et on voit que ça fédère pas mal. Il y a toujours du monde, les gens sont contents, que ce soit les adultes ou les enfants d'ailleurs, donc franchement c'est quand même quelque chose à découvrir, voilà.
0: Très bien, alors on n'hésite pas à découvrir cet atelier du mercredi 30 septembre par exemple. On va revenir ensuite sur les ateliers que vous avez plus régulièrement, comme les réalités virtuelles, dans quelques instants, mais d'abord on va écouter un autre coup de cœur que vous nous présentez. C'est toujours un coup de cœur de Margot, The Royston Club. Pourquoi ce groupe ou cet artiste, je ne connais pas.
3: Alors pareil, c'est un groupe anglais, visiblement j'avais un thème.
0: Oui.
3: Et du coup, ça a été vraiment ma chanson de l'été, en vrai. À vrai dire, je l'ai vraiment beaucoup écoutée et je me suis dit que pour la rentrée, c'était une belle occasion de présenter un groupe qui commence pareil à émerger de plus en plus sur la scène musicale.
0: Et ben, on va découvrir ça tout de suite. Peut-être que ça va te rappeler tes vacances. Du coup, te replonger dans tes vacances.
3: J'espère.
0: Et ben, on va l'écouter et puis après, on revient dans l'émission Les Comédias sur Radio Déclic.

0: Et donc, c'était The Royston Club qu'on vient de découvrir. Merci Margot. C'est terminé l'ambiance de tes vacances.
1: Ouais, carrément. C'était super.
0: Bah, tant mieux. Et aussi, c'est un très bon groupe donc à découvrir. On va revenir maintenant au programme de la médiathèque, notamment pour les ateliers qui reviennent régulièrement, comme la réalité virtuelle.
2: Absolument. Donc voilà, vous connaissez le principe, j'imagine, puisque c'est pas du tout la première fois que j'en parle.
0: Voilà.
2: N'est-ce pas? Pour le coup, les prochaines sessions, puisque c'est donc un samedi par mois, auront lieu les 26 septembre et les 24 octobre. Voilà, je donne les deux dates, je les redonnerai au besoin. Mais donc, c'est de 13h30 à 17h30. C'est à l'espace multimédia de la médiathèque. C'est gratuit sur inscription, toujours au même numéro, hein. Donc 03 83 65 83 83, c'est des créneaux de 20 minutes à partir de 13 ans. Bon, si vous en avez 12, ça passe.
0: Ouf.
2: Ça passe moins. Donc voilà, 12, 13 ans, on va dire. Et puis, ben, on a tout un tas de petites applications, de petits jeux, de visites, de choses comme ça, que ce soit pour les débutants comme pour les confirmés, hein. On a déjà eu 2-3 personnes qui savaient très bien s'en servir et qui ont quand même découvert des petites choses sympas. Et puis, on a eu aussi quelques débutants qui savaient pas du tout comment ça se passait, qui étaient un petit peu chamboulés par l'aspect ultra immersif, hein, du casque pour le coup, mais c'est ça l'intérêt majeur de cette animation, hein. Donc n'hésitez pas à venir, parce qu'encore une fois, et je le dis à chaque fois d'ailleurs, hein, mais ok, on a eu 2-3 personnes qui sont venues découvrir tout ça, c'est très bien, mais j'aimerais bien d'ailleurs encore aujourd'hui qu'il y ait plus de monde. Venez en masse, on va se débrouiller, on trouvera des créneaux, mais oui, vous n'êtes pas assez nombreux encore, il y a vraiment des choses super sympas à découvrir, donc n'hésitez pas à nous appeler pour réserver votre créneau pour les ateliers de réalité virtuelle.
0: Très bien, on n'hésite pas à se lancer pour donc faire du grand 8.
2: Oui, par exemple, oui. Bon, alors après, faudra peut-être que je pense à investir dans des sacs à vomi, des choses comme ça.
0: Oui, c'est possible, que après, quand même, hein. Parce que 20 minutes, c'est court, mais c'est long aussi. Hein.
2: Mais c'est chouette, c'est rigolo, il n'y a pas besoin de se déplacer, c'est plutôt bien.
0: Oui, voilà, si on n'a pas les moyens d'aller dans un parc, bah, on peut aller à la médiathèque, faire des montagnes russes quand même, ou partir dans l'ISS aussi, je sais.
2: Oui, voilà. Oui, tout à fait, je vous emmène dans l'espace, c'est pas beau ça?
0: Ah bah voilà, c'est magnifique. Et c'est gratuit en plus.
2: Exactement.
0: Autre animation qui revient, c'est les heures du conte aussi.
1: Oui, à destination des plus jeunes, hein. On n'est pas sur les mêmes sensations, mais du coup, c'est le retour des heures du conte. Et pour le mois d'octobre, elles auront lieu pour les 0 à 3 ans le 7 octobre. Et pour ceux de 4 ans et plus, on se retrouve le 21 octobre. Donc c'est toujours à 10h30. C'est soit à la salle de l'heure du conte à la médiathèque ou à l'espace de lecture Peter Pan. Donc c'est précisé, il faudra se renseigner sur le site. C'est gratuit et sans réservation. Et ça va permettre aux plus jeunes de découvrir des histoires, des comptines, des chuchotis pour les petits, puis pour les parents aussi. C'est un moment de plaisir et d'éveil pour tout le monde.
0: Et ben on n'hésite pas non plus à découvrir cela si on ne connaît pas les heures du conte. On a aussi le café culturel, hein, qui revient un samedi par mois.
2: Absolument. Donc là, pour le mois d'octobre, ce sera le samedi 24. Donc c'est toujours la même chose, hein, le même format. 10h midi à l'espace multimédia, dans le petit coin cosy qu'on a préparé à cet effet. Entre autres, d'ailleurs. Hein. C'est gratuit, sans inscription. Vous venez quand vous voulez, parce que ok, le créneau c'est 10-12, mais si vous voulez venir de 11h à 11h15, c'est tout à fait possible en fait. Hein. Vous venez, vous vous posez, vous prenez un petit café, de quoi grignoter, et puis ça discute de tout ce qui a été apprécié ou non d'ailleurs, en termes de lecture, d'exposition, de découverte musicale, cinématographique aussi, parce que d'accord, on a un café ciné, on va en parler juste après, mais on peut aussi aborder tous ces sujets-là dans le café culturel. Il y a déjà un petit noyau de 8-10 personnes. Ça fonctionne plutôt bien. Je suis convaincu, pour les connaître un petit peu, que n'importe qui, messieurs, dames, écoutez bien, vous serez toutes et tous les bienvenus. Voilà, n'importe qui peut venir et sera très bien accueilli. C'est vraiment chouette comme moment. Et si le noyau en question revient à chaque fois, c'est que bah, les gens s'y plaisent. Donc voilà, n'hésitez pas à nous rejoindre pour découvrir tout ça.
0: On n'hésite pas, effectivement. Il y a aussi le café ciné qui est un peu dans le même style, mais là c'est vraiment sur du cinéma.
1: Oui, là c'est plus concentré sur le cinéma. Ça aura lieu le samedi 10 octobre de 10h à midi, au même endroit dans l'espace multimédia. C'est le même principe, c'est également gratuit, sans réservation. Et là, vous pourrez parler de vos dernières pépites ciné, que ce soit des classiques ou des nouveautés. Vous pourrez en discuter, pareil, autour d'un café. Bien tranquillement.
0: J'imagine que donc soit un café culturel ou café ciné, il y a souvent peut-être les mêmes personnes aussi qui reviennent discuter.
2: Il y a effectivement au niveau du café ciné aussi un petit noyau, d'autant que le format est à peu près similaire, c'est vrai, mais il y a quand même une différence notable, à savoir la présence de Pierre Séry, qui chapeaute un petit peu tout ça, et lui se casse le tronc quand même à préparer tout un tas de choses. On peut évidemment aborder ses coups de cœur, ses coups de gueule, etc. Mais lui a souvent des thématiques. Alors là, je les avais pas pour le mois d'octobre, d'accord, mais il prépare des trucs. Il y a des thèmes qui sont abordés, que ce soit des thèmes majeurs ou des j'en sais rien, moi, des noms de réalisateurs en particulier, et toute leur œuvre, etc. Enfin, voilà, il met tout ça en place, et c'est plutôt chouette. Donc, voilà, faut venir, faut essayer, comme d'habitude.
0: C'est
2: venez,
0: ça.
2: Venez, je vous promets, j'ai jamais vu personne se faire mordre à la médiathèque.
0: C'est vrai.
2: Mais oui, faut pas hésiter, on est gentil, je vous
0: ça.
2: Jure.
0: C'est louche quand on insiste là-dessus.
2: Ouais.
0: Mais non, c'est vrai, effectivement, venez à la médiathèque discuter, c'est toujours agréable de discuter de ses passions comme ça.
2: Exact.
0: Et c'est comme ça aussi qu'on peut découvrir des livres ou des films qu'on n'a jamais vus.
2: Mais c'est surtout pour ça que c'est vraiment très intéressant finalement. Mmh. Il y a pas mal de gens qui nous en parlent après. Ah bah c'était super, je serais jamais allé vers ci ou ça, mais à force de l'entendre dans ces clubs-là, je me suis penché dessus, j'ai adoré. Enfin, non, c'est vraiment chouette.
0: Et bah alors on vient nombreux. Enfin, il y a peut-être un nombre limite quand même.
2: Bah, au-delà de 6 à 800 personnes, ça va commencer à être problématique.
0: Il faudra agrandir
2: si
0: les murs.
2: Vous venez à 40, on va se débrouiller. Même pas peur.
0: C'est déjà bien 40, effectivement, pour tenir dans la médiathèque. Alors, avant de parler d'autres animations qui nous attendent, on va écouter cette fois-ci un coup de cœur de Jérémy. Alors, c'est Takuya, hein, c'est ça?
2: Oui, de Panam Panic, ouais, un petit groupe que j'ai découvert assez récemment, dans l'esprit, comme ce que je préfère finalement, un peu jazz, un peu funk, un mélange des deux. Ce titre-là est plutôt sympa, il passe relativement bien. Alors après, j'ai une échelle qui n'est pas celle de tout le monde, c'est vrai, mais normalement, c'est pas trop foufou. Ça devrait s'écouter tout à fait correctement. J'avais envie, comme d'habitude, de vous faire partager ça, donc voilà.
0: Et bien, on écoute alors Panam Panic avec le titre Takuya.

0: Et vous êtes toujours sur Radio Déclic dans l'émission Les Comédiens. On écoute Panam Panic, mais comme je vois que l'heure tourne, on va l'écouter un petit peu en fond car il reste encore des animations à découvrir à la médiathèque Les Remparts de Toul. Et on va reprendre avec les ateliers numériques.
1: Oui, alors là, pour le coup, c'est notre collègue Sophie qui s'occupe de tout ça. Il y a tout un programme. Il faut vraiment regarder ça en détail. Je vous laisserai faire par vous-même. Je vais vous le donner un petit peu comme ça, mais ce sera assez rapide. Donc par exemple, le vendredi 18 septembre, mieux naviguer sur Internet. Le jeudi 24 septembre, les moteurs de recherche. Le samedi 26 septembre, maîtriser Windows. Le vendredi 2 octobre, de 13h30 à 18h, Café IA, le mur de l'IA. C'est dans le cadre de Bibli en folie, pour le coup, hein, donc l'événement national dont je vous parlais tout à l'heure. Là, c'est vous venez vous exprimer sur vos idées, vos craintes, vos espoirs face à l'IA, etc., etc. Parce que c'est quand même un gros morceau, hein, l'IA, mine de rien. 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

0: Et puis, ben voilà, vous venez, vous découvrez un petit peu tout ce qui a trait au numérique avec Sophie, qui est très compétente dans le domaine, très pédagogue. Elle saura vous aiguiller, vous aider et vous faire découvrir des petites choses plutôt utiles et sympathiques. Mmh. Voilà.
1: Il ne faut pas hésiter à lui poser toutes les questions qu'on a à l'esprit. Et on termine avec une exposition qui est bientôt en cours en mois d'octobre.
2: Oui, et puis qui va rester un long moment au mois d'octobre, donc ce sera du 8 au 31 octobre. À la médiathèque, sur les horaires d'ouverture, au niveau de l'espace des revues, c'est Archirama, donc c'est sur entrée libre. C'est une exposition qui donne à voir tout un siècle d'architecture lorraine. On part de l'art nouveau, on passe au postmodernisme, et à travers cette architecture, on va également découvrir l'histoire qui l'a façonnée. C'est conçu par le CAUE 54 et l'ENSA à Nancy.
1: Et bon, n'hésite pas à découvrir aussi cette belle exposition alors à venir. Eh bien, ça va être la fin de cette émission L'Écomédia. On va peut-être faire un petit résumé de tout ce qu'on a parlé.
0: Oui, allons-y. Alors attention, ça va être assez rapide. Hein. Prenez note. Donc, dans le cadre des JEP, les Journées Européennes du Patrimoine, on a l'exposition Les Trésors de la médiathèque de Toul, vendredi 18 et samedi 19, aux horaires d'ouverture de la médiathèque. On a la visite guidée de la médiathèque, le samedi 19 septembre à 14h30. On a la conférence Patrimoine menacé, patrimoine protégé, samedi 19 septembre à 10h30. On aura donc Biblie en folie le samedi 3 octobre avec tout un tas d'animations. Le spectacle Le pays des autres d'après le roman de Leïla Slimani, donc le vendredi 23 octobre à 19h en salle Pèlerin. On a les ateliers du musée, donc le mercredi 30 septembre de 14h à 15h30 en atelier d'expression à raison de 3€ par personne pour du loisir créatif plutôt sympa. Et au niveau des cycles classiques, on a la réalité virtuelle, donc les 26 septembre et 24 octobre de 13h30 à 17h30. On a les heures du conte, les 7 et 21 octobre, donc le 7 pour les 0-3 ans, le 21 pour les 4 ans et plus, à 10h30. Pour le coup, je crois que les deux là sont directement à la médiathèque dans la salle de l'heure du conte. On peut avoir quelques sorties à l'espace Peter Pan, donc au niveau de la Croix de Metz, mais ces deux-là se passent à la médiathèque. Hein. Gratuit sans réservation, voilà. On a le café culturel, samedi 24 octobre, qui marche plutôt bien et qu'il faut voir venir, enfin, visiter pour s'approprier un petit peu tout ça, vraiment. Le café ciné, dans la même veine, hein, le samedi 10 octobre, de 10h à midi, donc à l'espace multimédia aussi. Puis on a les ateliers numériques de Sophie, donc là, avec toutes les dates que je viens de vous donner, tous les différents sujets abordés au niveau informatique, Internet, etc., de 10h à midi à l'EPN, à la médiathèque. Et puis, on aura, donc, courant octobre, du 8 au 31, comme vient de le dire Margot, l'exposition Archirama. Voilà.
1: Et bah, très bien, ça nous fait un chouette programme, donc,
0: oui,
1: à suivre.
0: Pas mal de choses, ouais.
1: Et puis, sinon, on peut venir tout simplement aussi emprunter des livres, discuter avec vous, des coups de cœur, peut-être que vous avez à conseiller aux lecteurs bien curieux de savoir ce qu'il y a dans les méandres des rayons de la médiathèque.
0: Toujours, avec grand plaisir, évidemment.
1: Et bah oui, et bien, on va se quitter du coup en musique avec un dernier coup de cœur, donc c'était Protocole 6.
0: Oui, alors en fait, Protocole, c'est le nom du groupe. 6, oui. C'est tout simplement parce que c'est le 6e album du groupe en question. Il se trouve que ce groupe-là, c'est le groupe de Simon Phillips à la batterie, qui est quand même un batteur très réputé. Il a joué dans Toto, par exemple, mais dans tout un tas d'autres formations. Plutôt balèze, le gaillard, hein, ambidextre, donc c'est un des seuls batteurs qui fait ça. Il est assez incroyable et il est dans le circuit depuis très très longtemps, donc j'aime autant vous dire que c'est un monstre en fait, hein, voilà. J'attendais avec impatience la sortie de ce 6e album qui a eu lieu en juin de cette année. Je l'ai écouté, décortiqué, je l'ai adoré, et Andromeda représente très très bien l'esprit de cet album, donc je voulais absolument faire découvrir ça au maximum de gens. Voilà.
1: Et ben merci beaucoup Jérémy, je crois qu'on entendra seulement un extrait parce l'émission est en train de se terminer.
0: Je me ferai un plaisir de passer l'intégrale de l'album à la médiathèque, sans problème.
1: Et ben merci beaucoup à tous les deux, Margot et Jérémy.
0: Merci.
1: Et puis bon mois à vous et au mois prochain.
0: Merci.
2: Merci.

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5: Et bienvenue, bonjour à toutes et à tous pour ce nouvel épisode de Mangacha. Donc on est en compagnie de plein de nouveaux invités. Le sujet d'aujourd'hui sera les webtoons. Donc les webtoons, qu'est-ce que c'est au final? Parce que j'ai appris en même temps que vous. Les webtoons, c'est une bande dessinée numérique, donc qui est originaire de Corée du Sud de base et qui a été spécifiquement conçue, à ce que j'ai compris, pour être lue sur un écran de téléphone, donc pour des petites pauses du style le train ou aller sur le trajet du travail ou pendant la pause déjeuner. Et en fait, ce mot webtoon vient de la contraction entre web, donc internet, et cartoon, bande dessinée, aussi simple que ça. Et du coup, on va tout de suite, sans plus attendre, commencer notre émission. Donc on a une nouvelle invitée. Bonjour Chloé.
6: Hello.
5: Donc la stagiaire de Radio Déclic qui a accepté de participer à mon émission. Bienvenue.
6: Merci.
5: Benjamin, qu'on ne présente plus le patron de...
7: De la librairie Codamar.
5: Et de l'émission, et le cofondateur. Okay. Le cofondateur.
7: Bonjour à tous et bienvenue.
5: Et on te remercie encore une fois de nous accueillir pour un nouvel épisode. Merci beaucoup.
7: Avec plaisir.
5: Mon acolyte de toujours, Mathéo.
8: Salut Mathieu, comment tu vas?
5: Ça va impeccablement et bien, et toi?
8: Moi ça va, tu m'as invité, j'en suis fort heureux.
5: Moi je suis le premier ravi, merci beaucoup. Merci beaucoup d'être là. Moi je propose qu'on mette directement les pieds dans le plat. Donc, vu qu'on parle webtoon, est-ce que déjà vous connaissez ou vous consommez des webtoons? Parce que pour ma part non, mais j'ai cru comprendre que cette table était consommateur de webtoon.
7: Je commence. C'est parti. Moi, je suis un vieux de la vieille. Hein. Ça fait 15 ans que j'ai lu du webtoon. J'ai lu du webtoon quasiment depuis un peu sa création, parce que je lisais beaucoup sur internet. Et à cette époque, il y a l'arrivée du webtoon un peu partout. À la fin, partout. Discrètement, c'était encore assez niche, mais gros lecteur de l'époque, des tout débuts de Tower of God, Noblesse, High School Mercenary, High School of the Dead, pardon. Non, toujours pas. High School
5: of the Dead.
7: Non, c'est manga. J'ai oublié le titre, mais c'est pas grave. Mais en tout cas, ces mangas-là qui étaient un peu les fers de lance du webtoon à l'époque. Tower of God, c'est un peu le One Piece, si tu veux, de
5: okay,
7: du webtoon.
5: Parce que j'avais un peu du mal à me représenter, c'était quoi un peu l'écran titre, parce que je connaissais que Solo Leveling.
7: Les titres que je te cite, c'est l'avant Solo Leveling. Il y a un avant et un, pour moi, dans le webtoon, il y a un avant et un après Solo Leveling, que ça soit dans ce qui est raconté, dans les choix graphiques. Il y a vraiment eu un peu un chamboulement dans le milieu du webtoon à son arrivée. On en discutera un peu plus après. Je laisse la parole aux autres.
5: Ok. Donc tu m'as dit que tu étais Chloé. Tu m'as dit que t'étais très consommatrice de webtoon.
6: Ouais, ça fait 3-4 ans que j'en lis. Et puis ouais, je lis un peu tous les jours. J'essaye de découvrir tout le temps de nouvelles histoires. Donc.
5: Et du coup, ouais, t'es sur l'appli, t'es sur plusieurs applis en même temps.
6: J'utilise webtoon principalement. Puis quand il y a pas d'épisode sur webtoon, je vais un peu sur internet puis je cherche. Je peux les avoir gratuitement.
7: Pour expliquer, comme le webtoon c'est principalement numérique, il existe des plateformes de lecture sur internet pour en lire officielles. La première, c'est en France en tout cas, c'est Dailytoon qui est arrivé en 2011, à une époque où quasiment personne n'en lisait, et c'est vrai que ça a été un peu la première plateforme qui est arrivée sur le sujet. Et puis en 2019 est arrivé Naver, qui est une entreprise coréenne du coup, et avec la plateforme Webtoon. Et donc la plus connue actuellement, c'est Webtoon.
5: Ok. Et du coup, Mathéo, toi, j'ai cru comprendre que tu étais aussi un peu dedans.
8: Ah, alors un peu,
5: un petit peu.
8: J'ai commencé avec Solo Leveling parce que j'avais vu la série, sauf que j'ai pas pu m'arrêter à la saison 2. Je suis venu à Kodama, j'ai tout pris et mon portefeuille m'a hurlé dessus. et quand j'ai travaillé ici, Benjamin m'a conseillé l'Or Olympus, que j'ai vraiment bien apprécié. Je vois qu'il est sur la table, on en parlera après de ce que j'ai compris. Mais
7: tu pourras en parler toi si tu veux, avec grand plaisir.
8: Pas de souci, même si j'ai pas tout lu, hein. J'ai vu les premiers titres, mais ouais, petit consommateur de webtoon, mais j'aime beaucoup l'effet graphique.
7: Du coup, je viens rajouter des petites anecdotes à la fin de la phrase de tout le monde, mais du coup, c'est numérique, mais depuis quelques années, on commence à adapter le webtoon en version papier, et donc c'est pour ça qu'ils peuvent l'acheter à la librairie Kodama, c'est que maintenant on adapte le webtoon en version papier aussi, parce que nous en France on est des consommateurs de livres physiques principalement. Ce qui est rigolo, c'est que moi j'ai du coup je fais de l'édition en plus de la librairie, et j'ai été dans les premiers à vouloir publier du webtoon en France. J'ai même fait une offre sur Solo Leveling à l'époque, pour tout dire, que je n'ai pas réussi à voir, évidemment, sachant le mastodonte qui de l'édition qui l'a récupéré. Mais à l'époque, j'ai fait des réunions avec des éditeurs coréens, et chez eux, le webtoon est à la mode parce que en fait, ils ont délaissé pas mal la version papier, et donc c'est grosse consommation de livres numériques. Et donc j'ai fait des réunions avec eux où j'ai dû leur expliquer parce qu'ils comprenaient pas pourquoi nous on voulait faire des adaptations du webtoon en version papier, parce que c'était pas normal. Eux ils étaient en train d'évoluer vers un nouveau format qui était de la version numérique, et comprenaient pas que c'était entre guillemets une sorte de régression de retourner en version papier. Et donc j'ai dû expliquer voilà qu'en France on était des amateurs de livres papier, des collectionneurs de livres, et que et toutes les envies qu'il y avait derrière tout ça.
5: Mais du coup, ils ont un peu suivi. Ils ont quand même là-bas. Ils ont quand même fait un peu de version papier quand même.
7: Alors, il y en avait très peu à l'époque, au tout début. C'était vraiment sur les très très gros titres qui fonctionnaient. Et en termes d'adaptation en format papier, c'était pas incroyable. Il y avait beaucoup de vide entre les cases, parce que dans le webtoon numérique, en fait, c'est des cases les unes en dessous des autres. Et en fait, ils venaient juste placarder les cases les unes en dessous des autres, et ils laissaient ça comme ça. Et c'est vrai que ça adaptait pas dans un format bande dessinée, manga classique. Donc c'était pas très joli, il y avait beaucoup de zones perdues. On le voit dans, par exemple, dans l'Olympus tome 1, dans l'adaptation française, il y a beaucoup, beaucoup de blanc autour des cases. Et dans la suite de l'adaptation, c'était les débuts de publication de webtoon en France en version papier, et on voit au cours des tomes une évolution de la charte graphique dans la manière d'adapter un webtoon en version papier. Et du coup maintenant on est plus proche d'une bande dessinée dans ce qu'on retrouve en webtoon. Il y a beaucoup moins de pertes d'espace dans les adaptations.
5: Ok, je vois bien que c'était vraiment très marqué web du coup aussi. Mais c'était cool qu'on puisse quand même avoir cette tradition papier en vrai. C'est toujours cool.
7: Et j'ai l'impression que même du coup, on a un peu nous en tant en France. Alors, je vais dire un truc qui est peut-être un peu gros, mais nous influencer la Corée sur le fait de publier plus de webtoon en version papier, parce que on a été dans les premiers à publier la version papier en Corée de webtoon coréen, et par la suite, il y a eu beaucoup plus d'adaptations de webtoon en papier en Corée.
5: Moi, je trouve que c'est beaucoup plus intéressant aussi d'avoir les deux. C'est parce que moi je trouve en plus c'est des beaux livres la plupart, quand c'est édité en papier, je trouve que c'est des au-delà d'être une belle histoire, c'est aussi un bel objet de collection, je trouve. Et c'est vrai que ce serait un peu dommage de perdre ça. Et du coup ça enchaîne un petit peu avec ce que je voulais dire après. Vous en consommez vous en papier, ou c'est uniquement en ligne, ou quand vous avez le temps comme ça vite fait sur internet tout?
6: Moi, je fais principalement en ligne, puisque j'ai pas forcément les sous pour acheter tout ce qui est livre et tout. Mais en vrai, je pense que plus tard, j'achèterai beaucoup de versions papier. Ça pourrait être sympa de les avoir dans la bibliothèque.
5: Bah ouais, c'est vrai que c'est toujours des beaux trucs.
8: Alors que moi, c'est tout le contraire. Je ne suis jamais allé lire ça sur Internet. J'ai fait que du livre, du coup. Et moi qui n'ai pas très livre de base, je suis pas trop un grand lecteur, je trouve les webtoons m'ont vite mis dedans. J'ai trouvé que c'était un plaisir à lire pour moi, alors que je suis pas un grand fan de lecture et tout ça de base, que ce soit au lycée, collège.
5: Ouais, j'avoue, ouais. C'est vrai que, enfin, moi, j'ai pas trop cette fibre de la lecture, et j'avoue que ça permet un petit peu de quand même avoir une belle histoire et de pouvoir lire quand même, se faire un peu kiffer sur de beaux univers quand même. Et ben. Voilà qui conclut notre première partie. On va faire une petite coupure musicale. Donc, restons dans le thème des webtoons. Donc, on va écouter le premier opening de Solo Leveling, parce que c'était super bien. Et voilà. C'est parti!

0: Et voici qui conclut l'opening de Solo Leveling, qu'on a, je pense, tous apprécié. C'est l'heure de passer au jeu. Donc, le petit jeu va s'appeler Webtoon Pitch. Donc,
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0: C'est parti. Donc, les règles sont plutôt simples au final. Tous les participants de la table ont tiré 3 mots au hasard. Totalement au hasard. Et avec ces 3 mots, ils vont devoir faire un titre de webtoon et une toute petite description, histoire de vraiment juste une phrase qui résume bien. Donc celui qui veut commencer, celui qui veut commencer.
2: Allez, je me lance. C'est parti.
0: Bien raison, ça,
2: je me débarrasse de ce jeu.
0: T'inquiète pas, j'en ferai des meilleurs après.
2: J'espère bien. les mots que j'ai piochés sont smartphone, pouvoir de lire dans les pensées et pouvoir invisible. Disons que pouvoir lire dans les pensées et pouvoir invisible, c'est un peu lié parce que en général, tu vois pas quand on lit dans tes pensées. Mon webtoon s'appellerait Smartphone Brain, pour le fait de pouvoir lire dans les esprits des gens, et ça serait un battle royale, et le pouvoir du personnage principal, c'est grâce à son smartphone, et en prenant les gens en photo, il pourrait avoir d'afficher en SMS les pensées des gens qu'il aurait pris en photo, et ça lui permettrait de survivre en sachant où sont et que font les autres participants.
0: Ok, j'aime bien. Un point de suspension pour le style.
3: J'avoue, j'aime beaucoup ta description. Elle me donne envie.
0: Fais-en un vrai.
2: J'en fais un vrai.
0: C'est part d'une idée, mais vas-y. À qui le tour?
3: Tu veux que j'aille, Chloé?
4: C'est comme tu veux.
3: Ok, donc j'ai eu comme mot une tour mystérieuse, une autre dimension et un professeur. Donc mon webtoon s'appellerait Scholar Tower. J'ai pensé à peut-être une histoire dans une classe où un professeur aurait téléporté tous ses élèves dans une autre dimension comme quête de devoir gravir une tour mystérieuse, du coup, à plusieurs étages, et chaque étage aurait peut-être une consigne et devrait trouver une réponse pour arriver au niveau d'après. Un peu une sorte d'assassination classroom où on combat les réponses. Si vous avez la référence des examens finaux, mais je pense que ça pourrait se dérouler comme ça, un style graphique assez prononcé pour juste des formules mathématiques ou de la SVT ou tout autre cours.
2: C'est original, j'aime bien.
0: C'est même très cool. Bah du coup, un autre point de suspension pour le style. On délibérera après. Et enfin, Chloé.
2: Chloé, elle a la pression après ces 2 super histoires.
0: Ah, franchement, là.
4: Ça va. En moi, j'ai eu Forêt Magique, Apocalypse et Voyage dans le Temps. Du coup, je pense que le webtoon s'appellerait Magical Apocalypse. Et ça parlerait. Bah, du coup, il y a un apocalypse dans le moment actuel. Et ça serait peut-être un groupe de 2 ou 3 personnes qui se retrouveraient comme tout Atis dans une forêt magique et qui se trouveraient de là des instruments pour voyager dans le temps, donc une boussole, je pense, surtout tout ce qui est boussole, horloge, tout ça, et ils voyageraient dans le temps, dans le passé, pour essayer de résoudre l'apocalypse et tous ces énigmes.
0: Ok, donc nous avons 3 challengers de taille. Ouais. Donc, j'allais dire, on fait un vote à main levée, mais ça.
2: Je veux dire, aux gens de voter dans les commentaires.
0: N'hésitez pas dans la bio. Non, mais écoutez, moi je dis un point de suspension pour tout le monde parce que je n'arriverai pas à me décider. Mais moi, je pense qu'on peut peut-être, essayer de délibérer.
2: Tu veux délibérer de qui a la meilleure histoire?
0: En vrai.
2: Aïe.
0: Et toi, il faut défendre.
2: Moi, je suis égocentrique, donc je vais dire moi-même, de toute façon.
0: Oui.
3: Mais je trouve que tout le monde a une belle histoire à sa manière.
2: Tout le monde a aussi.
0: Moi, je dis que tout le monde a gagné, comme ça m'évite de prendre parti. Et je me fais pas taper à la fin.
2: On attend la récompense. Hein.
4: Ouais.
0: Attendez.
2: Il y a de la chance qui arrive à tout le monde dans la livre.
0: Des biais vieilles.
4: C'est vrai. Il a dit qu'il a acheté un
0: nouveau. Joker. Musique, allez où la musique? Non, écoutez, voilà. Si vous voulez peut-être faire un deuxième tour, je sais pas, vite fait.
2: Je crois qu'on est pris en otage, donc on repart pour un tour apparemment.
0: C'est comme vous voulez après. C'est comme vous voulez après, je vous force pas. Hein. Je vous incite très fortement à le faire.
2: Allez go.
3: Il va falloir que tu combles pendant qu'on réfléchit, Mathieu.
0: C'est très facile. Attendez. Ah ouais. Mollo. Mais ça va être facile. En vrai, juste là, vous avez, on va dire, un peu moins de temps.
2: Okay.
0: Parce que du coup, on avait le temps d'une musique pour.
2: Attends, laisse-moi réfléchir pour 2 mots parce que tu gardes le gobelet avec tous les mots.
0: Bah oui.
3: J'ai une Jojo Ref. Je crois.
0: J'ai une Jojo Ref. Attends, on va voir.
3: J'ai un masque mystérieux.
0: Ok, oui, voilà, c'est bon. Alors, en plus, je crois que je l'avais fait exprès pour ça, en plus, le masque mystérieux.
3: J'ai une joujouette.
2: Ah, moi, j'ai mes trois mots, j'ai déjà trouvé mon histoire, hein, sachez-le.
0: Bon, mais qu'il est rapide, mais vas-y, vas-y.
2: J'ai en mots, couronne, vampire et espace. Nous sommes donc dans, The Magical Universe of Vampire Kings, où, des vampires de l'espace arrivent sur Terre pour se battre et choisir qui sera le prochain roi des vampires. Celui qui sera le roi des vampires, c'est celui qui aura mangé le plus d'êtres humains.
0: Ok, vas-y, je vote. C'est bon, tu m'as dit vampire de l'espace, tu m'as conquis.
3: Non, mais trop d'intonation, comment ne pas voter pour lui?
2: Imagine les vampires de l'espace, à quoi ils ressemblent, ça pourrait être incroyable.
0: Oh, oui, j'avoue. Mais en plus, là, tu m'as fait une présentation comme les pubs de World of Warcraft. Vraiment, je vote pour toi, là.
2: J'ai tout donné. Voice acting.
0: À qui le tour, en si peu de temps, d'avoir trouvé une histoire
2: Ah, pardon, j'étais trop vite.
0: Mais non. Au pire, tu peux dire quand est-ce que ça sortira.
2: Ah, bah, la semaine prochaine. Hein.
3: Ouais, bah, on te laisse le décider.
0: En rapide.
3: Si tu veux.
2: Voilà, c'est ça, je vais faire ça. Est-ce que je vous présente un petit webtoon en attendant qu'ils réfléchissent?
0: C'est tout, vas-y.
2: Allez, je vais vous parler de l'Empire du Sourire. L'Empire du Sourire, c'est un webtoon en deux volumes terminés que vous pouvez retrouver en magasin, et puis qui a aussi été adapté en série Netflix. Donc vous pouvez regarder la série Netflix si vous voulez. Et dans l'Empire du Sourire, en fait, on va suivre un jeune homme de famille assez aisé qui a horreur des gens qui sourient. Il trouve que c'est faux cul, qu'on cache quelque chose, et donc il a des domestiques, il interdit à tous ses domestiques de sourire. Sauf que une des domestiques va ramener sa fille au travail, et c'est une petite fille. C'est tous les deux sont petits, hein, ils ont 6-7 ans au début de l'histoire. Et en fait cette petite fille, elle comprend pas pourquoi elle a pas le droit de sourire, donc elle sourit, elle rigole devant lui, même si lui n'apprécie pas ça. Et en fait, ça va un peu chambouler son quotidien et sa manière de voir les gens et les autres. Et donc, on est sur une histoire un peu de relations humaines qui est assez chouette à lire. Et puis, c'est une petite série courte. Graphiquement, c'est très joli. C'est dessiné par Spoon, qui a un dessin assez rond, assez mignon. Donc voilà, c'était l'Empire du Sourire.
0: C'était une petite recommandation avant de laisser la place à nos deux compétiteurs.
3: Donc, j'ai mon histoire.
0: Si oh là là, vas-y, fais-nous rêver.
3: On suivra l'aventure.
2: C'est quoi tes trois mots?
3: Mes trois mots sont téléportation, livre magique et masque mystérieux. Merci Benjamin. Du coup, on suivra l'aventure d'un jeune garçon ou d'une jeune fille, vous décidez, ou peut-être les deux, on ne sait pas, qui aura ouvert un livre magique et qui se sera téléporté dans un manoir avec moult aventures à l'intérieur et surtout un masque mystérieux sur le mur. Tu sais comment je l'appellerais?
0: Non.
3: My life in a Jojo Ref.
0: Ok, je valide juste pour l'humour, c'était très marrant. Et finalement, la dernière compétitrice.
4: Les trois mots, c'est château, malédiction et chasseur. Je pense que le titre, ça serait genre château faux ou un truc comme ça. Et ce serait une vieille malédiction qui serait tombée sur le château. Et il y aurait un groupe de chasseurs de malédiction qui viendraient dans le château, sauf que dans le château, y a pas vraiment de sortie, sauf si on lève la malédiction. Et en plus de ça, il y a des portes qui mènent à nulle part, ainsi que des escaliers qui mènent à nulle part, et plein d'entités très bizarres pour les empêcher de lever la malédiction.
0: Et ben voilà. On va dire que je dirais que c'est Benjamin qui a gagné quand même, parce que je veux continuer mon émission ici, et puis parce que j'aime bien son voice acting.
2: Merci.
0: Niveau du titre, je dirais que c'est Mathéo qui a gagné, parce que j'aime bien. Et niveau histoire, toi aussi, c'est toi qui as gagné. Tout le monde a gagné.
2: Tout le monde a gagné finalement.
0: Tout le monde est content comme ça. J'ai pas d'ennemis à la fin.
2: C'est la maison du content.
0: C'est la maison du content.
3: Le château à clos, c'est les backrooms.
0: Et donc voilà, qui conclut le jeu. J'espère qu'il vous a plu. J'ai pris plaisir à le faire. C'était très amusant.
2: C'était sympa.
0: Maintenant, on va passer à une toute petite deuxième partie. Donc sur de discussion sur le webtoon. Donc c'est parti. Et voilà, donc deuxième partie. C'est plutôt une question. Pensez-vous que le mode de consommation des œuvres littéraires, donc ça peut être manga ou même bande dessinée, changera pour laisser place plus en ligne plutôt que le papier, à la fin on finira par être uniquement sur du dématérialisé et plus du physique, comme les jeux vidéo. Donc est-ce que vous pensez qu'à la fin on consommera plus que nos œuvres littéraires sur des téléphones?
2: Je pense pas. Bah justement, ça reprend un peu ce que j'ai dit tout à l'heure, c'est qu'on est quand même en France un pays de lecteurs de version papier. Alors effectivement, il y a de plus en plus de gens qui vont lire de manière numérique avec les liseuses, ce genre de choses. Donc ça va prendre une place, mais je ne pense pas qu'il y aura un moment, une situation où il y aura plus de monde en numérique qu'en papier. Je pense que le papier va continuer à être le plus exploité. Après, voilà, là avec le Webtoons, c'est un format un peu particulier qui vient à la base du numérique et qui a la chance de, par exemple sur Webtoon, d'avoir des chapitres à lire gratuitement. Donc, quand on a accès à de la lecture gratuite, c'est toujours sympa et intéressant. Et donc, c'est sûr que ça prend une place. Mais pour moi, en tout cas, le livre aura toujours un public présent et sera, je pense, toujours un peu plus important, même si c'est un budget de plus en plus important avec l'inflation globale.
0: C'est bien vrai, c'est bien vrai. Et vous en pensez quoi ? Est-ce que vous pensez qu'on n'aura plus jamais nos livres ?
3: Moi, je suis d'accord avec Ben, mais à prendre avec des pincettes, parce que aujourd'hui, beaucoup de personnes lisent encore des livres pour s'évader des écrans. Je connais beaucoup de personnes qui disent waouh, j'ai mal à la tête et tout ça, je vais lire un livre, ça sera mieux que de rester sur mon téléphone et tout ça. Donc je pense que, de toute façon, les livres, c'est immortel, hein. Aujourd'hui, ils ont été faits. Dans 100 ans, ça existera encore, ils seront toujours là. Ce sera une preuve qu'on a existé sur Terre, j'ai envie de dire. Mais c'est sûr que le numérique va prendre une certaine place, d'une certaine manière. Regardez les liseuses, il y en a beaucoup plus autour de nous. Pareil pour les webtoons et tout ça, il y a beaucoup, beaucoup d'histoires qui sont créées sur Internet, aussi avec l'IA, qui va prendre une certaine place. Mais aujourd'hui, les livres ont déjà été faits, ils resteront sur Terre d'une certaine manière, donc peu importe ce qu'on pourra faire, oui, il y aura toujours des livres. Ça, c'est une globalité.
0: Ouais, je partage un peu ce point de vue aussi. Moi, je pense qu'on est trop attaché au physique pour le laisser partir comme ça.
4: Bah oui, je suis d'accord avec tout le monde. Enfin, moi, personnellement, j'ai pas une liseuse, mais je lis beaucoup des livres sur mon téléphone et tout. Et je sais que si le livre me plaît, bah, je vais aller l'acheter en version papier pour l'avoir dans ma bibliothèque, genre.
0: Ouais, c'est un peu genre.
4: Genre, j'étais ok, je l'ai sur mon téléphone et tout, mais je le veux en vrai, quoi.
0: Ouais, en fait, puis même, je pense que ça permet un peu de découvrir pour se dire, bah, là, j'aime bien, donc je vais continuer mon livre aussi, ouais. Et ben, bah, voilà. Qui conclut cette deuxième partie. C'est l'heure des fameuses recommandations de Benjamin. Donc là, Benjamin, tu as plus de temps que prévu pour. Et là, tu vas pouvoir parler de tout ce que tu veux. Et en plus, c'est l'heure de ton générique. Et ça, c'est beau.
5: Benjamin Express.
0: Toujours aussi marrant.
2: J'adore cette.
0: Je t'en ferai une sonnerie de téléphone.
2: Let's go. Je suis pour.
0: Donc c'est l'heure de.
2: Eh ben, c'est parti. Bah, du coup, j'ai un peu plus de temps, donc je vais pouvoir moins speeder sur mes présentations. Et je vais commencer par un titre assez particulier. C'est comme je le disais tout à l'heure, je suis éditeur à côté d'être libraire. Et avec ma maison d'édition, on publie Kissoud, qui est un webtoon qu'on a adapté en version papier. On l'a travaillé pour en faire un format bande dessinée. Donc, on n'est pas sur les formats classiques de webtoon qu'on a pu, que vous pouvez connaître si vous en achetez en magasin. On est sur un format plus grand. Et dans la mise en page du livre en lui-même, on a fait, il y a un peu plus de cases. C'est présenté différemment pour être plus proche d'une bande dessinée que d'un webtoon. Parce que, je le disais, ça fait 15 ans que je lis du webtoon et cette BD a 14 ans. Et donc graphiquement, c'est pas la même chose que quand c'était Solo Leveling qui était après Solo Leveling en fait a donné un style un peu plus lisse, un peu différent au webtoon qu'on peut retrouver maintenant. Et avant Solo Leveling, il y avait pour moi une plus grande diversité dans les dessins webtoon, plus de choses qui étaient essayées. Et donc Kissoud en fait partie. Pour vous raconter rapidement cette histoire, on y suit une personne assez âgée qui vit avec sa nièce. Sa nièce part et un soir, des voisins viennent le voir parce que dans la ville où il vit, en fait dans le monde même où il est, il n'y a plus beaucoup d'arbres et la ville est complètement urbaine, il n'y a plus de végétation et lui c'est le seul à avoir un jardin. Et ses voisins viennent le voir le soir et lui disent « Bon, c'est sympa tes arbres, tes plantes et tout ça, mais c'est peut-être un peu dangereux, ça ramène des animaux. Tu peux arrêter, s'il te plaît ?» Et lui, bah, les plantes, c'est un peu sa vie, et donc il ne veut pas. Et ils vont revenir le soir, ils vont brûler son jardin et sa maison. Lui est à l'intérieur, il va se retrouver un peu brûlé, blessé, aveugle même, et il tombe dans le coma. Il tombe dans le coma et il va se réveiller dans un monde rempli d'arbres, un lieu finalement un peu idyllique pour lui. Mais est-ce que c'est pas finalement un lieu qui cache quelque chose? Donc ça, c'était pour Kiswood, et je vais aller un peu plus vite pour les suivants. On a dit que le webtoon, c'était sud-coréen, mais en fait, le webtoon, comme ce qui est magique, c'est que c'est sur Internet, et donc ça peut venir de n'importe quel pays. Et Lore Olympus est en un bon exemple, sachant que l'autrice est australienne. Lore Olympus, graphiquement très différent à l'aquarelle, on y suit la mythologie grecque, la romance entre Perséphone et Hadès dans un monde moderne. Voilà, voilà, série qui vient de se terminer, c'est assez chouette. True Beauty, petite série autour du maquillage, de l'apparence de soi. Le personnage principal est une fille qui passe du collège au lycée et entre-temps, elle va apprendre à se maquiller. On est sur le dictat du physique, on est sur les apparences, c'est assez chouette. Pour les amoureux de solo leveling, je vous conseille la nouveauté qui est SS Class Revival Hunter. Un personnage qui va avoir le pouvoir de retourner dans le passé un peu à la Re:Zero et qui va faire du coup des changements avec une tour à grimper avec différents pouvoirs. Est-ce que je m'arrête là ou est-ce que j'ai le temps d'en faire encore un?
0: Une minute.
2: Allez, une minute. En rapide. Il y en a plein que j'aurais voulu conseiller, mais c'est pas grave. Worldstar, c'est un webtoon qui sera en 6 volumes. Pour moi, l'auteur c'est un Tezuka ou un Taniguchi coréen. On est une romance un peu historique. Ça, c'est chouette. Alors, il le compare au conte de la petite sirène, mais c'est juste qu'il sauve un résistant coréen de la noyade. Voilà le seul rapport avec avec la petite sirène pour moi. Et une romance. On est lors de la... lorsque le Japon était en... tenait la Corée. Voilà.
0: Okay.
2: Et donc, avec une révolution coréenne, qui est une vraie histoire historique. Voilà.
0: Eh bien, merci beaucoup pour toutes ces recommandations, Benjamin. Et
3: quel beau speedrun.
0: Et oui, quel beau speedrun. Mais c'est qu'il devient fort. C'est qu'il devient fort.
2: Il y a encore 3 sous la main, mais bon.
0: T'inquiète pas, ça arrive.
2: Venez voir à la librairie, je vous en conseille encore plein d'autres.
0: Et voilà qui conclut cette émission, ce 5e épisode, il me semble. Oui, c'est l'avant-dernier. Merci beaucoup à vous tous d'avoir participé. C'était super, super chouette.
3: Merci à toi
0: d'avoir accepté l'invitation. Merci encore à
4: toi d'être venu.
0: C'était super chouette. On s'est bien amusé. Et on vous dit à la prochaine pour la dernière émission qui sera sur les mangas d'horreur. Au revoir.
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0: Le maître chat de Charles Perrault.
1: À l'heure de sa mort, un meunier ne laissa à ses trois enfants que son moulin, son âne et son chat. Le partage fut bientôt fait. L'aîné eut le moulin, le second l'âne et le plus jeune, lui, n'eut que le chat. Ce dernier ne pouvait se consoler d'avoir eu si peu. « Mes frères, disaient-ils, pourront gagner leur vie honnêtement en se mettant ensemble ? Mais moi, lorsque j'aurai mangé mon chat et que je me serai fait un manchon avec sa fourrure, je mourrai de faim. »
2: Le chat inquiet, qui avait tout entendu, lui dit d'un air très sérieux. « Ne vous inquiétez pas, mon maître. Vous n'avez qu'à me donner un sac et me faire une paire de bottes pour aller dans les broussailles. Et vous verrez que le partage n'est pas si injuste que ça. » Le maître du chat n'était pas vraiment convaincu, mais il avait vu son chat faire tant de tours pour prendre des rats et des souris qu'il décida de lui donner ce qu'il avait demandé.
0: Quelques jours après, le chat botté s'en alla dans un bois où il avait encore beaucoup de lapins. Il mit du son et des herbes odorantes dans son sac. Il s'étendit comme un mort et attendit qu'un l'animal vient se fourrer dans son sac pour manger ce qu'il y avait mis. À peine fut-il couché qu'un jeune lapin entra dans son piège. Le chat tira aussitôt les cordons du sac, prit l'animal et le tua sans pitié.
3: Tout heureux, il s'en alla chez le roi et demanda à lui parler. On le fit entrer dans le palais, il fit une grande révérence au roi et lui dit « Voilà, sire, un lapin de Garin que monsieur de Garaba, c'était le nom qu'il avait choisi de donner à son maître, le fils du meunier, m'a chargé de vous offrir de sa part. Dis à ton maître que je le remercie et qu'il me fait plaisir. »
4: Une autre fois, il alla se cacher dans les blés, tenant toujours son sac ouvert, et captura deux perdrix. Il alla ensuite les présenter au roi, comme il l'avait fait pour le lapin. Le roi reçut avec plaisir les deux perdrix et lui fit donner à boire. Le chat continua ainsi pendant 2 ou 3 mois d'apporter au roi le gibier de son maître.
5: Un jour, il apprit que le roi devait aller en promenade sur le bord de la rivière avec sa fille, la plus belle princesse du monde. Il courut dire à son maître: si vous suivez mon conseil, votre fortune est faite. Vous n'avez qu'à vous baigner dans la rivière et me laisser faire. Le marquis de Garaba fit ce que son chat lui conseillait sans comprendre à quoi cela pourrait servir. Alors qu'il se baignait, le roi arriva près de la rivière. Le chat, après avoir caché les vêtements de son maître, se mit à crier de toute sa force. « au secours, le marquis de Garaba se noie. »
6: Le roi mit la tête à la portière et reconnut le chat qui lui avait apporté tant de gibier. Il ordonna à ses gardes d'aller au secours de monsieur le marquis de Garaba. Pendant qu'on retirait le pauvre marquis de la rivière, le chat dit au roi que des voleurs étaient venus et avaient emporté tous les vêtements de son maître. Le roi ordonna aussitôt à un garde d'aller chercher un de ses plus beaux habits.
7: Le beau costume qu'on donna au marquis lui allait à merveille et le roi lui fit 1000 compliments. La fille du roi le trouva fort beau elle aussi. Le marquis de Garaba lui jeta 2 ou 3 regards un peu tendres et elle en devint amoureuse à la folie. Le roi l'invita à poursuivre la promenade avec eux. Le chat, ravi de voir que sa malice commençait à porter ses fruits, prit vite les devants.
1: Sur la route, le chat rencontra des paysans qui fauchaient un pré. Il leur dit « Bonnes gens, si vous ne dites pas au roi que ce que vous fauchez appartient au marquis de Garaba, vous serez tous hachés menus comme de la chair à pâté. » Le roi, passant près des faucheurs, ne manqua pas de leur demander « À qui appartenait ce pré ?» C'est à monsieur le marquis de Garaba, dirent-ils tous ensemble, effrayés par la menace du chat. Vous avez là un bel héritage, dit le roi au marquis de Garaba. C'est vrai, répondit le marquis.

0: Le chat, qui allait toujours devant, rencontra des moissonneurs et leur dit « Bon gens qui moissonnez, si vous ne dites pas que tous ces blés appartiennent au marquis de Carabas, vous serez tous hachés menus comme de la chair à pâté. » Le roi, qui passa un moment après, voulut savoir à qui appartenaient tous les blés qu'il voyait. « C'est à monsieur le marquis de Carabas, » répondirent les moissonneurs. Et le roi s'en réjouit encore avec le marquis. Le chat, qui allait devant le carrosse, répétait la même chose à tous ceux qu'il rencontrait. Le roi était de plus en plus étonné de voir tout ce qui appartenait au marquis. Le chat arriva enfin près d'un beau château dont le maître était un ogre très riche. En réalité, toutes les terres que le roi avait admirées appartenaient à ce château.
1: Le chat se renseigna, apprit qui était cet ogre et ce qu'il savait faire. Il demanda alors à lui parler, disant qu'il n'avait pas voulu passer si près de son château. Sans avoir l'honneur de lui faire la révérence, l'ogre le reçut aussi bien que le peut un ogre et lui proposa de s'asseoir. « On m'a raconté, dit le chat, que vous saviez vous changer en toutes sortes d'animaux, que vous pouvez, par exemple, vous transformer en lion ou en éléphant. Cela est vrai, répondit l'ogre un peu agacé, et je vais vous le prouver. » Le chat fut si effrayé de voir un lion devant lui qu'il grimpa aussitôt sur la gouttière.

0: Quelque temps après, le chat vit que l'ogre était redevenu normal. Il se montra et avoua qu'il avait eu bien peur. « On m'a assuré, dit le chat, que vous aviez aussi le pouvoir de vous transformer en petits animaux, par exemple en rat ou en souris. À mon avis, cela est tout à fait impossible. »« Impossible, reprit l'ogre, vous allez le voir. » Et aussitôt, il se changea en une souris qui se mit à courir sur le plancher. Le chat rusé se jeta dessus et la croqua sans hésiter.
1: Au même instant, le roi vit en passant le magnifique château de l'ogre et voulut le visiter. Le chat, qui attendit le bruit du carrosse sur le pont-levis, courut au devant et dit au roi « Que votre majesté soit la bienvenue dans le château du marquis de Carabas. »« Comment, monsieur le marquis ? » s'écria le roi. « Ce château est également à vous. Je n'ai jamais rien vu de plus beau. Pourrions-nous entrer ?»

0: marquis donna la main à la jeune princesse et suivit le roi. Ils entrèrent dans une grande salle dans laquelle attendait un magnifique repas que l'ogre avait fait préparer pour ses amis. Le roi tomba définitivement sous le charme du marquis de Caraba. Sa fille, quant à elle, en était folle.
1: Après avoir bu 5 ou 6 verres, le roi s'écria « Il ne tient qu'à vous, monsieur le marquis, de devenir mon gendre. » Le marquis aux anges accepta l'honneur que lui faisait le roi et, le jour même, épousa la princesse. Le chat devint un grand seigneur et ne courut plus après les souris que pour s'amuser. Et voici la morale de l'histoire. Quel qu'en soit l'avantage, la malice et le courage valent mieux que tout héritage.

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1: Chers auditeurs et auditrices de Radio Téléclique, bonjour, bienvenue dans ce nouveau numéro des potins du JM. Alors pour ce numéro, je vais vous parler de deux événements qui ont eu lieu sur le territoire de la communauté de communes du pays de Colombey-Sud-Toulois. La première animation s'appelait la Fabrique du Livre Jeunesse. Elle a eu lieu dans différents endroits sur le territoire et moi je me suis rendu au Centre Social de Colombey pour un atelier parents-enfants, un atelier de dessin ludique encadré par un artiste strasbourgeois, Baptiste Philippi. Alors vous allez entendre Chloé, qui est une animatrice lecture à la Comcom de Colombey, et ensuite bien sûr Baptiste Philippi qui expliquera un peu son parcours et ce qu'il va faire avec les enfants l'après-midi de 14h à 16h. Et dans une deuxième partie de l'émission, je me suis rendu vendredi dernier, le 10 juillet, je me suis rendu à Vannes-le-Châtel pour assister à la clôture de la première semaine de stage de cirque, de l'école du cirque, du théâtre de Cristal, sous la halle. Et donc j'ai assisté le matin à l'échauffement des enfants, hein, à leur arrivée. Et puis à 16h, nous avons pu assister avec les parents à des démonstrations. Les enfants ont pu montrer ce qu'ils ont appris, les différents activités liées au cirque, comme le trapèze, le jonglage, le monocycle, etc. Et donc, vous entendrez Isabelle, qui travaille au Théâtre de Cristal, qui nous parle de cette semaine, de stages et des suites possibles, puisque ça se poursuit. Vous entendrez aussi un enfant, Martin, qui pratiquait notamment le monocycle. Cette journée s'est terminée par une démonstration avec une pyramide humaine faite par les enfants. Bonne écoute de ce nouveau numéro des potins du GM. Voilà, chers auditeurs de Radio Déclic, je suis à Colombey-les-Belles dans le cadre d'un atelier dessin ludique en compagnie donc de Chloé et de Baptiste. Donc on est dans une semaine de résidence d'un artiste qui s'appelle Baptiste Philippi, qui va se présenter. Chloé, est-ce que tu peux nous réexpliquer qu'est-ce qui se passe cette semaine, dans quel cadre ça a été organisé et sur quels différents lieux vous rayonnez cette semaine?
2: Oui, alors en fait cette semaine d'atelier elle s'inscrit dans la Fabrique du Livre Jeunesse, la 7e édition. Et la Fabrique du Livre Jeunesse, c'est un dispositif qui fait partie de l'été culturel. Donc c'est la région, le département qui finance des rencontres entre des artistes du Grand Est et des collectivités, des bibliothèques du Grand Est. Et donc nous, à la communauté de communes, on avait candidaté et on a le grand plaisir d'accueillir Baptiste Philippi. Et cette semaine d'atelier, elle est coordonnée par l'Interbibli, qui est une association interprofessionnelle qui fait beaucoup de choses en faveur des acteurs du livre, tous les acteurs du livre, les auteurs, les lecteurs, les bibliothécaires, les libraires, etc. Voilà, donc eux, ils font le lien. Et on est très heureux parce que sur cette semaine, il y a plein de structures du territoire du pays de Colombey qui ont pu en bénéficier. Donc il y a des ateliers dans presque toutes les bibliothèques du territoire, dans les différents centres aérés, à l'EHPAD et aujourd'hui au centre social. Voilà.
1: Voilà, et donc tu coaches aujourd'hui, enfin toute la semaine, Baptiste. Bonjour Baptiste.
3: Bonjour, enchanté.
1: Enchanté. Vous êtes l'animateur de cet atelier. Est-ce que vous pouvez vous présenter, nous dire un peu votre parcours?
3: Eh bien, alors enchanté, moi je m'appelle Baptiste Philippi, je suis artiste, j'habite à Strasbourg. Et j'ai été diplômé de la Haute École des Arts du Rhin en option illustration il y a quelques années maintenant. Et voilà, j'habite toujours à Strasbourg et je travaille donc entre le dessin, l'impression, avec des techniques un petit peu anciennes comme la sérigraphie et la gravure. Et je fais également de la musique qu'on pourrait qualifier d'expérimentale. Voilà.
1: Et donc, vous allez animer cet après-midi un atelier qui dure à peu près 2 heures, je crois, un atelier de dessin ludique. Quelle est la démarche, quel est le procédé, quel est l'objectif?
3: Alors, donc c'est effectivement un atelier qui est sur 2 heures, et en fait, il est composé de tout un tas de petits jeux de dessin sous contrainte, c'est-à-dire, donc là, principalement avec de la gouache. C'est-à-dire que je propose des règles du jeu et les enfants peuvent s'en emparer et ça les amène à dessiner d'une manière qu'ils n'auraient pas forcément faite spontanément, dans l'idée de proposer quelque chose d'assez ludique et de plaisir de faire du dessin. Voilà. Et à la fin de cet atelier, je montre un petit geste de reliure qui est assez rudimentaire mais qui permet à chaque enfant de repartir avec un livre qu'ils auraient composé eux-mêmes.
1: Et c'est uniquement réservé aux enfants, ou là cet après-midi, je crois qu'il y a des parents qui sont avec également?
2: Cet après-midi, oui, c'est un atelier particulier puisque c'est un atelier parents-enfants.
1: Oui.
2: Donc voilà, on invite les parents à revenir jouer avec le dessin et partager un moment avec leurs enfants.
1: Et dans les autres lieux où vous avez été cette semaine, il y avait des parents également ou c'était principalement les enfants?
2: C'était principalement des enfants,
3: mais c'était mercredi aussi. Mercredi matin, on était à l'EHPAD de Colombey, donc avec des résidents de l'EHPAD. Donc en fait, là, l'idée, c'est que c'est un atelier qui peut s'adresser à différents publics, sachant que voilà, c'est vraiment autour des questions de dessin, de règles du jeu, de plaisir, et que ça touche tous les âges.
1: Mais ça nécessite une adaptation en fonction du public de votre part, enfin.
3: Un petit peu, mais
1: C'est
3: pas un grand écart. En fait, c'est vraiment des choses qui sont assez simples, et c'est là où on se rend compte que c'est assez universel, ces questions de jeu, de dessin, et de sortir un petit peu de ce qu'on sait faire. Donc, chacun peut aborder ces choses-là avec son propre niveau de dessin, sa propre curiosité. Voilà, il n'y a pas besoin
1: de prérequis.
3: Non.
1: Pas besoin de
3: diplôme ni de formation bac plus 1000. Non, tout le monde est bienvenu, quel que soit l'âge et le niveau de dessin. Et même à la rigueur, moi je trouve ça chouette quand c'est des gens qui se sentent un petit peu coincés avec le dessin, qui sont pas à l'aise là-dedans. L'idée, c'est précisément de proposer des outils qui décrispent un petit peu par rapport à ça, et peuvent donner des outils de sentiment de légitimité par rapport au fait que tout le monde sait dessiner, tout le monde est capable, et tout le monde est capable de prendre du plaisir si on fait abstraction d'un résultat qu'on peut considérer comme virtuose ou autre. Voilà, il y a des gestes de dessin spontanés, souvent des choses assez rigolotes. En tout cas, c'est un peu les directions que j'essaye de prendre, et voilà.
1: Et vous avez déjà fait des semaines comme ça, ou c'est une première pour vous?
3: Ça m'est déjà arrivé par le passé de mener des ateliers dans différents contextes. Alors du coup, avec la structure de l'Interbibli, j'avais déjà participé l'année dernière. C'était sur un autre territoire, près de Saint-Avold. Et sinon, de manière générale, ça m'arrive d'organiser des ateliers avec différentes structures, des établissements scolaires, des CDI, des classes, selon différentes structures.
1: Et les participants repartent avec leur dessin à la fin?
3: Exactement, ils repartent même avec un petit livre.
1: Oui.
3: Et dans l'idée, ils repartent avec un petit savoir-faire qui leur permet de reproduire l'objet à la maison et de refaire d'autres livres. Pour celles et ceux qui ne connaissaient pas déjà la petite manipulation, mais voilà, l'idée, c'est un peu de partager ça.
1: Très bien. Et la semaine n'est pas finie, donc demain vous serez au centre aéré de Colombey, c'est ça? Le GIP
2: c'est Noé, ça, exactement.
1: Et puis encore l'après-midi à Blénaud-les-Tours.
2: À la bibliothèque de Blénaud-les-Tours, oui, la Fouillotte.
1: D'accord. Et les bibliothécaires sont présents aussi?
2: Oui, ils nous ont très bien accueillis à chaque fois. On savait que c'était des chouettes équipes, mais voilà, on a été à Allan, à Saulsure, à Vicheray, à Uruf, et donc demain à Blénaud-les-Toul. Et voilà, c'est très plaisant aussi de faire les ateliers en bibliothèque. Et puis parfois ça ramène de nouvelles personnes aussi. Je pense notamment le lundi matin à Allan, où il y a une jeune fille qui est venue à l'atelier. Et ça lui a tellement plu qu'elle a demandé à sa maman de la réinscrire l'après-midi. Donc elle est venue l'après-midi dans une autre bibliothèque du territoire pour refaire l'atelier, et du coup elle a découvert aussi une autre bibliothèque par la même occasion, donc c'est chouette, ça fait un lien
1: Très bien.
2: Un lien entre tous les acteurs.
1: Baptiste, vous connaissiez le secteur ici ou vous êtes de Strasbourg mais...
3: Moi, j'habite à Strasbourg, mais je suis originaire de Grenoble. Mais sinon, j'étais pas trop. Je connaissais pas très bien le.
1: Quelle impression vous avez du territoire?
3: Magnifique. Somptueux paysage. Non, mais je connaissais pas et c'est chouette. Après, j'ai pas eu le temps de visiter plus que ça parce que c'est assez dense au final l'enchaînement des ateliers. Ouais. Mais sinon, très honnêtement, je suis assez. Enfin, je trouve ça assez chouette, je suis assez content de tous les gens que je rencontre sont super, tout le monde est très motivé, disponible. Et c'est assez beau. Et là, donc je réside à Toul, que je ne connaissais pas, que j'ai pu un petit peu visiter.
1: C'est une belle ville aussi.
3: Aller, c'est chouette, complètement.
1: On a pas mal de relations, nous, avec l'Office de tourisme, avec lesquels on fait des émissions sur le tourisme régulièrement, pour la radio d'ailleurs. Très bien. Et juste dernière question, pour les participants, c'est gratuit, mais qui finance cette opération en fait?
2: Et ben, donc c'est financé en fait par la DRAC, donc la Direction Régionale des Affaires Culturelles, et par la région Grand Est. Et donc en fait pour les structures qui accueillent les artistes, ça ne coûte rien et donc ça nous permet de proposer des ateliers gratuitement d'une part, et que d'autre part les artistes qui interviennent soient rémunérés de manière juste, qu'ils soient hébergés, que leur repas soit pris en charge et que le temps d'atelier, qui est du temps de travail artistique, mais du temps de travail soit rémunéré justement.
1: Baptiste, vous pouvez nous parler de votre... Vous avez fait un ouvrage, je crois, sur les fourmis.
3: Oui, c'est ça. C'est un livre jeunesse qui a été fait à deux avec un autre artiste qui s'appelle Luc Urbaniac. Et donc c'est un livre qui prend un peu la forme d'un imagier et d'une histoire assez minimaliste où ce sont des fourmis qui composent un cortège de fourmis qui portent des choses et donc tant de choses, des choses qui sont au départ assez identifiables comme un champignon ou une brosse à dents, et plus on avance dans le livre plus il y a des choses qui sont loufoques.
1: D'accord.
3: Et qui abordent aussi des questions de figuration et d'abstraction où finalement à la fin on sait plus tout à fait ce que les fourmis portent. Mais c'est une lecture qui amène les enfants à découvrir cette idée d'abstraction, ou du moins qu'on n'a pas toujours des réponses précises à ce qu'on voit. Ou, voilà.
1: Les livres jeunesse, c'est un peu votre spécialité ou vous avez d'autres domaines?
3: Moi j'ai d'autres domaines, en l'occurrence j'étais diplômé en illustration, donc l'illustration ça comprend l'illustration jeunesse, les livres jeunesse, mais également la bande dessinée, etc. Moi, quand j'étais étudiant, je faisais des fanzines, donc des publications auto-éditées avec d'autres étudiants et étudiantes. On a composé un collectif avec lequel on allait diffuser cet ouvrage-là. Mais sinon, moi, j'ai d'autres casquettes où je fais aussi de la musique dans différents groupes. Plutôt, comme je disais tout à l'heure, de la musique expérimentale. Et sinon, je fais aussi du dessin, qu'on pourrait qualifier de dessin contemporain.
1: Et est-ce qu'on peut voir ces réalisations? Vous avez un site?
3: Oui, j'ai une vitrine sur Instagram, sur les réseaux sociaux.
1: D'accord.
3: Où c'est, où
1: comment on vous trouve?
3: C'est avec mon prénom et mon nom de famille, baptiste.philippi, F-I-L-I-2-P-I.
1: Très bien.
3: Différentes choses que je peux faire.
1: Très bien. Merci. Bonne fin de séjour encore sur le pays de Colombie.
3: Merci beaucoup. Le titre du livre, effectivement.
1: Ah, le titre du livre.
3: On va rajouter le titre du livre. Donc, le livre s'appelle « Un cortège de fourmis portant 1000 fois leur poids
1: ».
3: Et c'est publié aux éditions 2042.
1: Très bien. Eh bien, on gardera ça en référence. Ça sera sur l'émission. Et puis, si on trouve un lien, on le mettra dans l'article.
3: Parfait. Vous pouvez le trouver.
1: Oui. Merci beaucoup, Baptiste.
2: Merci.
3: Est-ce que quelqu'un peut m'aider à distribuer des feuilles?
4: La table et le gobelet, c'est pour travailler.
2: C'est ça va être la palette de peinture.
4: Pour dessiner.
2: Travailler, ça fait un bruit. Oui, en plus.
3: Et donc j'en profite pour me présenter en même temps que je vais vous distribuer de la peinture. Je m'appelle Baptiste, j'habite à Strasbourg et je suis artiste-auteur. Je travaille dans différents domaines, dont celui de l'illustration, du livre jeunesse. En l'occurrence, je pourrais à un moment vous présenter, j'ai fait un livre en duo avec un autre artiste qui s'appelle Loïc Urbaniak, qui est un livre d'une histoire assez minimaliste de fourmis qui porte des choses, pour un moment que je vous présente. Et là, j'interviens sur le territoire en tant qu'auteur du livre pour faire des ateliers de dessin dans le cadre d'un dispositif qui s'appelle la Fabrique du Livre, qui là est porté par une structure qui s'appelle Interbibli. Et donc voilà, l'idée c'est un peu de proposer des ateliers de dessin autour des pratiques du livre. Et donc on va faire un premier dessin en peinture. Est-ce que tout le monde a déjà fait de la peinture?
5: Oui.
3: Ah, bravo. Personne n'a jamais fait de peinture alors.
5: Si.
3: Alors, si.
2: On peut dire oui, hein, il n'y a pas
3: de...
2: Droit
3: de... Je m'en prends à la rencontre.
5: C'est vrai,
3: j'ai
2: deux
3: valeurs. Ça a même déjà fait. C'est vrai?
5: Oui, bah je m'en ai mis partout sur les mains.
2: Seulement, c'était que sur les mains,
4: c'est pas ça.
3: Du coup, l'avantage, c'est que quand on est sur la peinture gouache, elle est pas à l'eau. Donc, si tu t'en mets, bon, c'est pas pour t'encourager à en mettre de partout, mais. Mais c'est pour assurer les parents si jamais il y en a sur les habits.
2: Non, c'est pas grave.
3: Non, c'est pas grave. Oula, j'ai pas tout cassé.
2: J'ai une tuer.
3: Et donc, qu'est-ce qu'il nous faut pour faire de la peinture alors si vous avez déjà fait des pinceaux, ok, ça vous en fait déjà pas. De la peinture, ça c'est ok, quoi d'autre?
5: De l'eau,
3: on a. Et on a aussi des petits chiffons si jamais on veut essuyer nos pinceaux, changer de couleur, etc.
2: Tu es pour votre peinture?
3: Donc, pour l'instant, vous avez sélectionné un pinceau. Si jamais ce pinceau il vous voit pas, vous n'hésitez pas à dire, on en a d'autres, on peut les changer. Ce qu'on va faire dans un premier temps, c'est qu'on va faire un dessin sur notre feuille qu'on va tenir au format paysage. Est-ce que vous voyez la différence entre le format paysage et portrait?
2: Le paysage, c'est pour ça le format paysage.
3: Ouais. Et
2: portrait, c'est même ça.
3: Exactement,
2: oui.
3: C'est ça. Donc du coup, tout le monde va tenir sa feuille au format paysage, c'est-à-dire à l'horizontale. Et on va avoir une petite contrainte, c'est qu'on va utiliser uniquement les deux couleurs que je vous ai distribuées. Il y en a partout, ouais, des couleurs. Alors vous pouvez partager les palettes quand vous êtes côte à côte. Et ces couleurs, elles sont vert, un vert qui est même un peu fluo, et un gris qui est un peu argenté pailleté comme ça. Moi je trouvais que c'était un accord coloré qui marchait bien. Et vous n'hésitez pas à les mélanger, ça va faire plein de nuances de gris coloré, etc. Ou de vert fluo un petit peu brillant. Et sur cette page, on va définir ensemble ce qu'on va dessiner. Est-ce que quelqu'un aurait une idée de ce qu'on aimerait bien dessiner? Alors, si vous n'avez pas d'idée, moi j'en ai plein.
4: Moi aussi.
2: Je sais pas,
5: t'as pas
3: d'idée? Toi, t'aurais quoi comme idée?
5: Une montagne.
3: Ok, très bien. Quelqu'un aurait une autre idée?
4: Un arbre.
3: Donc, on part plutôt sur quelque chose de l'ordre d'un paysage alors?
5: Oui.
3: Ok, alors let's go. Eh bien, on peut faire un paysage. Chacun fait un paysage avec ses deux couleurs. Et donc, on a ces deux couleurs-là et on va faire des paysages sur toute la page.
4: Dommage.
3: Et on se laisse, il n'y a pas de vue, il n'y a aucun jugement. Et on se laisse à peu près 15 minutes pour faire ça, un peu moins, 10 minutes, ça vous va? On a juste en version. C'est pas pour vous
2: presser.
3: Comment?
2: Ce qu'on veut, comme on veut.
3: Comme on
2: mais
3: veut,
2: un paysage.
3: La technique
2: paysage.
3: Que vous voulez, un paysage, de la technique que vous voulez. Enfin, la technique, mmh. C'est le contrat par la peinture.
6: Plus dur, c'est de se lancer. Après, c'est ça.
2: C'est ça, exactement.
6: C'est
2: dur, c'est la
6: peinture
2: du début.
6: C'est ça.
2: Un paysage.
7: Ça va, je suis pas le talent de la fille. Eh ben, c'est un atelier qui a bien plu aux familles. Le côté pas d'attente derrière et pas de pression de il faut un rendu quelque chose. Voilà, c'est dans l'imaginaire, ça a bien plu. Ça a permis d'échanger par enfant, de montrer les compétences, appétences des uns, des autres. Et je trouve que ça met en valeur vraiment tout le monde. Et puis chacun repart avec une petite création derrière, donc c'est chouette.
1: Voilà, je suis à Vannes-le-Châtel en compagnie d'Isabelle du Théâtre de Christelle. Bonjour Isabelle.
8: Bonjour.
1: Alors qu'est-ce qui se passe aujourd'hui? On est sous la halle et c'est la fin de...
8: Alors c'est la fin de la première semaine cirque. Donc c'est une semaine de découverte où des enfants entre 6 et 14 ans ont pu découvrir différentes disciplines circassiennes. Alors les aériens, tout ce qui est équilibre, tout ce qui est jonc. Et on a invité les parents aujourd'hui à nous rejoindre à partir de 16h pour pouvoir voir ce qui a été fait toute la semaine, pour que les enfants puissent montrer l'évolution, puissent montrer les disciplines, et puis que les parents puissent aussi s'y essayer s'ils ont envie.
1: Ah, on a le droit d'essayer.
8: Vous avez le droit d'essayer.
1: Même le monocycle.
8: Ben, même le monocycle, c'est un risque et péril. Hein.
1: Oui, c'est pas facile.
8: Non, c'est une des disciplines les plus difficiles.
1: Oui, oui, oui. Et vous aviez combien d'enfants tout
8: Alors, cette semaine, on avait 33 enfants. Alors, certains, une vingtaine étaient avec hébergement.
1: Oui.
8: Donc, on dort dans un jardin qui nous est mis à disposition par la mairie de Vannes-le-Châtel. Et on avait donc du coup 11 enfants qui nous rejoignaient tous les matins et qui repartent le soir.
1: D'accord. Et là, ça va se poursuivre pour que ceux qui sont là, il y en a qui sont là 3 semaines, c'est ça ?
8: C'est ça. Donc, pour les plus grands, ils restent 3 semaines. Et avec l'équipe d'animation, ils vont construire un spectacle. De toutes pièces, alors musique, lumière, mise en scène, numéros de cirque. Et ces spectacles pourront être vus le 22 juillet et le 23 juillet. Alors le 22 juillet, on a le spectacle des enfants,
1: oui.
8: Suivi d'un spectacle pro.
1: Oui.
8: C'est la compagnie Facile d'Excès avec Gros Débit. Et on pourra revoir le spectacle des enfants le jeudi 23 juillet. Donc, sous la halle.
1: Et c'est ouvert au public ?
8: C'est ouvert au public, oui. Tout
1: D'accord.
8: À fait.
1: À quelle heure alors ?
8: Alors, le mercredi, le premier spectacle des enfants est à 19h. Il y aura une restauration, une buvette sur place. Et le deuxième spectacle sera à 21h. Et le vendredi, ça sera à 20h. Voilà.
1: D'accord. Et pour la suite du stage, là, il reste des places ? Non,
8: Si, alors. Bon. Dans l'idéal, les enfants, c'est bien qu'ils soient là 3 semaines parce qu'ils ont déjà, défini le thème du spectacle. Donc il y a déjà un travail qui a été fait par le groupe de la RDS, donc la route des Saltimbanques. Après, effectivement, on a un tout petit groupe cette année, donc on pourrait prendre un ou deux enfants supplémentaires.
1: Si quelqu'un veut inscrire un enfant en dernière minute, ils peuvent vous contacter.
8: Ils peuvent nous contacter, ça serait
1: Théâtre
8: top.
1: De Christelle.
8: Théâtre de Christelle. Si c'est des enfants qui ont déjà fait du cycle, c'est un plus.
1: Oui, oui.
8: Ou qui font de la gym, du théâtre. C'est des atouts c'est des compétences qui vont être un atout pour la construction du spectacle. Voilà.
1: Et ça n'a pas été trop compliqué avec la chaleur
8: Si, on a essayé d'adapter toute cette semaine un petit peu. Surtout pour les plus petits, on a essayé de les mettre dans des espaces un peu plus frais. On a fait un tout petit peu moins de cirque, donc de façon à ce que ça soit moins douloureux, moins difficile pour les enfants. Puis on les a beaucoup arrosés, quoi.
1: Voilà.
8: Voilà.
1: Des jeux d'eau.
8: Des jeux d'eau, voilà.
1: Très bien. Merci.
8: De rien.
9: 8, 7, 6, 5. 4, 3, 2, 1, 0. Il y a quelques trous encore. Allez, on leur fait croire. Avancez lentement, allez, on le sent, ça doit fourmiller. Et 5, 4, 3, 2, 1. Ok. Est-ce que tout le monde va bien?
10: Oui.
9: Vous avez bien dormi?
10: Oui.
9: Vous êtes prêts et prêtes pour cette dernière journée de cirque?
10: Oui.
9: Trop bien. Alors, ce matin, nous allons...
10: Pourquoi les
9: trapèzes
10: sont comme ça?
9: Parce que c'est la Alors ce matin nous allons faire un atelier jongle et un atelier pyramide humaine. Et comme ça ce soir, on va écouter jusqu'au bout s'il vous plaît, Comme ça ce soir, on peut présenter plein de trucs et un petit truc sympa, un petit gros truc sympa aux parents. Est-ce que ça va à tout le monde?
10: Je comprends pas là.
9: Trop bien. Alors, il faut juste
10: On va juste attendre.
11: Oui. Est-ce que maintenant
12: il y a les bancs?
10: Les bancs? Eh ben, on verra ça ce soir pour l'organisation. Mais peut-être qu'il n'y aura pas de bancs et que les parents vont tourner. Pour porter, on fait une toute petite saut sur place.
12: Bye. Tu fais quoi là?
10: On est pas dans le cercle. Ouais, c'est super. Allez, on rentre.
12: Voilà.
10: Ok, ça. Et maintenant, on dit oui avec la tête. Là, il faut bien échauffer les articulations. Donc, on va faire un petit échauffement articulaire. Et après, on fera un échauffement en musique, danse. Ça va être trop bien. On dit non, doucement. Le but, c'est de faire doucement et de ressentir les muscles.
9: Super. On dit peut-être, on essaie de toucher ses épaules à ses oreilles, sans bouger les épaules.
10: On continue. Et on tourne vers l'avant. Les grands cercles. Les deux en même temps. Et ça devient de plus en plus petit cercle. Petit, plus petit. Ça devient des mini-cercles. Du bout des doigts. Et ça re-s'agrandit. Des grands mouvements. Et on va en arrière, effectivement, les yeux. Ça va? Sentez que vous êtes chaud et chaud des épaules. Super. En dessous des épaules, dans le rond, on a quoi?
12: Le coude.
10: Le coude, super. Alors le coude, on va faire un panier. On prend son coude de l'autre bras. On prend une pomme dans le panier et on la donne. On prend une pomme, on la donne. On prend une pomme, on la donne. On prend une pomme, on la donne. On prend une pomme, on la donne.
1: Comment tu t'appelles?
13: Martin.
1: Martin, tu as appris ça pendant le stage?
13: Je connais des... Je faisais ça à tous les stages.
1: D'accord. Et ça s'appelle comment?
13: Un monocycle.
1: Un monocycle, c'est facile?
13: Quand tu commences la première fois, c'est dur. Mais après, ça commence à être difficile, c'est facile.
1: Et là, tu as fait le stage pour la première année ou tu es déjà venu?
13: J'étais déjà venu.
1: D'accord. Donc, à chaque fois, tu te perfectionnes.
13: Oui.
1: Et tu en as un chez toi aussi?
13: Non, mais je vais en demander un à Noël.
1: Ah, super. Tu pourras t'entraîner tous les jours, alors.
13: Oui.
1: Très bien. Merci.
13: De rien.
1: C'était les potins du GM.
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1: Oui, j'appelais pour signaler une personne malveillante qui circule sur la commune de Glin et qui monte sur les toits des personnes âgées en leur pétant des tuiles et pour leur dire ensuite que leur toiture n'est plus très bonne, qu'elle est véreuse et qu'il faut tout refaire. Voilà, donc je trouve que c'est pas mal de divulguer le message un peu partout. Comme ça, si lui, de son côté, il entend ce message, il ira voir ailleurs.
2: Stop.

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5: 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Bonjour à toutes et à tous aujourd'hui pour cette nouvelle émission de Coulisses Sonores. Je peux vous assurer que vous êtes bien sur Radio Déclic au 87.7, 101.3, 89.6. Je suis Timothée, vous avez pu m'entendre sur le Clic Junior et maintenant c'est à mon tour de faire mon émission.

0: Dans cette émission, nous allons parler de Nuit Incolore, de ses débuts à la fin. J'espère que vous êtes prêts, car nous allons commencer tout de suite.
1: On fait quoi ?
2: Par quoi on commence ?
0: C'est qui ?
1: Qui fait quoi ?
2: Ça a commencé quand ?
0: Comment tout a vraiment commencé ? Théo Marclay est adopté en 2001 et est né en 2001 à Ho Chi Minhville, au Vietnam, à l'âge de 5 mois, par un couple suisse. Il a grandi à Fully, dans le canton du Valais, et est baigné dans la musique, ses parents étant gérants d'un magasin de musique à Martigny. Durant son enfance, il est stigmatisé pour son origine nationale. Il commence le piano au conservatoire à l'âge de 7 ans. Il y restera plus de 10 ans. Il fait sa scolarité au lycée-collège de l'Abbé de Saint-Maurice, en marge de ses études de français et de musicologie à l'université de Fribourg. Il écrit des textes qu'il va petit à petit mettre en musique.

Le confinement en 2020, lié à la pandémie de Covid-19, est un élément déclencheur pour le jeune artiste alors âgé de 19 ans. Confiné dans sa chambre d'étudiant de 15 mètres carrés, il est seul face à ses démons. Il commence alors à écrire des textes dans le but d'extérioriser ses pensées noires, puis les met en musique et les poste sur les réseaux sociaux. Il compose majoritairement la nuit, de 22h à 4h du matin, ce qui l'incitera à choisir ce nom de scène, composant ses musiques la nuit au cours de ses nuits blanches. Il connaît un certain succès sur les réseaux sociaux, notamment avec les clips « Je », « Asen Flush » ou encore « Escargot » qu'il a réalisé lui-même. En juillet 2021, il signe avec le label 5-7, ce qui lui permet de gagner en visibilité, en lui offrant notamment la chance de se produire sur scène. Il est invité à la Japan Expo du 18 au 20 février 2022 à Marseille, ce qui lui permet de chanter face à 2000 personnes et faire ses premières dédicaces. Le bon déroulement de cette première scène lui permet d'être invité à la Japan Expo de Paris en juillet 2022. Son premier vrai concert se déroule aux Étoiles à Paris le 7 octobre 2022. Il effectue par la suite une tournée en 2023 en Belgique, en France et en Suisse. Nuit Incolore s'inspire de l'univers de Studio Ghibli et notamment des musiques de Joe Hisaishi pour ses créations musicales. Il déclare également se retrouver dans les textes de Charles Aznavour qu'il trouve extrêmement bien écrits, mais aussi dans ceux de Tzu the Kid. Nuit Incolore publie en 2022 deux albums concept, Histoire de Nuit et Histoire de Nuit 2. Ce sont des mangas musicaux qui retracent sa propre histoire de manière romancée. Les deux EP sont rythmés par des interludes qui nous plongent dans l'histoire. L'EP Insomnia sort le 7 avril 2023. Nuit Incolore y raconte le mal-être dû à son adoption, notamment dans les chansons Loin et Dépassé. Dans ces dernières, il s'interroge sur sa propre existence et ses racines dans un voyage introspectif. La Loi du Papillon est son premier album qui parle du parcours de son âme. Il sort le 10 novembre 2023 et certaines chansons ont été écrites avec Kyo, Mentissa ou Tzu the Kid. En 2024, à l'occasion de sa réédition de La Loi du Papillon, qui se nommera La Loi du Papillon, La Note Noire, il écrit en partenariat un manga en version électronique qui permet donc des passages de sa vie, une histoire en quelque sorte fantastique et ses musiques qui apparaîtront avec un webtoon. Nuit Incolore fait sa première apparition le 3 octobre 2022 à la télévision sur France 4 dans l'émission Culture Box présentée par Daphné Burki et Raphaël Yem. Il passe également sur le plateau du journal de Canal 9 le 17 avril 2023. Son single Dépassé est sélectionné pour l'émission La chanson de l'année 2023 sur TF1. Il atteint le top 1 Shazam France le 17 avril 2023. Devient single de platine la même année et compte plus de 30 millions de streams sur les plateformes début septembre 2023. Le 10 novembre 2023, Nuit Incolore gagne au Energy Music Awards grâce à son titre Dépassé dans la catégorie Révélation francophone de l'année et devient le premier Suisse à être récompensé depuis la création de la cérémonie. Début 2024, Dépassé devient single de diamant en France.

0: Ok, mais on fait quoi après?
1: On continue?
2: Et maintenant?
0: C'est quoi la suite?
1: Pourquoi continuer?
2: Pourquoi s'arrêter?
0: Et si on continuait vraiment? On sait aujourd'hui que Nuit Incolore prépare un nouvel album avec notamment sa nouvelle musique qui vient de passer, Ange et Démon, qui a été produite en Corée du Sud, plus précisément à Séoul, avec une personne ayant travaillé avec les plus grands noms de la scène K-pop actuelle. Il y a fait voyage en colocation avec son directeur artistique nommé lui aussi Théo. Eh bien, c'était tout pour cette émission Coulisses Sonores sur Radio Déclic au 87.7, 100.3 et au 89.6.
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1: Et bonjour à toutes et à tous. Vous êtes bien sur Radio Déclic. Merci si jamais vous nous rejoignez. C'est l'heure de votre émission quotidienne Déclic Midi, dont voici l'édition du mercredi 16 septembre. Il est actuellement midi au moment de la première diffusion de cette émission. Et normalement, ma voix devrait tenir pour le reste de l'émission. Je suis en train de la récupérer. Eh bien, nous allons aujourd'hui découvrir Saut Authentique. C'est notre invitée du jour, Sophie Vergnat, qui va nous parler notamment de ses créations. Bonjour.
2: Bonjour.
1: Car votre entreprise fête ses 10 ans cette année.
2: Oui, c'est bien ça.
1: Et bien, on va revenir sur ce bel anniversaire dans quelques instants. Nous aurons aussi notre chère Lucie qui est là. Bonjour Lucie.
3: Bonjour Élise.
1: Alors, avec toi, on va voir les informations. Tu nous as préparé un beau flash.
3: C'est ça.
1: Très bien. On va parler aussi dans la chronique actu du Royaume-Uni désuni. Je vous parlerai de cette possibilité du Royaume-Uni qui pourrait éclater. On va voir, c'est à suite à une réunion dite historique de Premier ministre d'Écosse, d'Irlande du Nord et du Pays de Galles.

0: qui a eu lieu ce lundi. Et puis on terminera avec l'agenda, avec quelques sorties, notamment pour ce vendredi. Mais avant tout ça, donc, on commence par s'informer avec le Flash Info. 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
2: Et oui, et on commence avec les infos locales. Une aide de 6 000 euros par exploitation pourrait être accordée aux agriculteurs en Meurthe et Moselle. Donc pour les exploitations qui sont fragilisées par la sécheresse. C'est la piste retenue par le comité départemental de suivi du plan global d'accompagnement du monde agricole. Il était un peu long ce titre. Donc ce comité qui s'est réuni hier. Les critères d'attribution doivent être soumis au comité au cours d'une réunion qui aura lieu le 22 septembre, on en saura plus la semaine prochaine. Et le projet de modernisation du centre hospitalier Saint-Charles a franchi une étape majeure. Le projet architectural a été signé. Il compte 36 millions d'euros d'investissement, 26 lits supplémentaires et un nouveau bâtiment de 5268 mètres carrés. Pour en apprendre plus sur les changements prévus, je vous conseille d'aller lire l'article de l'Est Républicain et il en va de même pour l'info précédente. Au niveau national maintenant, des manifestations ont eu lieu à Bercy hier pour réclamer que le budget de l'État n'oublie rien de l'été que l'on vient de passer. Les manifestants et de nombreuses associations comme France Nature Environnement par exemple, des syndicats comme Solidaires et des grandes ONG comme Greenpeace et Médecins du Monde estiment que les réponses du gouvernement ne sont pas à la hauteur et espèrent lancer un mouvement de mobilisation jusqu'au vote du budget afin de réclamer plus de moyens pour l'adaptation, comme par exemple l'augmentation du fonds vert pour les collectivités, le plan Grand Chaud, la taxation des entreprises des énergies fossiles. Pour en savoir plus, je vous conseille le reportage de Reporters sur le sujet. Et Ursula von der Leyen a fait le discours de rentrée sur l'état de l'UE. Au programme, un nouveau congrès de l'Europe pour les 70 ans du traité de Rome, les feuilles de route pour les candidats les plus avancés dans le processus d'adhésion à l'Union européenne, une prise de position sur l'interdiction des réseaux sociaux, un cadre européen d'urgence face aux crises migratoires, la solution à deux États pour Israël et Palestine et le renforcement des capacités militaires européennes. Et j'en passe. Si vous voulez le détail, je vous conseille d'aller sur le direct de Libération. Et à l'international maintenant, Washington prépare une importante livraison de bombes à Israël. Washington s'apprête à approuver la vente d'au moins 40 000 bombes pour un total de 2,8 milliards de dollars. Elle inclut 20 000 MK84 qui sont des ogives d'une tonne parmi les plus puissantes de l'arsenal états-unien et qui projettent des éclats mortels jusqu'à 370 mètres du point d'impact. Ça intervient quand les démocrates font campagne dans le cadre des législatives de cet automne et prônent une réduction du soutien à Israël, notamment en dénonçant les nombreux civils palestiniens tués par l'État israélien. Et de nouvelles arrestations dans la communauté LGBTQI+ ont eu lieu en Turquie. Le chef d'État Erdogan prend régulièrement pour cible cette communauté qu'il juge perverse et à qui il attribue la chute de la natalité dans le pays. Entre dimanche et mardi, une centaine de personnes ont été interpellées à Ankara et à Istanbul. 150 manifestants ont été arrêtés devant le palais de justice de Saglayan à Istanbul lors d'une manifestation pour protester contre l'arrestation de personnes dans des barguets ou au domicile de militants de la communauté. Pour en savoir plus sur ces deux dernières informations, je vous conseille de lire l'article de Courrier International. Et passons à la météo maintenant. Aujourd'hui à Toul, il fera 19 degrés et ce sera nuageux. À Colombey-les-Belles, ce sera couvert et il fera 18 degrés. Et 18 degrés à Saxonction également, mais avec des éclaircies. Demain, il fera 20 degrés et très nuageux.
0: Merci beaucoup Lucie pour ces informations. On va partir maintenant du côté du Royaume-Uni.
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0: Et oui, on va se tourner vers le Royaume-Uni aujourd'hui pour cette chronique. Est-ce que le Royaume-Uni pourrait se désunir? C'est une question que l'on peut se poser suite à une réunion dite historique. Les premiers ministres d'Écosse, d'Irlande du Nord et du Pays de Galles se sont réunis le lundi 14 septembre. C'est la première fois que les dirigeants nationalistes des trois provinces britanniques se sont réunis pour avancer de concert vers l'indépendance. Tous trois réclament l'organisation de référendums d'autodétermination. Je rappelle qu'au sein du Royaume-Uni, nous avons l'Angleterre, le Pays de Galles, l'Écosse et l'Irlande du Nord. Au moment du Brexit, l'Écosse et l'Irlande du Nord avaient majoritairement voté pour le maintien dans l'Union européenne. Le Pays de Galles avait atteint les 47,5% pour le non, donc ils avaient voté majoritairement pour sortir pour le Brexit. Visiblement, le Pays de Galles finalement rejoint la vie de ses deux compatriotes, puisque dans une déclaration commune entre les trois premiers ministres, on retrouve un passage soulignant que l'avenir de leur nation était dans l'Union européenne. Qu'est-ce qu'en dit l'Angleterre? Alors, Andy Burnham avait promis en 2023 de recâbler la Grande-Bretagne en transférant une partie du pouvoir de Westminster vers les territoires. Maintenant qu'il est l'occupant du 10 Downing Street, la question du partage des pouvoirs revient au cœur de l'agenda. En Écosse, le gouvernement nationaliste de John Swinnett réclame de nouvelles compétences à Westminster, en matière de droit du travail par exemple. Même chose du côté du Pays de Galles. Le média Slate le souligne, face à ses revendications, le tout frais Premier ministre travailliste Andy Burnham défend toutefois un projet d'une toute autre ampleur, transférer une partie du pouvoir de Westminster directement aux régions et aux collectivités locales en Angleterre comme dans les nations dévolues. Au final, suite à cette réunion donc du 14 septembre, les trois leaders ont signé un protocole d'accord à Cardiff, la capitale galloise, et demandent le droit d'organiser des référendums d'indépendance concernant l'Écosse et le Pays de Galles, et un référendum de réunification de l'Irlande pour l'Irlande du Nord, où une frange de la population réclame une fusion avec la République d'Irlande. Les règles constitutionnelles pour organiser des référendums d'autodétermination sont très strictes au Royaume-Uni. Comme le rappelle le média RTL. En Irlande du Nord, l'organisation d'un référendum est encadrée par l'accord de paix du vendredi saint. Le secrétaire d'État à l'Irlande du Nord peut organiser un vote s'il apparaît probable qu'une majorité en faveur d'une réunification de l'Irlande existe. Tout dépend ainsi des sondages. En Écosse, il faut que le Parlement britannique donne son accord pour organiser un nouveau référendum. Lors du dernier, qui a eu lieu en 2014, le non à l'indépendance l'avait emporté avec 55% des voix. Au lendemain des élections régionales de mai dernier, le leader indépendantiste avait appelé à organiser un nouveau référendum d'ici 2028. Dans tous les cas, l'organisation d'un scrutin sur l'autodétermination doit passer par Londres. Si le parti travailliste Labour, au pouvoir depuis 2024, a fait campagne sur le maintien d'une union forte entre les quatre nations, rejetant donc l'idée de tout nouveau référendum, eh bien son nouveau dirigeant, Andy Burnham, est moins catégorique sur la question. Des référendums pourraient donc voir le jour dans les années à venir. Pour la première ministre d'Irlande du Nord, Michelle O'Neill, un référendum sur la réunification irlandaise est tout à fait envisageable d'ici 2030. Et donc lundi, on peut dire que voilà, à Cardiff, John Swinney, Michelle O'Neill et Run Up Your Wef ont tacté tous trois le début de la désunion du Royaume-Uni. Donc voilà, affaire à suivre dans les années à venir, ça sera pas pour demain non plus. Hein. Vous n'avez pas besoin de jeter déjà vos drapeaux, si vous avez des drapeaux Royaume-Uni, ils sont encore valables. Qu'est-ce que tu en penses, Lucie, de cette information?
2: Bah là, je t'avoue qu'aujourd'hui, je sais pas trop quoi en penser.
0: Je te prends de court.
2: Oui, un petit peu, parce que c'est vrai que je me suis pas spécialement intéressée à la politique de Grande-Bretagne récemment. Mm. Et du coup, je ne suis pas au courant, malheureusement, aujourd'hui. Mmh. Je n'ai pas de réaction à faire.
0: Et bah, très bien. Mais peut-être que, voilà, ça va faire, si je me trompe pas, ça fait 2 siècles que le Royaume-Uni existe. J'espère ne pas tromper en nombre de siècles.
2: Mais utilisez la déclic box pour
0: ouais, voilà. Si vous pouvez appeler la déclic box au 03 83 63 90 90, vous faites le choix 2 et vous pouvez dire, oh là, Élise, elle s'est trompée et ce n'est pas 2 siècles. Mais voilà, que le Royaume-Uni existe. Donc, c'est quand même, effectivement, une réunion historique entre ces trois premiers ministres qui pourrait changer, donc, la face du Royaume-Uni. Voilà, c'est affaire à suivre. On va passer maintenant à l'invité du jour. On va parler de Sceaux Authentiques. 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
0: Et donc, on va parler donc de Sourde Antique, effectivement, avec Sophie Verna. Vous avez cette entreprise depuis 10 ans maintenant. Est-ce que vous pouvez nous raconter un petit peu, justement, la création de Sourde Antique, d'où c'est venu?
3: Oui, alors effectivement, la société, du coup, a 10 ans depuis hier. Voilà, donc ça a commencé... donc moi, j'ai fait des études, en fait, en chimie, voilà, jusqu'au master. Donc j'ai appris un petit peu les formulations, notamment des produits cosmétiques. Je me suis orientée ensuite plus sur des secteurs agroalimentaires. Donc j'ai travaillé dans pas mal de sociétés, grosses sociétés agroalimentaires. Pendant ce temps-là, j'ai eu d'énormes problèmes de peau, voilà, comme beaucoup de personnes actuellement. J'ai essayé tous les traitements possibles. Je suis allée voir des dermatologues. Franchement, j'ai tout essayé, des crèmes, des UV, tout. Rien ne fonctionnait. Et je me suis dit, bah, en fait, pourquoi pas essayer de faire des produits cosmétiques pour essayer de me guérir. Donc j'ai commencé à faire mes premiers savons, en fait, juste pour calmer mes problèmes de peau, ce qui a fonctionné, très bien fonctionné. Et puis au fur et à mesure du temps, je me suis rendu compte que plein de personnes avaient différents problèmes, que ce soit de l'acné, des problèmes de rides, des problèmes de psoriasis, d'eczéma, ou d'autres soucis comme ça. Et donc les personnes m'ont demandé en fait de fabriquer des produits pour essayer de calmer tous ces problèmes. Et donc je me suis j'ai décidé de créer la société avec l'aide de mon grand-père qui avait une grande ferme lorraine, donc il y avait beaucoup de place, et il m'a dit je te laisse une partie de la ferme pour faire les travaux et créer ton laboratoire et puis essayer de te lancer comme ça. Et voilà, ça fait 10 ans maintenant.
0: Et vous y êtes toujours au même endroit?
3: Toujours au même endroit, un petit peu agrandi parce que bon, il y a besoin de beaucoup de place hein, pour stocker tout ce qui est matière première, emballage, etc. Donc voilà, j'ai agrandi un petit peu au fur et à mesure du temps quand même.
0: J'imagine. Alors effectivement, vous parlez de fabrication. Donc comment vous les fabriquez vos savons?
3: Donc je fabrique du coup des savons, shampoings solides, des bougies parfumées aussi, tout ce qui est crème, déodorant maintenant et des parfums. Donc pas mal de produits cosmétiques. Alors j'utilise principalement donc des ingrédients naturels, bio et locaux. Je travaille à peu près avec 70 huiles végétales différentes, des huiles essentielles, voilà tout ce qui est principe actif, et aussi des ingrédients locaux comme le miel, la cire d'abeille, de la bière aussi que je mets dans les shampoings, de l'huile de Mirabelle, de Lorraine, du lait de chèvre. Donc voilà, j'essaye de rester au maximum en local et puis pouvoir faire travailler aussi tous les artisans locaux du secteur.
0: Très bien, il paraît que la bière est bon pour les cheveux.
3: C'est très bon pour les cheveux, en fait ça lutte contre la chute, ça renforce la fibre capillaire et c'est riche en levure en fait, donc oui, c'est très très bien pour les cheveux.
0: Très bien, on peut la consommer donc autrement, c'est bien. Très bien, et alors comment vous vient les idées de vous dire ah bah tiens je vais utiliser tel produit, tel...
3: Alors c'est beaucoup de recherche hein, et je continue à rechercher encore actuellement les bienfaits, les propriétés de chaque produit, notamment dernièrement, l'année dernière en fait j'ai développé une gamme à la sève de bouleau. C'est vrai que c'est pas connu, enfin c'est plus connu en alimentation en tout cas pour détoxifier le foie, notamment en cure. C'est vrai qu'en cosmétique ce n'est pas forcément connu, et en fait il y a des études qui ont été faites et qui ont prouvé aussi des bienfaits, notamment le maintien d'hydratation au niveau de la peau, l'unification, enfin ça unifie le teint. Voilà, ça lutte contre les taches aussi. Donc j'ai développé un savon et une crème et qui ont reçu d'ailleurs le prix de l'innovation l'année dernière. Donc voilà, c'est super.
0: Bah félicitations.
3: Merci.
0: Vous participez comme ça souvent à des concours?
3: Non, c'est très rare. Là pour le coup, c'était très intéressant, et de pouvoir présenter aussi mes produits. Et c'est vrai que ça fait partie avec le savon à la Mirabelle aussi, qui est très local pour le coup. Donc c'est vrai que c'est un des best-sellers, on va dire. La gamme au boulot. Justement, donc le savon et la crème fonctionnent très bien. Ouais.
0: Bon, on en a un justement dans le studio, ils sont très bons en tout cas. très bien. Et vous faites aussi bien du liquide que du solide?
3: Oui, c'est ça. Et principalement quand même du solide. Voilà, tout ce qui est savon solide en saponification à froid. Donc c'est une méthode de fabrication qui est extrêmement naturelle et qui ne demande pas beaucoup d'énergie ni d'intégration d'ingrédients chimiques ou autres.
0: Et vous proposez dans l'année des ateliers pour créer soi-même aussi son savon?
3: Oui, régulièrement, ouais, je propose des ateliers alors par thématique, hein, j'en ai un autour des produits de la ruche par exemple, voilà, où les personnes peuvent venir à l'atelier et faire trois recettes différentes, et un autre atelier aussi autour des produits du monde, parce que c'est vrai que c'est intéressant aussi de pouvoir voir les différents ingrédients qui sont utilisés un peu partout dans le monde.
0: Oui, vous avez des exemples d'ingrédients un peu spécifiques
3: Oui, il y a une espèce de poudre comme ça qui est utilisée notamment en Asie qui s'appelle le gyapo, voilà, qu'on utilise aussi pour les cheveux. Donc voilà, un petit exemple d'ingrédients quoi qu'on peut utiliser.
0: Et justement, vous fêtez vos 10 ans cette année. Racontez-nous un petit peu 10 ans, faites un peu le bilan de ces 10 ans.
3: C'était l'occasion justement de fêter les 10 ans. Voilà, c'est vrai que moi je suis entourée depuis ces 10 années-là d'autres acteurs du territoire. Je travaille aussi pour d'autres personnes. Alors je fabrique des produits cosmétiques, donc la gamme Sceaux Authentiques, mais aussi pour d'autres personnes qui veulent fabriquer aussi des produits avec ce qu'ils fabriquent aussi eux-mêmes. Voilà, et puis je m'entoure aussi d'autres personnes, que ce soit pour commercial, etc. Je fais aussi beaucoup de marchés locaux où on se lie un peu d'amitié avec les autres artisans sur place. Et pour les 10 ans, j'avais envie de marquer un peu le coup et puis d'inviter en fait différents acteurs sur le territoire qui font pas mal de choses. Alors ça peut être le travail du verre, la céramique, le travail du bois aussi, tout ce qui est illustration, parce qu'aujourd'hui l'intelligence artificielle, je trouve, fait beaucoup de mal. Voilà, donc en tout cas moi je travaille beaucoup avec des graphistes, enfin soit graphistes locaux, illustrateurs locaux, que ce soit pour les flyers, pour tout ce qui est système de communication, parce qu'aujourd'hui je trouve que ça manque un peu d'âme.
0: Voilà, c'est vrai, toutes les affiches ressemblent à vôtre, ne ressemblent pas aux autres, du coup justement.
3: Ouais, ça me rassure.
0: C'était le but.
3: Donc voilà, il y aura des masseurs aussi sur place qui feront tester les produits authentiques, puisque c'est toujours bien de pouvoir tester avant de réutiliser chez soi. Voilà, il y a des cadeaux qui vont être offerts, des jeux à gratter avec pas mal de choses à gagner aussi, et tout un espace aussi restauration qui sera aussi 100% local, voilà, y compris les boissons, donc voilà, la limonade ou d'autres marques très connues ce sera vraiment local.
0: Très bien, ça c'est parfait de mettre vraiment le local en avant. Donc c'est le 26 et 27 septembre, c'est toute la journée sur ces deux jours.
3: Oui, alors ça va être de 10h à 18h et pendant toute la période, moi je serai en démonstration pour la fabrication de savon, parce que c'est vrai que les gens ne savent pas forcément comment on fait du savon. Donc c'est toujours intéressant à voir. Voilà, donc c'est un petit mélange chimique comme ça. Et donc ce sera vu en direct pendant tout le week-end.
0: On sera dans vos coulisses. Et ce sera où, donc, du coup, où est-ce que vous êtes situé exactement?
3: Alors, je suis située à Léhir, donc il y a un petit village entre Nancy, Metz et Pont-à-Mousson, voilà, près de Nomi. Donc c'est à la salle des fêtes directement, on sera 25 artisans sur place, avec pas mal d'ateliers aussi pour les enfants, et pour pouvoir découvrir un peu le métier de chacun.
0: Eh bien, parfait. Et sinon, on peut vous retrouver sur des marchés prochainement?
3: Oui, alors je vais être sur les marchés. Alors j'ai le Makerland qui sera sur Metz donc ce week-end. Voilà. Donc après il y a le week-end de l'anniversaire, donc des 10 ans, donc à Léhir. Et puis le week-end d'après, je suis de nouveau sur Metz pour la fête de la bière. Alors c'est le Metz Beer Fest avec pas mal de d'artisans du coup de la bière mais du monde entier. Voilà. Donc pour les amateurs de bière, c'est très bien.
0: Avec modération, bien sûr.
3: C'est ça, toujours. Et puis le week-end encore après, je serai du coup à la fête du fruit sur Chenicourt, qui est à côté de Léhir aussi.
0: Très bien. Et sinon, on peut vous retrouver toutes vos informations. Vous avez un site internet
3: Oui, un site internet. Donc c'est www.sceaux-authentique.com. Vous pouvez retrouver tous les produits et puis voilà, un petit peu d'informations aussi sur moi.
0: Très bien. Est-ce que en ce moment vous préparez un nouveau savon, une nouvelle saveur?
3: Alors pas pour le moment. On verra ça sur l'année suivante. Là les dernières sorties, c'était des parfums, notamment parfums liquides et parfums solides. Voilà qu'on peut découvrir aussi et venir sentir sur place.
0: Eh bien, avec grand plaisir. Merci beaucoup, Sophie Vergnat, de nous avoir présenté donc Sceaux Authentiques, qu'on peut retrouver pour vos 10 ans, avec deux jours bien festifs, le 26 et le 27 septembre, à la salle des fêtes de Léhir.
3: Mais merci beaucoup.
0: Avec grand plaisir. Et on va terminer cette émission Déclic Midi avec un agenda. 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Et donc je vais vous proposer quelques sorties, notamment pour ce vendredi, puisque vous allez pouvoir par exemple faire une visite apéritive ce vendredi à 18h. Le départ est à la mairie de Tantonville. C'est une visite guidée apéritive sur le village de Tantonville. Le plein tarif est de 15 € et pour les enfants de moins de 12 ans, ce sera gratuit. Et c'est pour vraiment découvrir l'incroyable épopée de la plus grande brasserie française du 19e siècle. Je parle bien sûr de la brasserie Tourtelle. Et vous pourrez prolonger le plaisir en profitant d'un apéro composé de produits locaux. C'est sur réservation auprès de l'Office de tourisme du Pays du Saint-Ouen. Et vous pouvez encore réserver actuellement. Et je vous informe que eh bien, vous retrouverez notamment parmi les guides notre cher Jean-Marc, qu'on embrasse, qui fait partie donc de l'association qui propose ces visites guidées. Et vous verrez, il est un excellent guide, vous pourrez l'écouter pendant des heures. Vous avez sinon une soirée concert, concert d'accordéon, les boutons pression, qui aura lieu à Cholois-Ménillot, à l'association Café des Sept Sources. La participation est libre et c'est donc un groupe d'accordéonistes en partenariat avec la MJC de Toul qui va se produire. Il n'y aura pas de restauration sur place, mais vous pourrez apporter à votre petit pique-nique et barbecue, qui est un barbecue qui sera à disposition. Et l'adhésion annuelle au café associatif est de 1 € pour pouvoir consommer. Excusez-moi, je vais devoir tousser encore une fois. Merci. Voilà, je pensais que j'allais pouvoir tenir l'émission. Eh bien non, malheureusement. Mais je vais tenir pour vous donner les 3 dernières informations que je voulais vous donner. Il y a un spectacle qui aura lieu notamment à Flavigny-sur-Moselle avec le Ménil Saint-Michel, le musée imaginaire du Ménil. C'est ce vendredi à 20h30, mais aussi durant le week-end. La troupe du Ménil Saint-Michel vous propose donc un nouveau spectacle au cœur du musée imaginaire du Ménil Saint-Michel. Une visite guidée pas comme les autres entraîne les spectateurs dans un univers où tableaux et sculptures prennent vie, animés bien sûr par les chevaux. Cette création mêle fantastique, poésie, réflexion sur la création, cascade et performance équestre. Ça va être encore un super spectacle à découvrir. Le plein tarif est de 20 €. Pour les enfants de moins de 12 ans, ce sera 15 €. Et pour les enfants de moins de 3 ans, ce sera gratuit. Vous avez un autre concert qui aura lieu cette fois-ci à Villers-Saint-Étienne au restaurant Le Pavillon Bleu. C'est Slim Faced and His One Man Band du Rockabilly qui vous attend de 20h à 23h ce vendredi. C'est gratuit. Donc n'hésitez pas voilà, à aller danser et vibrer sur cette guinguette tout au long de la soirée de vendredi. Et enfin, si vous voulez avant acheter des produits, vous pouvez le faire auprès du marché de producteurs locaux, qui est les petits marchés de Moselle et Madon, qui vous sont proposés à Viterne cette fois-ci, rue de la Mairie. C'est organisé par le CCAS de Viterne et vous aurez donc un goûter offert et un panier garni qui sera à gagner. Vous aurez des planches de dégustation qui seront à découvrir. Il y aura notamment un affûtage qui sera là pour proposer affûter vos couteaux. Voilà, vous aurez du monde qui seront présents. Et c'est le moment donc de découvrir les fruits, légumes, pâtes, miel et artisanat locaux qui sont notamment en communauté de communes de Moselle et Madon. Voilà pour l'agenda de sorties que vous pouvez faire donc ce vendredi. Et on va arrêter là le déclic midi pour que je retrouve ma voix. J'espère vraiment la retrouver d'ici la fin de la semaine. Ou en tout cas pouvoir tenir l'émission en entier. En tout cas, je m'excuse, chers auditeurs, d'avoir toussé dans vos oreilles. Et je vous souhaite à toutes et à tous une très bonne journée sur Radio Déclic.
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7: Bonjour, c'est Philippe de Montvignoble. Comme beaucoup d'auditeurs de Déclic, je suis un peu ému par la disparition de Catherine Ringer et je voulais partager avec les auditeurs un souvenir qui date de 2014 quand elle était venue à Nancy au NJP. Comme elle l'a fait plusieurs fois, elle était venue dans le cadre d'un projet qui s'appelait Plaza Francia et où elle était sur scène avec deux musiciens du groupe Gotan Project qui avait créé un groupe d'électro-tango et elle chantait des tangos en espagnol. C'était absolument merveilleux. Et voilà, j'ai un souvenir vraiment très ému de ça. Elle était arrivée sur scène dans une grande robe noire pour rendre hommage aux veuves de mai qui étaient des femmes et des mères et des grand-mères de personnes disparues sous la dictature argentine qui défilait chaque dimanche à Buenos Aires. Et pour rendre hommage à cette grande personne de la chanson française, eh bien, j'aimerais bien que la programmation puisse nous faire écouter la Mano Encima, un de ses morceaux qu'elle avait enregistré donc sur le disque Plaza Francia, et qui prouvera aux auditeurs, ou fera redécouvrir aux auditeurs, cette voix extraordinaire. Voilà, bonne fin de vie, la mort a rattrapé Catherine Ringer, mais on ne l'oubliera pas.

0: Et bonjour à toutes et à tous et bienvenue dans cette nouvelle émission Les Comédias, la première donc de la rentrée. On reprend pour une nouvelle saison avec la médiathèque Les Remparts de Toul. Et avec nous, nous avons Margot et Jérémy. Bonjour à tous les deux.
1: Bonjour.
0: Ça va l'été, c'est bien passé à la médiathèque?
2: Oui, très très bien.
0: Ah ouais, bah tant mieux. Alors avant de commencer le vif du sujet et de voir un petit peu ce qui nous attend comme animation à la médiathèque, j'aimerais savoir Margot, ce qu'on écoute là, c'est quoi qui résonne dans nos oreilles?
3: On écoute Love Song de Lime Garden, qui est un petit groupe anglais, et ça c'était le single de leur premier album.
0: Très bien, c'est un groupe que tu aimes bien
3: Ouais, que j'aime bien et qui vient de sortir un deuxième album il n'y a pas longtemps, donc j'essaye de les pousser un peu.
0: Peut-être qu'on peut le trouver à la médiathèque cet album ou pas encore?
2: Pas encore, mais on peut y travailler, c'est pas exclu.
0: Ah oui, parce que si les auditeurs ils disent ah, j'aimerais bien l'emprunter moi, c'est des... Bah du coup ça sera peut-être bientôt à la médiathèque.
2: Mais alors. Bien sûr, pourquoi pas, très bien.
0: Alors, on va regarder un petit peu maintenant ce qui nous attend, et c'est vrai que bah déjà il y a un gros week-end qui approche, c'est les Journées européennes du patrimoine.
3: Ouais, dans le cadre des Journées européennes du patrimoine, du coup, le vendredi 18 et le samedi 19 septembre, vous pourrez retrouver l'exposition Les Trésors de la médiathèque de Toul. Donc ce sera à la médiathèque des Remparts, au niveau de l'espace périodique, accessible entre 10h et midi et 13h30 et 18h. Vous pourrez y retrouver les ouvrages du fonds ancien, donc qui se constituera d'une exposition de livres rares, des manuscrits du 15e siècle, des postes incunables du 16e, et vous pourrez découvrir en particulier les plus récentes acquisitions de la ville, dont un magnifique et rarissime livre d'heures à l'usage de Toul, ainsi qu'un remarquable antiphonaire. Toujours dans le cadre de ces Journées du patrimoine, vous pourrez également assister à une visite guidée de la médiathèque des Remparts le samedi 19 septembre à 14h30. C'est sur inscription au téléphone au 03 83 65 83 83. Ça vous permettra, pour les nouveaux inscrits ou pour les lecteurs les plus curieux, de découvrir les moindres recoins de nos espaces publics et de découvrir à nouveau notre fonds ancien si vous n'avez pas pu le faire avant. Ce sont des visites donc dédiées à des fonds spécifiques, les fonds anciens, faciles à lire, les langues étrangères, et c'est disponible sur demande sur le mail de la médiathèque, médiathèque@mairie-toul.fr. Et enfin, pour conclure ce week-end, il y aura une conférence Patrimoine menacé, patrimoine protégé le samedi 19 septembre à 10h30. Elle aura lieu à la salle Pèlerin, c'est sur entrée libre. Le patrimoine en péril, raviver, résister, réimaginer, c'est l'occasion de retracer l'histoire des politiques de protection patrimoniale du bâti en France et à l'international, depuis la fin du XVIIIe siècle jusqu'à aujourd'hui. Cette conférence est animée par Philippe Masson, qui est responsable du service patrimoine, chercheur associé au Centre de recherche universitaire Lorrain d'histoire et chargé d'enseignement à l'Université de Lorraine.
0: Merci beaucoup Margot pour toutes ces informations sur les Journées européennes, et oui, allez-y à la conférence. Philippe Masson est très intéressant à écouter, vous verrez, il est très captivant, et surtout c'est un sujet très intéressant, le patrimoine en péril, hélas. Donc voilà, faut entretenir nos richesses patrimoniales. Ensuite, on continue avec une autre animation, là en octobre, Bibliopholie.
2: Oui, alors là on est sur une animation au niveau national, hein, pour le coup c'est la troisième édition. Il se trouve que cette année ça tombe le samedi 3 octobre, alors ça aura lieu pendant les horaires d'ouverture de la médiathèque, hein, donc 10, 12, 13, 30, 18. On vous donne rendez-vous pour nous visiter, et on a préparé, et on prépare encore d'ailleurs, tout un tas de petites animations, des petites choses à voir, à vivre avec nous. Il y aura par exemple des rencontres d'auteurs, des ateliers créatifs, des jeux de société, il y a même un petit tournoi de jeux vidéo que j'essaye de mettre en place, tout ça, avec normalement quelques petits lots à gagner d'ailleurs, hein, donc n'hésitez pas à vous inscrire, c'est gratuit, il faut juste effectivement réserver ses places, hein, pour qu'on puisse mettre tout ça sur pied, mais voilà, il y aura tout un tas de choses à voir, à faire, à vivre avec nous, donc venez, venez.
0: Avec grand plaisir, donc le samedi 3 octobre, on retient cette date. Et puis, sinon, on peut découvrir aussi un spectacle à la médiathèque.
2: Oui. Alors, le spectacle en question est tiré d'un roman de Leïla Slimani, autrice qui fonctionne très très fort. Hein. Franchement, tous les lecteurs, toutes les lectrices qui ont eu ses ouvrages dans les mains en sont ravis. Donc, à mon avis, le spectacle, ça va donner quelque chose de plutôt sympa. Ça va être donc le vendredi 23 octobre à 19h à la salle Pellerin, donc à la médiathèque, hein. C'est gratuit aussi, il faut réserver, c'est pas obligatoire mais c'est quand même conseillé, parce que si on a trop de monde on va pas pouvoir faire entrer tout le monde non plus, hein. Donc n'hésitez pas à nous appeler pour mettre tout ça sur pied. Et en gros, donc le spectacle raconte le parcours d'une jeune Alsacienne qui, pour suivre l'homme qu'elle aime, part vivre au Maroc. Il s'agit d'un récit de vie, celui d'une femme à la soif d'aventure qui prend le risque de découvrir un pays inconnu. Ça se passe... Alors attendez voir. Oui, c'est la. Pardon, c'est la compagnie Plus d'une voix qui s'occupe de tout ça.
0: Très bien. Il y a besoin de réserver. C'est gratuit. C'est payant.
2: Oui, c'est ça. C'est gratuit. Il faut. C'est, comme je l'ai dit, les réservations sont pas obligatoires, mais c'est quand même vivement conseillé, parce que on a une jauge de je sais plus exactement, quelque chose comme 80 personnes, et si on a trop de gens qui sont devant l'entrée au dernier moment sans avoir pris de place, pour ainsi dire, eh ben on va pas pouvoir les faire entrer. Donc voilà, n'hésitez pas à nous appeler pour mettre tout ça au point.
0: Et bah très bien, on appelle donc la médiathèque. Et puis, on peut aussi d'ailleurs vous appeler pour réserver sa place pour un atelier du musée.
3: Oui, tout à fait. Donc le mercredi 30 septembre, de 14h à 15h30, vous pouvez vous inscrire pour les 6 à 14 ans pour un atelier du musée. C'est 3€ par personne à régler auprès du musée avant l'atelier, par chèque ou en espèces. La réservation est obligatoire par mail à l'adresse suivante: roxane.guinard@mairie-toul.fr. Donc ça va vous permettre de plonger dans l'univers de la faïencerie de Toul-Bellevue et de laisser parler la créativité de chacun en décorant sa propre assiette en carton. Motifs, couleurs, inspirations d'autrefois seront au rendez-vous. Et tu pourras repartir avec ta création unique et un peu d'histoire à partager à la maison.
0: C'est parfait ça.
2: Oui, c'est le genre de choses qui marche toujours très bien.
0: Vous avez souvent comme ça des ateliers avec le musée?
2: On ne peut pas dire qu'on en est toutes les semaines par exemple, hein, parce que c'est quand même beaucoup de travail à mettre en place, mais assez régulièrement, depuis quelques 2-3 ans maintenant, on est en partenariat en fait, hein, avec eux, pour justement faire vivre un petit peu tout ça, puisque il y a quand même des travaux qui durent depuis un bon bout de temps au niveau du musée. Et donc, pour rester en vue, quelque part, il nous ramène des petites choses intéressantes, avec un petit historique, etc., pour qu'on puisse les voir en direct à la médiathèque. Et de temps en temps, donc, Monsieur Masson, comme Roxane Guinard, interviennent, et puis font des petites conférences, des petits ateliers, tout un tas de choses, en fait, hein. Ils nous expliquent ceci, cela. Ils font vivre leur pôle à eux à travers nos locaux avec nous, et on en est ravis, parce que franchement c'est toujours super sympa et on voit que ça fédère pas mal. Il y a toujours du monde, les gens sont contents, que ce soit les adultes ou les enfants d'ailleurs, donc franchement c'est quand même quelque chose à découvrir, voilà.
0: Très bien, alors on n'hésite pas à découvrir cet atelier du mercredi 30 septembre par exemple. On va revenir ensuite sur les ateliers que vous avez plus régulièrement, comme les réalités virtuelles, dans quelques instants, mais d'abord on va écouter un autre coup de cœur que vous nous présentez. C'est toujours un coup de cœur de Margot, The Royston Club. Pourquoi ce groupe ou cet artiste, je ne connais pas.
3: Alors pareil, c'est un groupe anglais, visiblement j'avais un thème.
0: Oui.
3: Et du coup, ça a été vraiment ma chanson de l'été, en vrai. À vrai dire, je l'ai vraiment beaucoup écoutée et je me suis dit que pour la rentrée, c'était une belle occasion de présenter un groupe qui commence pareil à émerger de plus en plus sur la scène musicale.
0: Et ben, on va découvrir ça tout de suite. Peut-être que ça va te rappeler tes vacances, du coup, te replonger dans tes vacances. Et ben, on va l'écouter et puis après, on revient dans l'émission Les Comédias sur Radio Déclic.

0: Et donc, c'était The Royston Club qu'on vient de découvrir. Merci Margot. Ça termine l'ambiance de tes vacances?
1: Ouais, carrément. C'était super.
0: Bah, tant mieux. Et aussi, c'est un très bon groupe donc à découvrir. On va revenir maintenant au programme de la médiathèque, notamment pour les ateliers qui reviennent régulièrement, comme la réalité virtuelle.
2: Absolument. Donc voilà, vous connaissez le principe, j'imagine, puisque c'est pas du tout la première fois que j'en parle.
0: Moins de là.
2: N'est-ce pas? Pour le coup, les prochaines sessions, puisque c'est donc un samedi par mois, auront lieu les 26 septembre et les 24 octobre. Voilà, je donne les deux dates, je les redonnerai au besoin. Mais donc, c'est de 13h30 à 17h30, c'est à l'espace multimédia de la médiathèque. C'est gratuit sur inscription, toujours au même numéro, hein. Donc 03 83 65 83 83, c'est des créneaux de 20 minutes, à partir de 13 ans, bon, si vous en avez 12, ça passe.
0: Ouf.
2: Moins, ça passe moins. Donc voilà, 12-13 ans, on va dire. Et puis, ben, on a tout un tas de petites applications, de petits jeux, de visites, de choses comme ça, que ce soit pour les débutants comme pour les confirmés. Hein. On a déjà eu 2-3 personnes qui savaient très bien s'en servir et qui ont quand même découvert des petites choses sympas. Et puis, on a eu aussi quelques débutants qui savaient pas du tout comment ça se passait, qui étaient un petit peu chamboulés par l'aspect ultra immersif hein, du casque, pour le coup. Mais c'est ça l'intérêt majeur de cette animation. Donc n'hésitez pas à venir, parce qu'encore une fois, je le dis à chaque fois d'ailleurs, hein, mais ok, on a eu 2-3 personnes qui sont venues découvrir tout ça, c'est très bien, mais j'aimerais bien d'ailleurs encore aujourd'hui qu'il y ait plus de monde. Venez en masse, on va se débrouiller, on trouvera des créneaux. Mais oui, vous n'êtes pas assez nombreux encore, il y a vraiment des choses super sympas à découvrir. Donc n'hésitez pas à nous appeler pour réserver votre créneau pour les ateliers de réalité virtuelle.
0: Très bien, on n'hésite pas à se lancer pour donc faire du grand 8.
2: Oui, par exemple, oui. Bon, alors après, faudra peut-être que je pense à investir dans des sacs à vomi, des choses
0: ah
2: comme
0: oui,
2: ça.
0: Ah oui, c'est possible, ouais, que après, même, parce que 20 minutes, c'est court, mais c'est long aussi.
2: Mais c'est chouette, c'est rigolo, il n'y a ah pas bah besoin oui, de oui. se déplacer, c'est plutôt bien.
0: Oui, voilà, si on n'a pas les moyens d'aller dans un parc, bah, on peut aller à la médiathèque, faire des montagnes russes quand même, ou partir dans l'ISS aussi, je sais.
2: Oui, voilà. Oui, tout à fait, je vous emmène dans l'espace, c'est pas beau ça.
0: Ah bah voilà, c'est magnifique. Et c'est gratuit en plus.
2: Exactement.
0: Autre animation qui revient, c'est les heures du conte aussi.
1: Oui, à destination des plus jeunes, hein. On n'est pas oui. sur les mêmes sensations, mais du coup, c'est le retour des heures du conte. Et pour le mois d'octobre, elles auront lieu pour les 0 à 3 ans le 7 octobre. Et pour ceux de 4 ans et plus, on se retrouve le 21 octobre. Donc c'est toujours à 10h30. C'est soit à la salle de l'heure du conte à la médiathèque ou à l'espace de lecture Peter Pan. Donc c'est précisé, il faudra se renseigner sur le site. C'est gratuit et sans réservation. Et ça va permettre aux plus jeunes de découvrir des histoires, des comptines, des chuchotis pour les petits, puis pour les parents aussi. C'est un moment de plaisir et d'éveil pour tout le monde.
0: Et ben on n'hésite pas non plus à découvrir cela si on ne connaît pas les heures du conte. On a aussi le café culturel hein, qui revient un samedi par mois.
2: Absolument. Donc là, pour le mois d'octobre, ce sera le samedi 24. Donc c'est toujours la même chose, hein, le même format. 10h midi à l'espace multimédia, dans le petit coin cosy qu'on a préparé à cet effet. Entre autres, d'ailleurs. Hein. C'est gratuit, sans inscription. Vous venez quand vous voulez, parce que ok, le créneau c'est 10-12, mais si vous voulez venir de 11h à 11h15, c'est tout à fait possible en fait. Hein. Vous venez, vous vous posez, vous prenez un petit café, de quoi grignoter, et puis ça discute de tout ce qui a été apprécié ou non, d'ailleurs, en termes de lecture, d'exposition, de découverte musicale, cinématographique aussi, parce que d'accord, on a un café ciné, on va en parler juste après, mais on peut aussi aborder tous ces sujets-là dans le café culturel. Il y a déjà un petit noyau de 8-10 personnes. Ça fonctionne plutôt bien. Je suis convaincu, pour les connaître un petit peu, que n'importe qui, messieurs, dames, écoutez bien, vous serez toutes et tous les bienvenus. Voilà, n'importe qui peut venir et sera très bien accueilli. C'est vraiment chouette comme moment. Et si le noyau en question revient à chaque fois, c'est que bah, les gens s'y plaisent. Donc voilà, n'hésitez pas à nous rejoindre pour découvrir tout ça.
0: On n'hésite pas, effectivement. Il y a aussi le café ciné qui est un peu dans le même style, mais là c'est vraiment sur du cinéma.
1: Oui, là, c'est plus concentré sur le cinéma. Ça aura lieu le samedi 10 octobre de 10h à midi, au même endroit, dans l'espace multimédia. C'est le même principe, c'est également gratuit, sans réservation. Et là, vous pourrez parler de vos dernières pépites ciné, que ce soit des classiques ou des nouveautés. Vous pourrez en discuter, pareil, autour d'un café. Bien tranquillement.
0: J'imagine que, donc, que ce soit un café culturel ou café ciné, il y a souvent peut-être les mêmes personnes aussi qui reviennent discuter.
2: Il y a effectivement au niveau du café ciné aussi un petit noyau, d'autant que le format est à peu près similaire, c'est vrai, mais il y a quand même une différence notable, à savoir la présence de Pierre Séry, qui chapeaute un petit peu tout ça, et lui se casse le tronc quand même à préparer tout un tas de choses. On peut évidemment aborder ses coups de cœur, ses coups de gueule, etc. Mais lui a souvent des thématiques. Alors là, je les avais pas pour le mois d'octobre, d'accord, mais il prépare des trucs. Il y a des thèmes qui sont abordés, que ce soit des thèmes majeurs ou des j'en sais rien moi, des noms de réalisateurs en particulier et toute leur œuvre, etc. Enfin voilà, il met tout ça en place et c'est plutôt chouette. Donc voilà, faut venir, faut essayer, comme d'habitude.
0: C'est
2: venez,
0: ça.
2: Venez, je vous promets, j'ai jamais vu personne se faire mordre à la médiathèque.
0: C'est vrai.
2: Mais oui, faut pas hésiter, on est gentil, je
0: c'est
2: vous
0: ça.
2: Jure.
0: C'est louche quand on insiste là-dessus.
2: Ouais.
0: Mais non, c'est vrai, effectivement, venez à la médiathèque discuter, c'est toujours agréable de discuter de ses passions comme ça.
2: Exactement.
0: Et c'est comme ça aussi qu'on peut découvrir des livres ou des films qu'on n'a jamais vus.
2: Mais c'est surtout pour ça que c'est vraiment très intéressant finalement. Il y a pas mal de gens qui nous en parlent après. Ah bah c'était super, je serais jamais allé vers ci ou ça, mais à force de l'entendre dans ces clubs-là, je me suis penché dessus, j'ai adoré. Enfin, non, c'est vraiment chouette.
0: Et bah alors on vient nombreux. Enfin, il y a peut-être un nombre limite quand même.
2: Bah, au-delà de 600 à 800 personnes, ça va commencer à être problématique.
0: Mais faudra agrandir
2: les
0: murs.
2: Si vous venez à 40, on va se débrouiller. Même pas peur.
0: C'est déjà bien 40, effectivement, pour tenir dans la médiathèque. Alors, avant de parler d'autres animations qui nous attendent, on va écouter cette fois-ci un coup de cœur de Jérémy. Alors, c'est Takuya, hein, c'est ça?
2: Oui, de Panam Panic. Ouais, un petit groupe que j'ai découvert assez récemment. Dans l'esprit, comme ce que je préfère finalement, un peu jazz, un peu funk, un mélange des deux. Ce titre-là est plutôt sympa, il passe relativement bien. Alors après, j'ai une échelle qui n'est pas celle de tout le monde, c'est vrai, mais normalement, c'est pas trop foufou. Ça devrait s'écouter tout à fait correctement. J'avais envie, comme d'habitude, de vous faire partager ça, donc voilà.
0: Et bien on écoute alors Panam Panic avec le titre Takuya.

0: Et vous êtes toujours sur Radio Déclic dans l'émission Les Comédiens. On écoute Paname Panique, mais comme je vois que l'heure tourne, on va l'écouter un petit peu en fond car il reste encore des animations à découvrir à la médiathèque Les Remparts de Toul. Et on va reprendre avec les ateliers numériques.
1: Oui, alors là pour le coup c'est notre collègue Sophie qui s'occupe de tout ça. Il y a tout un programme, il faut vraiment regarder ça en détail. Je vous laisserai faire par vous-même, je vais vous le donner un petit peu comme ça, mais ce sera assez rapide. Donc par exemple, le vendredi 18 septembre, mieux naviguer sur Internet. Le jeudi 24 septembre, les moteurs de recherche. Le samedi 26 septembre, maîtriser Windows. Le vendredi 2 octobre, de 13h30 à 18h, Café IA, le mur de l'IA. C'est dans le cadre de Biblia en folie, pour le coup, hein, donc l'événement national dont je vous parlais tout à l'heure. Là, c'est vous venez vous exprimer sur vos idées, vos craintes, vos espoirs face à l'IA, etc. etc. parce que c'est quand même un gros morceau, hein, l'IA, mine de rien. Jeudi 8 octobre, personnaliser son bureau Windows. Jeudi 15 octobre, questions informatique, venez avec vos questions, nous tenterons d'y répondre. Et le samedi 17 octobre, Café IA, la bataille de l'IA. Alors là, c'est pour découvrir les enjeux sociaux et environnementaux de l'IA. Donc c'est de 10h à midi à l'EPN, donc l'espace public numérique de la médiathèque. C'est la petite salle juste à côté de l'entrée. Hein. C'est gratuit. En revanche, là, les inscriptions sont obligatoires parce qu'il y a quand même pas mal de monde. Ça marche déjà assez fort. Donc n'hésitez pas à appeler, elle le dit elle-même, elle fera toujours ce qu'il faut pour trouver une petite place au nouveau. Voilà, donc le numéro reste le même, 03 83 65 83 83. Et puis ben voilà, vous venez, vous découvrez un petit peu tout ce qui a trait au numérique avec Sophie, qui est très compétente dans le domaine, très pédagogue. Elle saura vous aiguiller, vous aider et vous faire découvrir des petites choses plutôt utiles et sympathiques. Mmh. Voilà.
0: Faut pas hésiter à lui poser toutes les questions qu'on a à l'esprit. Et on termine avec une exposition qui est bientôt en cours en mois d'octobre.
2: Oui, et puis qui va rester un long moment au mois d'octobre, donc ce sera du 8 au 31 octobre. À la médiathèque, sur les horaires d'ouverture, au niveau de l'espace des revues, c'est Archirama, donc c'est sur entrée libre. C'est une exposition qui donne à voir tout un siècle d'architecture lorraine. On part de l'art nouveau, on passe au postmodernisme, et à travers cette architecture, on va également découvrir l'histoire qui l'a façonnée. C'est conçu par le CAUE 54 et l'ENSA à Nancy.
0: Et bon, n'hésite pas à découvrir aussi cette belle exposition alors à venir. Eh bien, ça va être la fin de cette émission Les Comédias. On va peut-être revoir, faire un petit résumé de tout ce qu'on a, de tout ce qu'on a parlé.
1: Oui, allons-y. Alors attention, ça va être assez rapide. Prenez note. Donc, dans le cadre des JEP, les Journées Européennes du Patrimoine, on a l'exposition Les Trésors de la médiathèque de Toul, vendredi 18 et samedi 19, aux horaires d'ouverture de la médiathèque. On a la visite guidée de la médiathèque, le samedi 19 septembre à 14h30. On a la conférence Patrimoine menacé, patrimoine protégé, samedi 19 septembre à 10h30. On aura donc Biblia en folie le samedi 3 octobre avec tout un tas d'animations. Le spectacle Le pays des autres d'après le roman de Leïla Slimani, donc le vendredi 23 octobre à 19h en salle Pèlerin. On a les ateliers du musée, donc le mercredi 30 septembre de 14h à 15h30 en atelier d'expression à raison de 3 euros par personne pour du loisir créatif.

0: 24 octobre, qui marche plutôt bien et qu'il faut voir venir, enfin visiter pour s'approprier un petit peu tout ça, vraiment. Le Café Ciné, dans la même veine, hein, le samedi 10 octobre, de 10h à midi, donc à l'espace multimédia aussi. Puis on a les ateliers numériques de Sophie, donc là avec toutes les dates que je viens de vous donner, tous les différents sujets abordés au niveau informatique, internet, etc., de 10h à midi à l'EPN, à la médiathèque. Et puis on aura donc courant octobre, du 8 au 31, comme vient de le dire Margot, l'exposition Archirama. Voilà.
1: Et bah très bien, ça nous fait un chouette programme donc à suivre.
0: Pas mal de choses, ouais.
1: Et puis sinon on peut venir tout simplement aussi emprunter des livres, discuter avec vous,
0: évidemment,
1: des coups de cœur, peut-être que vous avez à conseiller aux lecteurs bien curieux de savoir ce qu'il y a dans les méandres des rayons de la médiathèque.
0: Toujours, avec grand plaisir, évidemment.
1: Eh bien oui, eh bien on va se quitter du coup en musique avec un dernier coup de cœur, donc c'était Protocole 6.
0: Oui, alors en fait, Protocole, c'est le nom du groupe, 6, oui. C'est tout simplement parce que c'est le sixième album du groupe en question. Il se trouve que ce groupe-là, c'est le groupe de Simon Phillips à la batterie, qui est quand même un batteur très réputé. Il a joué dans Toto par exemple, mais dans tout un tas d'autres formations. Plutôt balèze le gaillard, hein, ambidextre, donc c'est un des seuls batteurs qui fait ça. Il est assez incroyable et il est dans le circuit depuis très très longtemps, donc j'aime autant vous dire que c'est un monstre en fait, hein, voilà. J'attendais avec impatience la sortie de ce sixième album qui a eu lieu en juin de cette année. Je l'ai écouté, décortiqué, je l'ai adoré, et Andromeda représente très très bien l'esprit de cet album, donc je voulais absolument faire découvrir ça au maximum de gens. Voilà.
1: Et ben merci beaucoup Jérémy, je crois qu'on entendra seulement un extrait parce
0: oui,
1: que
0: oui,
1: l'émission est en train de se terminer.
0: Je me ferai un plaisir de passer l'intégrale de l'album à la médiathèque sans problème.
1: Et ben merci beaucoup à tous les deux, Margot et Jérémy.
0: Merci.
1: Et puis bon mois à vous et au mois prochain.
0: Merci.
2: Merci.

Pour cette 231e émission de Jungle Fever, je vais baisser un peu le rythme et vous proposer une sélection de groupes de blues rock, aussi de country, avec quelques guitaristes qui ne sont pas des manchots. Nous allons par exemple commencer par la rencontre improbable entre deux monstres du British blues de la fin des années 60, avec le même patronyme mais sans lien de parenté. Pur hasard donc de retrouver Peter Green et Mike Green pour deux albums auxquels s'est joint au moins pour une part un certain J.P. Mayo. Sans doute ce dernier faisait-il ses classes avant de rejoindre, quelques années plus tard, Dr. Feelgood. Alors, pour faire vite, Peter Green, c'était un des complices de John Mayall dans les Blues Breakers, puis carrière avec Fleetwood Mac et plusieurs disques en solo. Mike Green, c'était l'âme des terribles Pirates, un des meilleurs concerts que j'ai pu voir, c'était au Marquis à Londres. Ces trois guitaristes se sont réunis sous le nom de The Enemy Within et on les écoute dans Way You Dance.

Third World War est un groupe londonien de la même époque que les précédents, tout aussi éphémère, avec deux albums en 1971 et 73, typiques du British Blues et précurseurs du pub rock. Paris entre deux périodes, ils n'ont pas eu le succès attendu et le groupe a disparu. Une compilation intitulée Armageddon, sortie en 2015, fait office de rattrapage. On écoute Third World War dans le titre Stardom World.

Petite incursion en France avec deux groupes, Larry Martin Factory et Ganafool. Larry Martin Factory s'est formé au début des années 70 autour de Jacques Godebarge, qui a pris comme pseudo Larry Martin. Ses formations successives incluront des musiciens importants, notamment François Xos Camuso à la basse et Paul Pechenaert, guitare et chant, tous deux anciens membres des Dogs, apportant une touche de garage rock et d'urgence à un rock urbain sophistiqué. Larry Martin Factory laisse derrière lui 4 albums sortis entre 1974 et 1981 et on les écoute dans Dog Day Afternoon.

Ganafoul est originaire de Givors, cité ouvrière entre Lyon et Saint-Étienne. Le groupe s'est formé dès 1974 autour de Jack Bond. Ganafoul s'est fait remarquer pour son boogie, blues et rock hargneux dans les années 70 et 80 et s'est réactivé vers 2020 avec depuis 3 nouveaux albums, dont le dernier en 2025, gardant sa vigueur intacte, qui se vérifiera lors de leur passage chez Paulette en octobre 2026. Une preuve bouillonne que le rock'n'roll est hors du temps. C'est le coup de cœur de l'émission. On écoute Ganafoul dans un titre de leur première période, Saturday Night, sorti en 77, et Dangerous Times, donc, qui date de leur dernier album de 2025. Voici Ganafoul.

L'auteur, compositeur, guitariste, romancier et producteur de disques occasionnel John B. Spencer, à ne pas confondre avec John Spencer, était l'une des voix les plus indubitables de la musique populaire britannique. Il a sorti à partir de 1978 plus d'une douzaine d'albums et une poignée de singles de country blues d'excellence. Un artiste à découvrir, malheureusement décédé. Voici John B. Spencer dans Two of the Blues, tiré de son LP Brick and Entry.

Ouais, quelle belle voix que celle de ce John B. Spencer. The D-72 de Washington ont existé de 1994 à 2000, le temps de commettre trois albums, composant avec un retour aux sources d'un groove garage 60s explosif. The Delta 72 ont réactualisé avec une énergie rare toute la ferveur d'un rhythm and blues salvateur. Leur swing dévastateur se retrouvait dans les racines black du rock'n'roll de façon irrésistible. On va les écouter dans Are You Ready, tiré de leur LP OOO, sorti en l'an 2000.

Tout au long de l'histoire du rock, certains musiciens ou groupes ont choisi de se présenter sur scène avec des déguisements. Le choc rock avec Alice Cooper, David Bowie ou Kiss, qui se grimaient le visage et portaient des costumes, ont montré que la musique allait de pair avec le théâtre. Leur accoutrement attirait les regards et attisait la curiosité. Porter un masque a un aspect plus significatif. Cet accessoire visuel exprime une posture, une attitude. Il contribue à planter le décor et à créer une ambiance. Il devient une seconde peau qui a bien plus qu'une explication. La démarche des artistes masqués est différente de l'une à l'autre. Certains musiciens ont décidé de rester anonymes pour que l'on se concentre avant tout sur leur musique. Les masques et l'anonymat aident ces groupes à acquérir une dimension supérieure. Parmi les plus connus, The Residents, célèbres pour leur tête en forme d'œil géant, avec leur œuvre faite de collages sonores et visuels, prétendaient que le véritable art sonore ne pouvait naître que dans l'anonymat. Les casques robotiques inspirés des romans de science-fiction ont rendu Daft Punk populaire, et plus récemment, Angine de Poitrine ont fait sensation avec leurs figures cartoonesques aux motifs à pois blancs et noirs assortis à leurs décors et leurs instruments. Mais c'est surtout les artistes de la scène metal qui usent et abusent de cet accessoire visuel. En effet, ce genre est largement versé dans l'imaginaire qui appelle à la déconnexion et à rêver. Pour se démarquer dans un océan de groupes, avoir recours à un look atypique peut aider. Mais pourquoi véritablement le métal est-il obsédé par les masques ? Est-ce de la viralité, du marketing, du buzz juteux, effet de style, volonté de garder une distance face au flux médiatique ou tout simplement accessoire pour un anonymat radical ? Dans tous les cas, ils intriguent. En réalité, le recours aux masques est bien plus profond et ancestral. Les utiliser aujourd'hui revient à s'inscrire dans une longue histoire. Les masques existent dans toutes les sociétés depuis des millénaires. Ils ont pour but de dissimuler et faire oublier celui qui le porte. Le masque, et par extension le corps et pente, est une porte vers l'imaginaire, vers le surnaturel. Il sert à prendre l'apparence de dieux, de monstres, de personnages dans des célébrations religieuses ou de représentations théâtrales. C'est aussi un moyen de se mettre dans la peau d'un défunt lors de cérémonies funéraires. C'est percutant pour souligner la dimension mystique ou mystérieuse du métal qui repose sur des choix esthétiques forts. Il s'agit de gommer ou dissimuler l'aspect humain qui renforce l'aspect cryptique et secret de ces groupes en vue de développer une ambiance sombre avec des textes qui portent sur le désespoir, la misanthropie, le mysticisme, ou aussi de permettre une satire caricaturale ou de prendre une autre identité, incarner quelque chose ou quelqu'un d'autre, des représentations de symboles ou d'archétypes qui s'inscrivent dans une esthétique plus générale liée à la musique. Le stade ultime du recours au masque est de créer une mythologie en incarnant un personnage, lui donner vie, élaborer une histoire comme Slipknot, dont la particularité est de choisir pour chaque musicien des masques, d'ailleurs effrayants, en fonction de leur personnalité, qu'ils changent au gré des albums, tout comme chez Ghost. C'est toute une histoire qui est racontée en parallèle de la musique. Ils cultivent des univers fantasmagoriques, proétiformes, dans lesquels les fans peuvent se perdre. Désormais, c'est pour ces groupes une marque de fabrique et il est inconcevable de les voir à visage découvert. C'est une sorte de contrat tacite entre les musiciens et son public et pour certains, un moyen d'éviter tout culte de la personnalité. Mais la plupart assurent que les masques enrichissent leur expression artistique. Voilà donc pour l'anecdote de cette 231e émission de Jungle Fever qui portait sur le rock masqué. Et on continue avec quelques formations de blues et de country rock revisitées à la sauce Jungle Fever dans son choix. Et on continue avec les Brothers Osborne du Maryland.
qui sont bien deux frères à la base Osborne et qui ont volontairement choisi ce nom pour se distinguer des Osborne Brothers, un autre groupe de bluesgrass du Kentucky qui a débuté sa carrière dans les années 60. Les Brothers Osborne, qui nous concernent, se passionnent pour le blues et le southern rock depuis le milieu des années 2010 et c'est du lourd à l'image de ce Running Down a Dream.

Les Grecs de Sweet Nothing n'ont sorti qu'un album, A Call to Arms, en 2017. Ce disque est le produit de la rencontre et de la collaboration de plusieurs musiciens de la scène underground athénienne sur une période allant de 2009 à 2016. J'ai découvert cette œuvre tout à fait fortuitement. On y trouve de tout et que du bon. J'ai décidé de le passer dans cette émission consacrée au blues rock, car tout au long de ces 7 titres, on ressent l'esprit du blues, ce qui est l'essentiel, n'est-ce pas? Voici Sweet Nothing dans le titre qui a donné le nom à l'album, c'est-à-dire A Call to Arms.

Goodnight Texas, groupe de folk rock américain formé en 2010, est la convergence créative de deux auteurs-compositeurs nommés d'après la ville qui se trouve à mi-chemin géographique entre leurs domiciles respectifs. Drôle d'idée. Le groupe se produit à 5 et a débuté avec un premier album en 2012, suivi de 4 ou 5 autres jusqu'en 2024, élaboré de récits à travers un mélange de bluegrass, de blues et de folk rock avec une énergie brute. On écoute Goodnight Texas dans The Ghost of D.B. Cooper, tiré de leur LP Signals de 2024.

The Gliders est un trio de Chicago formé en 2013. Il s'agit d'une incroyable fusion entre garage rock et rock psychédélique et proche du blues dans la construction des compositions, avec une petite touche country rock pas déplaisante. Voici The Gliders dans Geneva Strange Mode, tiré de leur LP Maria's Hunt, sorti en 2023.

Kenneth Wayne Brobst, guitariste de premier plan, a pour pseudo Kenneth Wayne Shepherd. Il vient de Louisiane et a été bercé dès son plus jeune âge par le blues et le rock'n'roll. Son apprentissage à l'ancienne a aiguisé son art de la composition qui se vérifie dans 4 ou 5 albums. On l'écoute dans Never Looking Back, tiré de son LP How I Go, sorti en 2011.

émergeant des rives fertiles de l'estuaire de la Mersey, le groupe Requiem Blues, bravo pour le nom, sont à l'avant-garde de la nouvelle vague du hard rock blues britannique, sans chichi. Le look et la pose du musicien sur la pochette de leur premier EP sorti en 2025, cheveux longs, chemise à carreaux, pantalon, pas de def, renvoie droit vers Rory Gallagher, à qui on pense aussi musicalement. Un premier album est sorti aussi en 2025, rien de nouveau donc, mais toujours bon à se mettre dans les oreilles. Same old story, comme le titre que l'on écoute, voici Requiem Blues.

C-moll story, toujours la même vieille histoire, ce blues, et c'était l'objet de cette 231e émission de Jungle Fever. 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À bientôt.

0: Le renard à Bouloucène. Une histoire racontée par Anne-Marie Goujot devant un public au Centre culturel Malraux à Toul, dans le cadre du Printemps de la Palestine, organisé par l'association France-Palestine.
1: C'est l'histoire du renard qui s'appelle Bouloucène. Il se promène dans la forêt. Et la forêt, c'est le domaine des tigres. Il y a aussi des lions. Et les lions, on a un gros lion, c'est le roi de toute la forêt. Et c'est le père des autres lions. Il ne faut surtout pas se trouver devant le chemin du lion, parce que il se fâche, il va donner un coup de patte, et celui qui est sur son chemin, il va se trouver en difficulté. Un jour, à Bouloucène, le renard se trouve devant le lion. Alors le lion lui dit, mais qu'est-ce que tu fais là, à Bouloucène ? Oh, ne vous effrayez pas, messire le roi. Les temps changent et maintenant, chacun fait ce qu'il veut. Comment ça, chacun fait ce qu'il veut, ça ne va pas. Si, si, si. Et le roi des lions envoie sa patte vers Bouloucène. Mais lui, hop, il se cache, il saute à côté et le roi n'a pas pu lui mettre une baffe dans la figure. Bouloucène dit, « Vous savez, messire le roi, que moi aussi, je pourrais vous envoyer bien loin, valser avec ma patte. » Bon, qu'est-ce que tu me racontes ? Toi, un petit minus comme ça ? Oh, messire roi, le lion, ne vous y fiez pas.

0: J'ai de la force.
1: Eh bien, montre-moi ta force.
0: Je ne peux pas vous la montrer parce qu'elle est restée chez moi, à la maison.
1: Qu'est-ce que tu me racontes?
0: Et si c'est comme ça? Bon, eh ben, va la chercher. Oui, messire le roi, je veux bien aller la chercher. Mais qui est-ce qui me dit que pendant que je vais la chercher, vous, vous n'allez pas partir?
1: Comment?
0: Moi, je n'ai qu'une parole, je reste ici. Oui, mais je serais plus tranquille si je pouvais vous attacher. Alors le lion se laisse faire et voilà que Abou Hussein attache le lion avec une corde bien serrée, bien serrée. Et puis il part chez lui. Et quand il revient, il montre ses muscles au lion. Le lion ne peut pas bouger, il est coincé dans les cordes. Un jour passe, le renard va manger chez lui, mais le lion, lui, il n'a pas à manger, il n'a pas à boire. Il commence à s'affaiblir. Et le deuxième jour, la même chose. Alors le renard envoie un os au lion et puis une peau. Mais ce n'est pas avec ça que le lion va pouvoir se nourrir pour de bon. Le troisième jour, le lion est très très faible. Ses lèvres sont toutes sèches. Il a soif, il a faim, il est faible. Une petite souris qui arrive, qui sort de son trou et qui vient juste devant la tête du lion. Le lion, il sait que les souris, avec leurs petites dents toutes pointues, elles savent grignoter. Elle va pouvoir couper la corde. La petite souris, elle dit au lion, « Je veux bien couper la corde, mais avant, messire lion, il faut que tu m'embrasses les mains et les pieds.
1: Comment
0: t'embrasser? Tu peux pas me demander autre chose. C'est déshonorant pour moi. Comme tu veux. Moi, je rentre dans mon trou et toi, tu restes là. Bon. Allez. Il lui embrasse les mains. Le lion lui embrasse les pieds. Et vite, la petite souris grignote la corde. Et voilà le lion qui se retrouve libéré. Libéré, mais faible. Vous savez, quand on est faible, comment c'est? On a du mal de marcher, ça ne va pas bien. Mais quand même, le voilà qui se met à courir. Il court. Et les animaux le regardent. Mais qu'est-ce qui se passe? Notre roi, le lion qui court. Lui qui se pavane toujours, lui qui marche si tranquillement. Le roi des tigres dit, « Mais, messire lion, qu'est-ce qui se passe? Pourquoi vous courez si vite de cette façon? Ah, mon pauvre roi, si vous saviez, le renard m'a attaché, la souris m'a demandé de l'embrasser. » La forêt n'est plus du tout ce que vous pensez. » Et le roi a arrêté de faire son fanfaron. Et tous les animaux

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2: Et bonjour à toutes et à tous. Vous êtes bien sur Radio Déclic. Merci si jamais vous nous rejoignez. C'est l'heure de votre émission quotidienne Déclic Midi, dont voici l'édition du mercredi 16 septembre. Il est actuellement midi au moment de la première diffusion de cette émission. Et normalement, ma voix devrait tenir pour le reste de l'émission. Je suis en train de la récupérer. Eh bien, nous allons aujourd'hui découvrir Sceaux Authentiques. C'est notre invitée du jour, Sophie Vergnat, qui va nous parler notamment de ses créations. Bonjour.
3: Bonjour.
2: Car votre entreprise fête ses 10 ans cette année.
3: Oui, c'est bien ça.
2: Et bien, on va revenir sur ce bel anniversaire dans quelques instants. Nous aurons aussi notre chère Lucie qui est là. Bonjour Lucie.
4: Bonjour Élise.
2: Alors, avec toi, on va voir les informations. Tu nous as préparé un beau flash.
4: C'est ça.
2: Très bien. On va parler aussi dans la chronique actuelle du Royaume-Uni désuni. Je vous parlerai de cette possibilité du Royaume-Uni qui pourrait éclater. On va voir, c'est à suite à une réunion dite historique de Premier ministre d'Écosse, d'Irlande du Nord et du Pays de Galles qui a eu lieu ce lundi. Et puis on terminera avec l'agenda, avec quelques sorties notamment pour ce vendredi. Mais avant tout ça, donc, on commence par s'informer avec le Flash Info. 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
5: Et oui, et on commence avec les infos locales. Une aide de 6 000 euros par exploitation pourrait être accordée aux agriculteurs en Meurthe et Moselle. Donc pour les exploitations qui sont fragilisées par la sécheresse. C'est la piste retenue par le comité départemental de suivi du plan global d'accompagnement du monde agricole. Il était un peu long ce titre. Donc ce comité qui s'est réuni hier. Les critères d'attribution doivent être soumis au comité au cours d'une réunion qui aura lieu le 22 septembre. On en saura plus la semaine prochaine. Et le projet de modernisation du centre hospitalier Saint-Charles a franchi une étape majeure. Le projet architectural a été signé. Il compte 36 millions d'euros d'investissement, 26 lits supplémentaires et un nouveau bâtiment de 5268 mètres carrés. Pour en apprendre plus sur les changements prévus, je vous conseille d'aller lire l'article de l'Est Républicain et il en va de même pour l'info précédente. Au niveau national maintenant, des manifestations ont eu lieu à Bercy hier pour réclamer que le budget de l'État n'oublie rien de l'été que l'on vient de passer. Les manifestants et de nombreuses associations comme France Nature Environnement par exemple, des syndicats comme Solidaires et des grandes ONG comme Greenpeace et Médecins du Monde estiment que les réponses du gouvernement ne sont pas à la hauteur et espèrent lancer un mouvement de mobilisation jusqu'au vote du budget afin de réclamer plus de moyens pour l'adaptation, comme par exemple l'augmentation du fonds vert pour les collectivités, le plan Grand Chaud, la taxation des entreprises des énergies fossiles. Pour en savoir plus, je vous conseille le reportage de Reporters sur le sujet. Et Ursula von der Leyen a fait le discours de rentrée sur l'état de l'UE. Au programme, un nouveau congrès de l'Europe pour les 70 ans du traité de Rome, les feuilles de route pour les candidats les plus avancés dans le processus d'adhésion à l'Union européenne, une prise de position sur l'interdiction des réseaux sociaux, un cadre européen d'urgence face aux crises migratoires, la solution à deux États pour Israël et Palestine et le renforcement des capacités militaires européennes et j'en passe. Si vous voulez le détail, je vous conseille d'aller sur le direct de Libération. Et à l'international maintenant, Washington prépare une importante livraison de bombes à Israël. Washington s'apprête à approuver la vente d'au moins 40 000 bombes pour un total de 2,8 milliards de dollars. Elle inclut 20 000 MK84 qui sont des ogives d'une tonne parmi les plus puissantes de l'arsenal états-unien et qui projettent des éclats mortels jusqu'à 370 mètres du point d'impact. Ça intervient quand les démocrates font campagne dans le cadre des législatives de cet automne et prônent une réduction du soutien à Israël, notamment en dénonçant les nombreux civils palestiniens tués par l'État israélien. Et de nouvelles arrestations dans la communauté LGBTQI+ ont eu lieu en Turquie. Le chef d'État Erdogan prend régulièrement pour cible cette communauté qu'il juge perverse et à qui il attribue la chute de la natalité dans le pays. Entre dimanche et mardi, une centaine de personnes ont été interpellées à Ankara et à Istanbul. 150 manifestants ont été arrêtés devant le palais de justice de Saglayan à Istanbul lors d'une manifestation pour protester contre l'arrestation de personnes dans des bars gays ou au domicile de militants de la communauté. Pour en savoir plus sur ces deux dernières informations, je vous conseille de lire l'article de Courrier International. Et passons à la météo maintenant. Aujourd'hui à Toul, il fera 19 degrés et ce sera nuageux. À Colombey-les-Belles, ce sera couvert et il fera 18 degrés. Et 18 degrés à Saxonction également, mais avec des éclaircies. Demain, il fera 20 degrés et très nuageux.
2: Merci beaucoup Lucie pour ces informations. On va partir maintenant du côté du Royaume-Uni.
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2: Et oui, on va se tourner vers le Royaume-Uni aujourd'hui pour cette chronique. Est-ce que le Royaume-Uni pourrait se désunir? C'est une question que l'on peut se poser suite à une réunion dite historique. Les premiers ministres d'Écosse, d'Irlande du Nord et du Pays de Galles se sont réunis le lundi 14 septembre. C'est la première fois que les dirigeants nationalistes des trois provinces britanniques se sont réunis pour avancer de concert vers l'indépendance. Tous trois réclament l'organisation de référendums d'autodétermination. Je rappelle qu'au sein du Royaume-Uni, nous avons l'Angleterre, le Pays de Galles, l'Écosse et l'Irlande du Nord. Au moment du Brexit, l'Écosse et l'Irlande du Nord avaient majoritairement voté pour le maintien dans l'Union européenne. Le Pays de Galles avait atteint les 47,5% pour le non, donc ils avaient voté majoritairement pour sortir pour le Brexit. Visiblement, le Pays de Galles a finalement rejoint l'avis de ses deux compatriotes, puisque dans une déclaration commune entre les trois premiers ministres, on retrouve un passage soulignant que l'avenir de leur nation était dans l'Union européenne. Qu'est-ce qu'en dit l'Angleterre? Alors, Andy Burnham avait promis en 2023 de recâbler la Grande-Bretagne en transférant une partie du pouvoir de Westminster vers les territoires. Maintenant qu'il est l'occupant du 10 Downing Street, la question du partage des pouvoirs revient au cœur de l'agenda. En Écosse, le gouvernement nationaliste de John Swinnett réclame de nouvelles compétences à Westminster en matière de droit du travail, par exemple. Même chose du côté du Pays de Galles. Le média Slate le souligne face à ses revendications. Le tout frais Premier ministre travailliste Andy Burnham défend toutefois un projet d'une toute autre ampleur, transférer une partie du pouvoir de Westminster directement aux régions et aux collectivités locales en Angleterre comme dans les nations dévolues. Au final, suite à cette réunion donc du 14 septembre, les trois leaders ont signé un protocole d'accord à Cardiff, la capitale galloise, et demandent le droit d'organiser des référendums d'indépendance concernant l'Écosse et le Pays de Galles, et un référendum de réunification de l'Irlande pour l'Irlande du Nord, où une frange de la population réclame une fusion avec la République d'Irlande. Les règles constitutionnelles pour organiser des référendums d'autodétermination sont très strictes au Royaume-Uni. Comme le rappelle le média RTL, en Irlande du Nord, l'organisation d'un référendum est encadrée par l'accord de paix du vendredi saint. Le secrétaire d'État à l'Irlande du Nord peut organiser un vote s'il apparaît probable qu'une majorité en faveur d'une réunification de l'Irlande existe. Tout dépend ainsi des sondages. En Écosse, il faut que le Parlement britannique donne son accord pour organiser un nouveau référendum. Lors du dernier, qui a eu lieu en 2014, le non à l'indépendance l'avait emporté avec 55% des voix. Au lendemain des élections régionales de mai dernier, le leader indépendantiste avait appelé à organiser un nouveau référendum d'ici 2028. Dans tous les cas, l'organisation d'un scrutin sur l'autodétermination doit passer par Londres. Si le parti travailliste Labour, au pouvoir depuis 2024, a fait campagne sur le maintien d'une union forte entre les quatre nations, rejetant donc l'idée de tout nouveau référendum, eh bien son nouveau dirigeant, Andy Burnham, est moins catégorique sur la question. Des référendums pourraient donc voir le jour dans les années à venir. Pour la première ministre d'Irlande du Nord, Michelle O'Neill, un référendum sur la réunification irlandaise est tout à fait envisageable d'ici 2030. Et donc lundi, on peut dire que voilà, à Cardiff, John Sweeney, Michelle O'Neill et Run Up Your Wife ont tacté tous trois le début de la désunion du Royaume-Uni. Donc voilà, affaire à suivre dans les années à venir, ça sera pas pour demain non plus. Hein. Vous n'avez pas besoin de jeter déjà vos drapeaux, si vous avez des drapeaux Royaume-Uni, ils sont encore valables. Qu'est-ce que tu en penses, Lucie, de cette information?
5: Bah là, je t'avoue qu'aujourd'hui, je sais pas trop quoi en penser.
2: Je te prends de court.
5: Oui, un petit peu, parce que c'est vrai que je me suis pas spécialement intéressée à la politique de Grande-Bretagne récemment. Mm. Et du coup, je ne suis pas au courant, malheureusement, aujourd'hui. Mmh. Je n'ai pas de réaction à faire.
2: Et bah, très bien. Mais peut-être que, voilà, ça va faire, si je me trompe pas, ça fait 2 siècles que le Royaume-Uni existe. J'espère de pas tromper en nombre de siècles.
5: Mais utiliser la déclic box pour
2: ouais, voilà. Si vous pouvez appeler la déclic box au 03 83 63 90 90, vous faites le choix 2, vous pouvez dire, oh là là, Élise, elle s'est trompée, et ça fait pas 2 siècles. Voilà, que le Royaume-Uni existe. Donc, c'est quand même, effectivement, une réunion historique entre ces trois premiers ministres qui pourrait changer donc la face du Royaume-Uni. Voilà, c'est affaire à suivre. On va passer maintenant à l'invité du jour. On va parler de Sceaux Authentiques. 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
2: Et donc, on va parler donc de Sceaux Authentiques, effectivement, avec Sophie Verna. Vous avez cette entreprise depuis 10 ans maintenant. Est-ce que vous pouvez nous raconter un petit peu, justement, la création de Sceaux Authentiques, d'où c'est venu?
4: Oui, alors, effectivement, la société, du coup, a 10 ans depuis hier. Voilà, donc ça a commencé... Donc moi, j'ai fait des études, en fait, en chimie, voilà, jusqu'au master. Donc j'ai appris un petit peu les formulations, notamment des produits cosmétiques. Je me suis orientée ensuite plus sur des secteurs agroalimentaires. Donc j'ai travaillé dans pas mal de sociétés, grosses sociétés agroalimentaires. Pendant ce temps-là, j'ai eu d'énormes problèmes de peau, voilà, comme beaucoup de personnes actuellement. J'ai essayé tous les traitements possibles. Je suis allée voir des dermatologues. Franchement, j'ai tout essayé, des crèmes, des UV, tout. Rien ne fonctionnait. Et je me suis dit, pourquoi pas essayer de faire des produits cosmétiques pour essayer de me guérir. Donc j'ai commencé à faire mes premiers savons, en fait, juste pour calmer mes problèmes de peau, ce qui a fonctionné, très bien fonctionné. Et puis au fur et à mesure du temps, je me suis rendu compte que plein de personnes avaient différents problèmes, que ce soit de l'acné, des problèmes de rides, des problèmes de psoriasis, d'eczéma, ou d'autres soucis comme ça. Et donc les personnes m'ont demandé en fait de fabriquer des produits pour essayer de calmer tous ces problèmes. Et donc je me suis j'ai décidé de créer la société avec l'aide de mon grand-père qui avait une grande ferme lorraine, donc il y avait beaucoup de place, et il m'a dit je te laisse une partie de la ferme pour faire les travaux et créer ton laboratoire et puis essayer de te lancer comme ça. Et voilà, ça fait 10 ans maintenant.
2: Et vous y êtes toujours au même endroit?
4: Toujours au même endroit, un petit peu agrandi parce que il y a besoin de beaucoup de place pour stocker tout ce qui est matières premières, emballage, etc. Donc voilà, j'ai agrandi un petit peu au fur et à mesure du temps quand même.
2: J'imagine. Alors effectivement, vous parlez de fabrication, donc comment vous les fabriquez vos savons?
4: Donc je fabrique des savons, shampoings solides, des bougies parfumées aussi, tout ce qui est crème, déodorant maintenant et des parfums. Donc pas mal de produits cosmétiques. Alors j'utilise principalement donc des ingrédients naturels, bio et locaux. Je travaille à peu près avec 70 huiles végétales différentes, des huiles essentielles, voilà tout ce qui est principe actif, et aussi des ingrédients locaux comme le miel, la cire d'abeille, de la bière aussi que je mets dans les shampoings, de l'huile de Mirabelle, de Lorraine, du lait de chèvre. Donc voilà, j'essaye de rester au maximum en local et puis pouvoir faire travailler aussi tous les artisans locaux du secteur.
2: Très bien, il paraît que la bière est bon pour les cheveux.
4: C'est très bon pour les cheveux, en fait ça lutte contre la chute, ça renforce la fibre capillaire et c'est riche en levure en fait, donc oui, c'est très très bien pour les cheveux.
2: Très bien, on peut la consommer donc autrement, c'est bien. Très bien, et alors comment vous vient les idées de vous dire, je vais utiliser tel produit, tel...
4: Alors c'est beaucoup de recherche et je continue à rechercher encore actuellement les bienfaits, les propriétés de chaque produit, notamment dernièrement, l'année dernière en fait, j'ai développé une gamme à la sève de bouleau, C'est vrai que c'est pas connu. Enfin, c'est plus connu en alimentation, en tout cas pour détoxifier le foie, notamment en cure. C'est vrai qu'en cosmétique, c'était pas forcément connu. Et en fait, il y a des études qui ont été faites et qui ont prouvé aussi des bienfaits, notamment le maintien de l'hydratation au niveau de la peau, l'unification. Enfin, ça unifie le teint. Voilà, ça lutte contre les taches aussi. Donc j'ai développé un savon et une crème et qui ont reçu d'ailleurs le prix de l'innovation l'année dernière. Donc voilà, c'est super.
2: Bah, félicitations.
4: Merci.
2: Vous participez comme ça souvent à des concours
4: Non, c'est très rare. Là pour le coup, c'était très intéressant et de pouvoir présenter aussi mes produits. Et c'est vrai que ça fait partie avec le savon à la Mirabelle aussi, qui est très local pour le coup. Donc c'est vrai que c'est un des best-sellers, on va dire. La gamme au boulot, justement. Donc le savon et la crème fonctionnent très bien. Ouais.
2: Bon, on en a un justement dans le studio. Ils sont très bons en tout cas. Très bien. Et vous faites aussi bien du liquide que du solide.
4: Oui, c'est ça. Et principalement quand même du solide. Voilà, tout ce qui est savon solide en saponification à froid. Donc c'est une méthode de fabrication qui est extrêmement naturelle et qui ne demande pas beaucoup d'énergie ni d'intégration d'ingrédients chimiques ou autres.
2: Et vous proposez dans l'année des ateliers pour créer soi-même aussi son savon ?
4: Oui, régulièrement, ouais, je propose des ateliers alors par thématique, hein, j'en ai un autour des produits de la ruche par exemple, voilà, où les personnes peuvent venir à l'atelier et faire trois recettes différentes et un autre atelier aussi autour des produits du monde parce que c'est vrai que c'est intéressant aussi de pouvoir voir les différents ingrédients qui sont utilisés un peu partout dans le monde.
2: Oui, vous avez des exemples d'ingrédients un peu spécifiques
4: Oui, il y a une espèce de poudre comme ça qui est utilisée notamment en Asie qui s'appelle le gapo, voilà, qu'on utilise aussi pour les cheveux. Donc voilà, un petit exemple d'ingrédients quoi qu'on peut utiliser.
2: Et justement, vous fêtez vos 10 ans cette année. Racontez-nous un petit peu 10 ans, faites un peu le bilan de ces 10 ans.
4: Ben, c'était l'occasion justement de fêter les 10 ans. Voilà, c'est vrai que moi je suis entourée depuis ces 10 années-là de d'autres acteurs du territoire. Je travaille aussi pour d'autres personnes. Alors je fabrique des produits cosmétiques, donc la gamme Sceaux Authentiques, mais aussi pour d'autres personnes qui veulent fabriquer aussi des produits avec ce qu'ils fabriquent aussi eux-mêmes. Voilà. Et puis je m'entoure aussi d'autres personnes, que ce soit pour commercial, etc. Je fais aussi beaucoup de marchés locaux où on se lie un peu d'amitié avec les autres artisans sur place. Et pour les 10 ans, j'avais envie de marquer un peu le coup et puis d'inviter en fait différents acteurs sur le territoire qui font pas mal de choses. Alors ça peut être le travail du verre, la céramique, le travail du bois aussi, tout ce qui est illustration, parce qu'aujourd'hui l'intelligence artificielle, je trouve, fait beaucoup de mal. Voilà, donc en tout cas moi je travaille beaucoup avec des graphistes, soit graphistes locaux, illustrateurs locaux, que ce soit pour les flyers, pour tout ce qui est système de communication. Parce qu'aujourd'hui, je trouve que ça manque un peu d'âme.
2: Voilà. C'est vrai, toutes les affiches ressemblent à vôtre, ne ressemblent pas aux autres, du coup, justement.
4: Ouais, ça me rassure.
2: C'était le but.
4: Donc voilà, il y aura des masseurs aussi sur place qui feront tester les produits Sceaux Authentiques, puisque c'est toujours bien de pouvoir tester avant de réutiliser chez soi. Voilà, il y a des cadeaux qui vont être offerts, des jeux à gratter avec pas mal de choses à gagner aussi. Et tout un espace aussi restauration qui sera aussi 100% local. Voilà, y compris les boissons. Donc voilà, la limonade ou d'autres marques très connues ce sera vraiment local.
2: Très bien, ça c'est parfait de mettre vraiment le local en avant. Donc c'est le 26 et 27 septembre, c'est toute la journée sur ces deux jours.
4: Oui, alors ça va être de 10h à 18h et pendant toute la période, moi je serai en démonstration pour la fabrication de savon, parce que c'est vrai que les gens ne savent pas forcément comment on fait du savon. Donc c'est toujours intéressant à voir. Voilà, donc c'est un petit mélange chimique comme ça. Et donc ce sera vu en direct pendant tout le week-end.
2: On sera dans vos coulisses. Et ce sera où donc, du coup, où est-ce que vous êtes situé exactement?
4: Alors je suis située à Léhir, donc il y a un petit village entre Nancy, Metz et Pont-à-Mousson, voilà, près de Nomni. Donc c'est à la salle des fêtes directement, on sera 25 artisans sur place, avec pas mal d'ateliers aussi pour les enfants, et pour pouvoir découvrir un peu le métier de chacun.
2: Et bien parfait. Et sinon on peut vous retrouver sur des marchés prochainement?
4: Oui, alors je vais être sur les marches. Alors j'ai le Makerland qui sera sur Metz donc ce week-end. Voilà. Donc après, il y a le week-end de l'anniversaire. Donc des 10 ans, donc à Leir. Et puis le week-end d'après, je suis de nouveau sur Metz pour la fête de la bière. Alors c'est le Metz Beer Fest avec pas mal de d'artisans du coup de la bière, mais du monde entier. Voilà. Donc pour les amateurs de bière, c'est très bien.
2: Avec modération, bien sûr.
4: Mais c'est ça, toujours. Et puis le week-end encore après, je serai du coup à la fête du fruit sur Chenicourt, qui est à côté de Leir aussi.
2: Très bien. Et sinon, on peut vous retrouver toutes vos informations. Vous avez un site internet
4: Oui, un site internet. Donc, c'est www.sau-authentique.com. Vous pouvez retrouver tous les produits et puis voilà, un petit peu d'informations aussi sur moi.
2: Très bien. Est-ce que en ce moment vous préparez un nouveau savon, une nouvelle saveur ?
4: Alors, pas pour le moment. On verra ça sur l'année suivante. Là, les dernières sorties, c'était des parfums, notamment parfums liquides et parfums solides. Voilà qu'on peut découvrir aussi et venir sentir sur place.
2: Eh bien, avec grand plaisir. Merci beaucoup Sophie Vernia de nous avoir présenté donc Sceaux Authentiques qu'on peut retrouver pour vos 10 ans avec deux jours bien festifs le 26 et le 27 septembre à la salle des fêtes de Leir.
4: Mais merci beaucoup.
2: Avec grand plaisir. Et on va terminer cette émission Déclic Midi avec un agenda.
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2: Et donc je vais vous proposer quelques sorties, notamment pour ce vendredi, puisque vous allez pouvoir par exemple faire une visite apéritive ce vendredi à 18h. Le départ est à la mairie de Tantonville, c'est une visite guidée apéritive sur le village de Tantonville. Le plein tarif est de 15€ et pour les enfants de moins de 12 ans ce sera gratuit. Et c'est pour vraiment découvrir l'incroyable épopée de la plus grande brasserie française du 19e siècle. Je parle bien sûr de la brasserie Tourtel. Et vous pourrez prolonger le plaisir en profitant d'un apéro composé de produits locaux. C'est sur réservation auprès de l'Office de tourisme du Pays du Saint-Ouen. Et vous pouvez encore réserver actuellement. Et je vous informe que vous retrouverez notamment parmi les guides notre cher Jean-Marc, qu'on embrasse, qui fait partie donc de l'association qui propose ces visites guidées. Et vous verrez, il est un excellent guide, vous pourrez l'écouter pendant des heures. Vous avez sinon une soirée concert d'accordéon Les Boutons Pression qui aura lieu à Cholois-Ménillot à l'association Café des Sept Sources. La participation est libre et c'est donc un groupe d'accordéonistes en partenariat avec la MJC de Toul qui va se produire. Il n'y aura pas de restauration sur place mais vous pourrez apporter votre petit pique-nique et barbecue qui il y aura un barbecue qui sera à disposition. Et l'adhésion annuelle au café associatif est de 1€ pour pouvoir consommer. Excusez-moi, je vais devoir tousser encore une fois. Merci. Voilà, je pensais que j'allais pouvoir tenir l'émission. Eh bien non, malheureusement. Mais je vais tenir pour vous donner les trois dernières informations que je voulais vous donner. Il y a un spectacle qui aura lieu notamment à Flavigny-sur-Moselle avec le Ménil Saint-Michel, le musée imaginaire du Ménil. C'est ce vendredi à 20h30, mais aussi durant le week-end. La troupe du Ménil Saint-Michel vous propose donc un nouveau spectacle. Au cœur du musée imaginaire du Ménil Saint-Michel, une visite guidée pas comme les autres entraîne les spectateurs dans un univers où tableaux et sculptures prennent vie, animés bien sûr par les chevaux. Cette création mêle fantastique, poésie, réflexion sur la création, cascade et performance équestre. Ça va être encore un super spectacle à découvrir. Le plein tarif est de 20€. Pour les enfants de moins de 12 ans, ce sera 15€. Et pour les enfants de moins de 3 ans, ce sera gratuit. Vous avez un autre concert qui aura lieu cette fois-ci à Villers-Saint-Étienne au restaurant Le Pavillon Bleu. C'est Slim Faced and His One Man Band du Rockabilly qui vous attend de 20h à 23h ce vendredi. C'est gratuit. Donc n'hésitez pas voilà, à aller danser et vibrer sur cette guinguette tout au long de la soirée de vendredi. Et enfin, si vous voulez avant acheter des produits, vous pouvez le faire auprès du marché de producteurs locaux, qui les petits marchés de Moselle et Madon, qui vous sont proposés à Viterne cette fois-ci, rue de la Mairie. C'est organisé par le CCAS de Viterne et vous aurez donc un goûter offert et un panier garni qui sera à gagner. Vous aurez des planches de dégustation qui seront à découvrir. Il y aura notamment un affûtage qui sera là pour proposer de affûter vos couteaux. Voilà, vous aurez du monde qui seront présents. pile, c'est le moment donc de découvrir bien les fruits, légumes, pâtes, miel et artisanat locaux qui sont notamment en communauté de communes de Moselle et Madon. Voilà pour l'agenda de sortie que vous pouvez faire donc ce vendredi. Et on va arrêter là le déclic midi pour que je retrouve ma voix. J'espère vraiment la retrouver d'ici la fin de la semaine. Ou en tout cas pouvoir tenir l'émission en entier. En tout cas, je m'excuse, chers auditeurs, d'avoir toussé dans vos oreilles. Et je vous souhaite à toutes et à tous une très bonne journée sur Radio Déclic.
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0: Et bonjour à toutes et à tous et bienvenue dans cette nouvelle émission Les Comédias, la première donc de la rentrée. On reprend pour une nouvelle saison avec la médiathèque Les Remparts de Toul. Et avec nous, nous avons Margot et Jérémy. Bonjour à tous les deux.
1: Bonjour.
2: Bonjour.
0: Ça va, l'été s'est bien passé à la médiathèque?
1: Oui, très très bien.
0: Ah, et bah tant mieux. Alors avant de commencer le vif du sujet et de voir un petit peu ce qui nous attend comme animation à la médiathèque, j'aimerais savoir, Margot, ce qu'on écoute là, c'est quoi qui résonne dans nos oreilles?
2: On écoute Love Song de Lime Garden, qui est un petit groupe anglais, et ça c'était le single de leur premier album.
0: Très bien, c'est un groupe que tu aimes bien?
2: Ouais, que j'aime bien et qui vient de sortir un deuxième album il n'y a pas longtemps, donc j'essaye de les pousser un peu.
0: Peut-être qu'on peut le trouver à la médiathèque cet album ou pas encore?
1: Pas encore, mais on peut y travailler, c'est pas exclu.
0: Ah oui, parce que si les auditeurs ils disent « Ah, j'aimerais bien l'emprunter, moi, c'est des... » Bah du coup, ça sera peut-être bientôt à la médiathèque.
1: Mais bien sûr, pourquoi pas. Très bonne idée.
0: Alors, on va regarder un petit peu maintenant ce qui nous attend. Et c'est vrai que bah, déjà, il y a un gros week-end qui approche, c'est les Journées européennes du patrimoine.
2: Ouais, dans le cadre des Journées européennes du patrimoine, du coup, le vendredi 18 et le samedi 19 septembre, vous pourrez retrouver l'exposition Les Trésors de la médiathèque de Toul. Donc ce sera à la médiathèque des Remparts, au niveau de l'espace périodique, accessible entre 10h et midi et 13h30 et 18h. Vous pourrez retrouver les ouvrages du fonds ancien, donc qui se constituera d'une exposition de livres rares, des manuscrits du 15e siècle, des postes incunables du 16e, et vous pourrez découvrir en particulier les plus récentes acquisitions de la ville, dont un magnifique et rarissime livre d'heures à l'usage de Toul, ainsi qu'un remarquable antiphonaire. Toujours dans le cadre de ces journées du patrimoine, vous pourrez également assister à une visite guidée de la médiathèque des Remparts le samedi 19 septembre à 14h30. C'est sur inscription au téléphone au 03 83 65 83 83. Ça vous permettra, pour les nouveaux inscrits ou pour les lecteurs les plus curieux, de découvrir les moindres recoins de nos espaces publics et de découvrir à nouveau notre fonds ancien si vous n'avez pas pu le faire avant. Ce sont des visites donc dédiées à des fonds spécifiques, les fonds anciens, faciles à lire, les langues étrangères, et c'est disponible sur demande sur le mail de la médiathèque, médiathèque@mairie-toul.fr. Et enfin, pour conclure ce week-end,

0: Il y aura une conférence patrimoine menacé, patrimoine protégé le samedi 19 septembre à 10h30. Elle aura lieu à la salle Pèlerin, c'est sur entrée libre. Le patrimoine en péril, ravivé, résisté, réimaginé, c'est l'occasion de retracer l'histoire des politiques de protection patrimoniale du bâti en France et à l'international, depuis la fin du XVIIIe siècle jusqu'à aujourd'hui. Cette conférence est animée par Philippe Masson, qui est responsable du service patrimoine, chercheur associé au Centre de recherche universitaire Lorrain d'histoire et chargé d'enseignement à l'Université de Lorraine.
1: Merci beaucoup Margot pour toutes ces informations sur les journées européennes. Et oui, allez-y à la conférence. Philippe Masson est très intéressant à écouter, vous verrez, il est très captivant et surtout c'est un sujet très intéressant, le patrimoine en péril, hélas. Donc voilà, faut entretenir nos richesses patrimoniales. Ensuite, on continue avec une autre animation, là en octobre, Biblie en folie.
2: Oui, alors là on est sur une animation au niveau national, hein, pour le coup c'est la troisième édition. Il se trouve que cette année ça tombe le samedi 3 octobre, alors ça aura lieu pendant les horaires d'ouverture de la médiathèque, hein, donc 10, 12, 13, 30, 18. On vous donne rendez-vous pour nous visiter et on a préparé, on prépare encore d'ailleurs, tout un tas de petites animations, des petites choses à voir, à vivre avec nous. Il y aura par exemple des rencontres d'auteurs, des ateliers créatifs, des jeux de société, il y a même un petit tournoi de jeux vidéo que j'essaye de mettre en place, tout ça, avec normalement quelques petits lots à gagner d'ailleurs, hein, donc n'hésitez pas à vous inscrire, c'est gratuit, il faut juste effectivement réserver ses places, hein, pour qu'on puisse mettre tout ça sur pied, mais voilà, il y aura tout un tas de choses à voir, à faire, à vivre avec nous, donc venez, venez.
1: Avec grand plaisir, donc le samedi 3 octobre, on retient cette date. Et puis, sinon, on peut découvrir aussi un spectacle à la médiathèque.
2: Oui, oui, oui. Alors, le spectacle en question est tiré d'un roman de Leïla Slimani, autrice qui fonctionne très très fort. Hein. Franchement, tous les lecteurs, toutes les lectrices qui ont eu ces ouvrages dans les mains en sont ravis. Donc, à mon avis, le spectacle, ça va donner quelque chose de plutôt sympa. Ça va être donc le vendredi 23 octobre à 19h à la salle Pèlerin, donc à la médiathèque. Hein. C'est gratuit aussi. Il faut réserver, c'est pas obligatoire, mais c'est quand même conseillé, parce que si on a trop de monde, on va pas pouvoir faire entrer tout le monde non plus, hein, donc n'hésitez pas à nous appeler pour mettre tout ça sur pied. Et en gros, donc le spectacle raconte le parcours d'une jeune Alsacienne qui, pour suivre l'homme qu'elle aime, part vivre au Maroc. Il s'agit d'un récit de vie, celui d'une femme à la soif d'aventure qui prend le risque de découvrir un pays inconnu. Ça se passe... c'est le... Alors attendez voir. Oui, c'est la compagnie Plus d'une voix qui s'occupe de tout ça.
1: Très bien, il y a besoin de réserver, c'est gratuit, c'est payant.
2: Oui, oui, c'est ça, c'est gratuit. Il faut, c'est, comme je l'ai dit, hein, les réservations sont pas obligatoires, mais c'est quand même vivement conseillé, parce que on a une jauge de je sais plus exactement, quelque chose comme 80 personnes, et si on a trop de gens qui sont devant l'entrée au dernier moment sans avoir pris de place, pour ainsi dire, eh ben on va pas pouvoir les faire entrer. Donc voilà, n'hésitez pas à nous appeler pour mettre tout ça au point.
1: Eh ben très bien, on appelle donc la médiathèque. Et puis, on peut aussi d'ailleurs vous appeler pour réserver sa place pour un atelier du musée.
0: Oui, tout à fait. Donc, le mercredi 30 septembre, de 14h à 15h30, vous pouvez vous inscrire pour les 6 à 14 ans pour un atelier du musée. C'est 3€ par personne à régler auprès du musée avant l'atelier, par chèque ou en espèces. La réservation est obligatoire par mail à l'adresse suivante: roxane.guinard@mairie-toul.fr. Donc ça va vous permettre de plonger dans l'univers de la faïencerie de Toul Bellevue et de laisser parler la créativité de chacun en décorant sa propre assiette en carton. Motifs, couleurs, inspirations d'autrefois seront au rendez-vous. Et tu pourras repartir avec ta création unique et un peu d'histoire à partager à la maison.
1: C'est parfait ça.
2: Oui, c'est le genre de choses qui marche toujours très bien.
1: Vous avez souvent comme ça des ateliers avec le musée ?
2: Oui. On peut pas dire qu'on en ait toutes les semaines, par exemple, hein, parce que c'est quand même beaucoup de travail à mettre en place, mais assez régulièrement, depuis quelques 2-3 ans maintenant, on est en partenariat en fait, hein, avec eux, pour justement faire vivre un petit peu tout ça, puisque il y a quand même des travaux qui durent depuis un bon bout de temps au niveau du musée. Et donc pour rester en vue quelque part, il nous ramène des petites choses intéressantes avec un petit historique, etc., pour qu'on puisse les voir en direct à la médiathèque. Et de temps en temps, donc Monsieur Masson comme Roxane Guinard interviennent et puis font des petites conférences, des petits ateliers, tout un tas de choses en fait. Hein. Ils nous expliquent ceci, cela. Ils font vivre leur pôle à eux à travers nos locaux avec nous, et on en est ravis parce que franchement c'est toujours super sympa et on voit que ça fédère pas mal. Il y a toujours du monde, les gens sont contents, que ce soit les adultes ou les enfants d'ailleurs, donc franchement c'est quand même quelque chose à découvrir, voilà.
1: Très bien, alors on n'hésite pas à découvrir cet atelier du mercredi 30 septembre par exemple. On va revenir ensuite sur les ateliers que vous avez plus régulièrement, comme les réalités virtuelles, dans quelques instants. Mais d'abord, on va écouter un autre coup de cœur que vous nous présentez. C'est toujours un coup de cœur de Margot, The Royston Club. Pourquoi ce groupe ou cet artiste, je ne connais pas.
0: Alors, pareil, c'est un groupe anglais. Visiblement, j'avais un thème.
1: Oui.
0: Et du coup, ça a été vraiment ma chanson de l'été, en vrai. À vrai dire, je l'ai vraiment beaucoup écoutée et je me suis dit que pour la rentrée, c'était une belle occasion de présenter un groupe qui commence pareil à émerger de plus en plus sur la scène musicale.
1: Et ben, on va découvrir ça tout de suite. Peut-être que ça va te rappeler tes vacances. Du coup, te replonger dans tes vacances.
0: J'espère.
1: Et ben, on va l'écouter et puis après, on revient dans l'émission Les Comédias sur Radio Déclic.

0: Et donc c'était The Royston Club qu'on vient de découvrir. Merci Margot. C'était parmi l'ambiance de tes vacances.
1: Ouais, carrément. C'était super.
0: Bah, tant mieux. Et aussi c'est un très bon groupe donc à découvrir. On va revenir maintenant au programme de la médiathèque, notamment pour les ateliers qui reviennent régulièrement, comme la réalité virtuelle.
2: Absolument. Donc voilà, vous connaissez le principe, j'imagine, puisque c'est pas du tout la première fois que j'en parle.
0: Loin de là.
2: N'est-ce pas? Pour le coup, les prochaines sessions, puisque c'est donc un samedi par mois, auront lieu les 26 septembre et les 24 octobre. Voilà, je donne les deux dates, je les redonnerai au besoin. Mais donc, c'est de 13h30 à 17h30, c'est à l'espace multimédia de la médiathèque. C'est gratuit sur inscription, toujours au même numéro, hein. Donc 03 83 65 83 83, c'est des créneaux de 20 minutes, à partir de 13 ans, bon, si vous en avez 12, ça passe.
0: Ouf.
2: Moins, ça passe moins. Donc voilà, 12, 13 ans, on va dire. Et puis, ben, on a tout un tas de petites applications, de petits jeux, de visites, de choses comme ça, que ce soit pour les débutants comme pour les confirmés. Hein. On a déjà eu 2-3 personnes qui savaient très bien s'en servir et qui ont quand même découvert des petites choses sympas. Et puis, on a eu aussi quelques débutants qui savaient pas du tout comment ça se passait, qui étaient un petit peu chamboulés par l'aspect ultra immersif hein, du casque, pour le coup, mais c'est ça l'intérêt majeur de cette animation. Hein. Donc n'hésitez pas à venir, parce qu'encore une fois, je le dis à chaque fois d'ailleurs, hein, mais ok, on a eu 2-3 personnes qui sont venues découvrir tout ça, c'est très bien, mais j'aimerais bien d'ailleurs encore aujourd'hui qu'il y ait plus de monde. Venez en masse, on va se débrouiller, on trouvera des créneaux, mais oui, vous n'êtes pas assez nombreux encore, il y a vraiment des choses super sympas à découvrir, donc n'hésitez pas à nous appeler pour réserver votre créneau pour les ateliers de réalité virtuelle.
0: Très bien, on n'hésite pas à se lancer pour donc faire du grand 8.
2: Oui, par exemple, oui. Bon, alors après, faudra peut-être que je pense à investir dans des sacs à vomi, des choses comme
0: ça. Ah oui, c'est possible, parce que 20 minutes, c'est court, mais c'est long aussi.
2: Mais c'est chouette, c'est rigolo, il n'y a pas besoin de se déplacer, c'est plutôt bien.
0: Oui, voilà, si on n'a pas les moyens d'aller dans un parc, bah, on peut aller à la médiathèque, faire des montagnes russes quand même, ou partir dans l'ISS aussi, je sais.
2: Mais oui, voilà. mais oui, tout à fait, je vous emmène dans l'espace, c'est pas beau ça?
0: Ah bah voilà, c'est magnifique. Et c'est gratuit en plus.
2: Exactement.
0: Autre animation qui revient, c'est les heures du conte aussi.
1: Oui, à destination des plus jeunes, hein. On n'est pas sur les mêmes sensations, mais du coup, c'est le retour des heures du conte. Et pour le mois d'octobre, elles auront lieu pour les 0 à 3 ans le 7 octobre. Et pour ceux de 4 ans et plus, on se retrouve le 21 octobre. Donc c'est toujours à 10h30. C'est soit à la salle de l'heure du conte à la médiathèque ou à l'espace de lecture Peter Pan. Donc c'est précisé, il faudra se renseigner sur le site. C'est gratuit et sans réservation. Et ça va permettre aux plus jeunes de découvrir des histoires, des comptines, des chuchotis pour les petits. Puis pour les parents aussi, c'est un moment de plaisir et d'éveil pour tout le monde.
0: Et ben on n'hésite pas non plus à découvrir cela si on ne connaît pas les heures du conte. On a aussi le café culturel hein, qui revient un samedi par mois.
2: Absolument. Donc là pour le mois d'octobre, ce sera le samedi 24. Donc c'est toujours la même chose, hein, le même format, 10h midi à l'espace multimédia dans le petit coin cosy qu'on a préparé à cet effet. Entre autres d'ailleurs, hein. C'est gratuit, sans inscription. Vous venez quand vous voulez parce que ok, le créneau c'est 10-12, mais si vous voulez venir de 11h à 11h15, c'est tout à fait possible en fait. Hein. Vous venez, vous vous posez, vous prenez un petit café, de quoi grignoter, et puis ça discute de tout ce qui a été apprécié ou non d'ailleurs, en termes de lecture, d'exposition, de découverte musicale, cinématographique aussi, parce que d'accord, on a un café ciné, on va en parler juste après, mais on peut aussi aborder tous ces sujets-là dans le café culturel. Il y a déjà un petit noyau de 8-10 personnes. Ça fonctionne plutôt bien. Je suis convaincu, pour les connaître un petit peu, que n'importe qui, messieurs, dames, écoutez bien, vous serez toutes et tous les bienvenus. Voilà, n'importe qui peut venir et sera très bien accueilli. C'est vraiment chouette comme moment. Et si le noyau en question revient à chaque fois, c'est que bah, les gens s'y plaisent. Donc voilà, n'hésitez pas à nous rejoindre pour découvrir tout ça.
0: On n'hésite pas, effectivement. Il y a aussi le café ciné qui est un peu dans le même style, mais là c'est vraiment sur du cinéma.
1: Oui, là, c'est plus concentré sur le cinéma. Ça aura lieu le samedi 10 octobre de 10h à midi, au même endroit, dans l'espace multimédia. C'est le même principe, c'est également gratuit, sans réservation. Et là, vous pourrez parler de vos dernières pépites ciné, que ce soit des classiques ou des nouveautés. Vous pourrez en discuter, pareil, autour d'un café. Bien, tranquillement.
0: J'imagine que, donc, que ce soit un café culturel ou café ciné, il y a souvent peut-être les mêmes personnes aussi qui reviennent discuter.
2: Il y a effectivement au niveau du café ciné aussi un petit noyau, d'autant que le format est à peu près similaire, c'est vrai, mais il y a quand même une différence notable, à savoir la présence de Pierre Séry, qui chapeaute un petit peu tout ça, et lui se casse le tronc quand même à préparer tout un tas de choses. On peut évidemment aborder ses coups de cœur, ses coups de gueule, etc. Mais lui a souvent des thématiques. Alors là, je les avais pas pour le mois d'octobre, d'accord, mais il prépare des trucs. Il y a des thèmes qui sont abordés, que ce soit des thèmes majeurs ou des j'en sais rien, moi, des noms de réalisateurs en particulier et toute leur œuvre, etc. Enfin voilà, il met tout ça en place et c'est plutôt chouette. Donc voilà, faut venir, faut essayer, comme d'habitude.
0: C'est
2: venez,
0: ça.
2: Venez. Je vous promets, j'ai jamais vu personne se faire mordre à la médiathèque.
0: C'est vrai.
2: Mais oui, faut pas hésiter. On est gentil, je vous jure.
0: C'est louche quand on insiste là-dessus.
2: Ouais.
0: Mais non, c'est vrai, effectivement, venez à la médiathèque discuter. C'est toujours agréable de discuter de ses passions comme ça.
2: Exactement.
0: Et c'est comme ça aussi qu'on peut découvrir des livres ou des films qu'on n'a jamais vus.
2: Mais c'est surtout pour ça que c'est vraiment très intéressant, finalement. Il y a pas mal de gens qui nous en parlent après. Ah bah c'était super, je serais jamais allé vers ci ou ça, mais à force de l'entendre dans ces clubs-là, je me suis penché dessus, j'ai adoré. Enfin, non, c'est vraiment chouette.
0: Et bah alors on vient nombreux. Enfin, il y a peut-être un nombre limite quand même.
2: Bah, au-delà de 600 à 800 personnes, ça va commencer à être problématique. Mais
0: faudra
2: bon, si vous venez à 40, on va se débrouiller. Même pas peur.
0: C'est déjà bien 40, effectivement, pour tenir dans la médiathèque. Alors, avant de parler d'autres animations qui nous attendent, on va écouter cette fois-ci un coup de cœur de Jérémy. Hein, c'est Takuya, hein, c'est ça?
2: Oui, de Panam Panic. Ouais, un petit groupe que j'ai découvert assez récemment. Dans l'esprit, comme ce que je préfère finalement, un peu jazz, un peu funk, un mélange des deux. Ce titre-là est plutôt sympa, il passe relativement bien. Alors après, j'ai une échelle qui n'est pas celle de tout le monde, c'est vrai, mais normalement, c'est pas trop foufou. Ça devrait s'écouter tout à fait correctement. J'avais envie, comme d'habitude, de vous faire partager ça, donc voilà.
0: Et ben on écoute alors Panam Panic avec le titre Takuya.

0: Et vous êtes toujours sur Radio Déclic dans l'émission Les Comédiens. On écoute Paname Panique, mais comme je vois que l'heure tourne, on va l'écouter un petit peu en fond, car il reste encore des animations à découvrir à la médiathèque Les Remparts de Toul. Et on va reprendre avec les ateliers numériques.
1: Oui, alors là, pour le coup, c'est notre collègue Sophie qui s'occupe de tout ça. Il y a tout un programme. Il faut vraiment regarder ça en détail. Je vous laisserai faire par vous-même. Je vais vous le donner un petit peu comme ça, mais ce sera assez rapide. Donc par exemple, le vendredi 18 septembre, mieux naviguer sur Internet. Le jeudi 24 septembre, les moteurs de recherche. Le samedi 26 septembre, maîtriser Windows. Le vendredi 2 octobre, de 13h30 à 18h, un café IA, le mur de l'IA. C'est dans le cadre de Bibliopholie, pour le coup, hein, donc l'événement national dont je vous parlais tout à l'heure. Là, c'est vous venez vous exprimer sur vos idées, vos craintes, vos espoirs face à l'IA, etc., etc. Parce que c'est quand même un gros morceau, hein, l'IA, mine de rien. Jeudi 8 octobre, personnaliser son bureau Windows. Jeudi 15 octobre, questions informatique, venez avec vos questions, nous tenterons d'y répondre. Et le samedi 17 octobre, Café IA, la bataille de l'IA. Alors là, c'est pour découvrir les enjeux sociaux et environnementaux de l'IA. Donc c'est de 10h à midi à l'EPN, donc l'espace public numérique de la médiathèque. C'est la petite salle juste à côté de l'entrée. Hein. C'est gratuit. En revanche, là, les inscriptions sont obligatoires parce qu'il y a quand même pas mal de monde. Ça marche déjà assez fort. Donc n'hésitez pas à appeler, elle le dit elle-même, elle fera toujours ce qu'il faut pour trouver une petite place au nouveau. Voilà, donc le numéro reste le même, 03 83 65 83 83. Et puis ben voilà, vous venez, vous découvrez un petit peu tout ce qui a trait au numérique avec Sophie, qui est très compétente dans le domaine, très pédagogue. Elle saura vous aiguiller, vous aider et vous faire découvrir des petites choses plutôt utiles et sympathiques. Voilà.
0: Faut pas hésiter à lui poser toutes les questions qu'on a à l'esprit. Et on termine avec une exposition qui est bien bientôt en cours en mois d'octobre.
2: Oui, et puis qui va rester un long moment au mois d'octobre, donc ce sera du 8 au 31 octobre. À la médiathèque, sur les horaires d'ouverture, au niveau de l'espace des revues, c'est Archirama, donc c'est sur entrée libre. C'est une exposition qui donne à voir tout un siècle d'architecture lorraine. On part de l'art nouveau, on passe au postmodernisme, et à travers cette architecture, on va également découvrir l'histoire qui l'a façonnée. C'est conçu par le CAUE 54 et l'ENSA à Nancy.
0: Et bon, n'hésite pas à découvrir aussi cette belle exposition alors à venir. Eh bien, ça va être la fin de cette émission Les Comédias. On va peut-être revoir, faire un petit résumé de tout ce qu'on a, de tout ce qu'on a parlé.
1: Oui, allons-y. Alors attention, ça va être assez rapide, hein. Prenez note. Donc, dans le cadre des JEP, les Journées Européennes du Patrimoine, on a l'exposition Les Trésors de la médiathèque de Toul, vendredi 18 et samedi 19, aux horaires d'ouverture de la médiathèque. On a la visite guidée de la médiathèque, le samedi 19 septembre à 14h30. On a la conférence Patrimoine menacé, patrimoine protégé, samedi 19 septembre à 10h30. On aura donc Bibliopholie le samedi 3 octobre avec tout un tas d'animations. Le spectacle Le Pays des Autres d'après le roman de Leïla Slimani, donc le vendredi 23 octobre à 19h en salle Pèlerin. On a les ateliers du musée, donc le mercredi 30 septembre de 14h à 15h30 en atelier d'expression à raison de 3€ par personne pour du loisir créatif plutôt sympa. Et au niveau des cycles classiques, on a la réalité virtuelle, donc les 26 septembre et 24 octobre de 13h30 à 17h30. On a les heures du conte, les 7 et 21 octobre, donc le 7 pour les 0-3 ans, le 21 pour les 4 ans et plus, à 10h30. Pour le coup, je crois que les deux là sont directement à la médiathèque dans la salle de l'heure du conte. On peut avoir quelques sorties à l'espace Peter Pan, donc au niveau de la Croix de Messe, mais ces deux-là se passent à la médiathèque. Hein. Gratuit sans réservation, voilà. On a le café culturel, samedi 24 octobre, qui marche plutôt bien et qu'il faut voir venir, enfin, visiter pour s'approprier un petit peu tout ça, vraiment. Le café ciné, dans la même veine, hein, le samedi 10 octobre, de 10h à midi, donc à l'espace multimédia aussi. Puis on a les ateliers numériques de Sophie, donc là, avec toutes les dates que je viens de vous donner, tous les différents sujets abordés au niveau informatique, internet, etc., de 10h à midi à l'EPN, à la médiathèque. Et puis, on aura donc courant octobre, du 8 au 31, comme vient de le dire Margot, l'exposition Archirama. Voilà.
0: Et bah, très bien, ça nous fait un chouette programme donc, suivre.
1: Pas mal de choses, ouais.
0: Et puis, sinon, on peut venir tout simplement aussi emprunter des livres, discuter avec vous, des coups de cœur, peut-être que vous avez à conseiller aux lecteurs bien curieux de savoir ce qu'il y a dans les méandres des rayons de la médiathèque.
1: Toujours, toujours, avec grand plaisir, évidemment.
0: Et bah oui, et bien on va se quitter du coup en musique avec un dernier coup de cœur, donc c'était Protocole 6.
1: Oui, alors en fait, Protocole, c'est le nom du groupe, 6, oui. C'est tout simplement parce que c'est le sixième album du groupe en question. Il se trouve que ce groupe-là, c'est le groupe de Simon Phillips à la batterie, qui est quand même un batteur très réputé. Il a joué dans Toto, par exemple, mais dans tout un tas d'autres formations. Plutôt balèze, le gaillard, hein, ambidextre, donc c'est un des seuls batteurs qui fait ça. Il est assez incroyable et il est dans le circuit depuis très très longtemps, donc j'aime autant vous dire que c'est un monstre, en fait, hein, voilà. J'attendais avec impatience la sortie de ce sixième album qui a eu lieu en juin de cette année. Je l'ai écouté, décortiqué, je l'ai adoré, et Andromeda représente très très bien l'esprit de cet album, donc je voulais absolument faire découvrir ça au maximum de gens. Voilà.
0: Et ben merci beaucoup Jérémy, je crois qu'on entendra seulement un extrait parce que l'émission est en train de se terminer.
1: Je me ferai un plaisir de passer l'intégrale de l'album à la médiathèque sans problème.
0: Et ben merci beaucoup à tous les deux, Margot et Jérémy.
1: Merci.
0: Et puis bon mois à vous et au mois prochain.
1: Merci, pareillement.
0: Merci.

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3: 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Bonjour à toutes et à tous aujourd'hui pour cette nouvelle émission de coulisses sonores. Je peux vous assurer que vous êtes bien sur Radio Déclic au 87.7, 101.3, 89.6. Je suis Timothée, vous avez pu m'entendre sur Clic Junior et maintenant c'est à mon tour de faire mon émission. Dans cette émission, nous allons parler de Nuit Incolore, de ses débuts à la fin. J'espère que vous êtes prêts car nous allons commencer tout de suite.
0: On fait quoi ?
1: Par quoi on commence ?
2: C'est qui ?
0: Qui fait quoi ?
1: Ça a commencé quand ?
3: Comment tout a vraiment commencé. Théo Marclay est adopté en 2001 et est né en 2001 à Ho Chi Minhville, au Vietnam, à l'âge de 5 mois par un couple suisse. Il a grandi à Fully, dans le canton du Valais, et est baigné dans la musique, ses parents étant gérants d'un magasin de musique à Martigny. Durant son enfance, il est stigmatisé pour son origine nationale. Il commence le piano au conservatoire à l'âge de 7 ans. Il y restera plus de 10 ans. Il fait sa scolarité au lycée-collège de l'Abbé de Saint-Maurice, en marge de ses études de français et de musicologie à l'université de Fribourg. Il écrit des textes qu'il va petit à petit mettre en musique.

Le confinement en 2020, lié à la pandémie de Covid-19, est un élément déclencheur pour le jeune artiste alors âgé de 19 ans. Confiné dans sa chambre d'étudiant de 15 mètres carrés, il est seul face à ses démons. Il commence alors à écrire des textes dans le but d'extérioriser ses pensées noires, puis les met en musique et les poste sur les réseaux sociaux. Il compose majoritairement la nuit, de 22h à 4h du matin, ce qui l'incitera à choisir ce nom de scène, composant ses musiques la nuit au cours de ses nuits blanches. Il connaît un certain succès sur les réseaux sociaux, notamment avec les clips Jeu, Asian Flush ou encore Escargot, qu'il a réalisé lui-même. En juillet 2021, il signe avec le label 5-7, ce qui lui permet de gagner en visibilité en lui offrant notamment la chance de se produire sur scène. Il est invité à la Japan Expo du 18 au 20 février 2022 à Marseille, ce qui lui permet de chanter face à 2000 personnes et faire ses premières dédicaces. Le bon déroulement de cette première scène lui permet d'être invité à la Japan Expo de Paris en juillet 2022. Son premier vrai concert se déroule aux Étoiles à Paris le 7 octobre 2022. Il effectue par la suite une tournée en 2023 en Belgique, en France et en Suisse. Nuit en color s'inspire de l'univers de Studio Ghibli et notamment des musiques de Joe Hisaishi pour ses créations musicales. Il déclare également se retrouver dans les textes de Charles Aznavour qu'il trouve extrêmement bien écrits, mais aussi dans ceux de Tsu The Kid. Nuit en color publie en 2022 deux albums concept, Histoire de nuit et Histoire de nuit 2. Ce sont des mangas musicaux qui retracent sa propre histoire de manière romancée. Les deux EP sont rythmés par des interludes qui nous plongent dans l'histoire. L'EP Insomnia sort le 7 avril 2023. Nuit en color y raconte le mal-être dû à son adoption, notamment dans les chansons Loin et Dépassé. Dans ces dernières, il s'interroge sur sa propre existence et ses racines dans un voyage introspectif. La Loi du Papillon est son premier album qui parle du parcours de son âme. Il sort le 10 novembre 2023 et certaines chansons ont été écrites avec Kyo, Mentissa ou Tsu The Kid. En 2024, à l'occasion de sa réédition de La Loi du Papillon, qui se nommera La Loi du Papillon, La Note Noire, il est créé en partenariat un manga en version électronique qui permet donc des passages de sa vie, une histoire en quelque sorte fantastique et ses musiques qui apparaîtront avec un webtoon. Nuit en color fait sa première apparition le 3 octobre 2022 à la télévision sur France 4 dans l'émission Culture Box présentée par Daphné Burki et Raphaël Yem. Il passe également sur le plateau du journal de Canal 9 le 17 avril 2023. Son single Dépassé est sélectionné pour l'émission La chanson de l'année 2023 sur TF1. Il atteint le top 1 Shazam France le 17 avril 2023. Devient single de platine la même année et compte plus de 30 millions de streams sur les plateformes début septembre 2023. Le 10 novembre 2023, Nuit en color gagne au Energy Music Awards grâce à son titre Dépassé dans la catégorie Révélation francophone de l'année et devient le premier Suisse à être récompensé depuis la création de la cérémonie. Début 2024, Dépassé devient single de diamant en France.

0: Ok, mais on fait quoi après?
1: On continue?
2: Et maintenant?
0: C'est quoi la suite?
1: Pourquoi continuer?
2: Pourquoi s'arrêter?
0: Et si on continuait vraiment? On sait aujourd'hui que Nuit Incolore prépare un nouvel album avec notamment sa nouvelle musique qui vient de passer, Ange et Démon, qui a été produite en Corée du Sud, plus précisément à Séoul, avec une personne ayant travaillé avec les plus grands noms de la scène K-pop actuelle. Il y a fait voyage en colocation avec son directeur artistique nommé lui aussi Théo. Eh bien, c'était tout pour cette émission Coulisses Sonores sur Radio Déclic au 87.7, 101.3 et au 89.6.
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1: Bonjour, ce message pour vous faire part d'une exposition qui aura lieu les 26 et 27 septembre de 14h à 18h au prieuré de Varangéville. L'exposition s'appelle Art croisé, c'est une exposition solidaire qui regroupe plus de 20 artistes, peintres, céramistes, chanteurs, musiciens, poètes et danseurs ukrainiens et français. L'exposition est mise en place grâce à l'association Pomichlor Ukraine, basée à Nancy. Il est question d'ouvrir à Vinnytsia, en Ukraine, un lieu d'accueil pour des enfants orphelins, des mères veuves, célibataires, des enfants handicapés. Et ce lieu accueillera des psychologues et des art-thérapeutes bénévoles pour aider à la reconstruction de chacun. Merci de venir nombreux, ce sera un bel événement et une belle exposition. À bientôt, au revoir.

0: Et bonjour à toutes et à tous et bienvenue dans ce nouveau numéro de Histoire locale. D'ailleurs, on entend le générique, je me dis qu'il faut que je le change puisque maintenant ce format dure une heure. Et oui, une heure pour découvrir l'histoire d'un monument ou d'un village. Et justement, on va découvrir l'histoire même de deux villages en parlant de Bouc et de Trondes avec nos invités du jour. Ce sera pas une émission où on va déambuler dans un village cette fois-ci, mais nous sommes en studio avec l'historien Jean-Claude Magrinelli. Bonjour.
1: Bonjour.
0: Et il est accompagné de Christian Poisson, qui est relecteur des manuscrits, et de Jean-Claude Magrinelli, et qui l'a souvent interviewé dans l'émission Histoire de comprendre. Bonjour.
2: Bonjour.
0: Et oui, tous les deux, on vous entendait dans l'émission Histoire de comprendre, qui était en partenariat avec Le Cri d'Or, et qui, si je ne me trompe pas, quand même a été sur nos ondes pendant 6 ans et demi, quasiment, oui, 6 ans. 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Mais là, donc, du coup, on va s'intéresser à deux villages, Bouc et Trondes, puisque Jean-Claude, vous avez sorti un livre, Un crime de guerre, Bouc et Trondes, un crime de guerre nazi. Et on va parler un petit peu de ce livre. C'est surtout Christian Poisson qui va vous poser des questions. Et sans plus tarder, je le laisse donc commencer à vous cuisiner un petit peu sur ce livre et sur l'histoire donc de Bouc et Trondes.
2: Merci, on va cuisiner, on va faire de la cuisine italo-lorraine. Oui, bonjour Jean-Claude.
1: Bonjour.
2: Ce livre-là, sur deux petits villages du Toulois, ça paraît un petit peu extraordinaire. Pourquoi ce livre ?
1: Bien parce que ces deux villages ont été parmi les premiers à recevoir, dans l'année 1944, les premiers maquis. En tout cas, la trace d'un premier maquis qui s'installe à Bouc et qui se déplace à Trondes quelques mois après est attestée. C'est quelque chose de neuf dans notre région. Il est peu de maquis parce que nous sommes dans un département industriel, massivement industriel. Et donc là, on a un véritable cas d'école, un véritable cas d'histoire à étudier. C'est comment un groupe extérieur à une zone rurale que représentent les deux villages de Bouc et de Trondes, comment un groupe extérieur s'implante dans le village, à côté du village, et comment cohabitent les personnes qui composent le futur maquis et la population villageoise. Ceci dans les conditions particulières d'un régime d'occupation, puisque les hitlériens, les troupes hitlériennes sont là. Voilà la raison première de ce livre.
2: Et donc c'est le fait qu'un maquis se soit implanté comme ça dans notre département à vocation d'abord industrielle ou majoritairement industrielle, c'est le fait qu'il soit implanté dans une zone rurale qui fait sa singularité ?
1: Oui, en termes géographiques.

0: Premier élément, il s'implante pas, il s'implante à la limite d'un département agricole de la Meuse, pas loin des Vosges, c'est-à-dire non loin de zones boisées qui peuvent servir, quand on est maquisard, de repli quand c'est nécessaire. Donc oui, il y a le fait qu'il y ait une implantation dans une zone boisée périphérique, limitrophe en quelque sorte, d'au moins deux autres départements, est déjà un facteur favorable à l'implantation. Mais c'est pas la seule cause.
1: Alors, qu'est-ce que c'est la seule cause qui, enfin, l'autre cause qui fait que c'est si exceptionnel, cette affaire de Bouquet-Ronde?
0: Ben, tout simplement parce que c'est une greffe. Le maquis est une greffe dans une zone rurale. Voilà la raison profonde. C'est-à-dire que le maquis n'est pas né de la population rurale.
1: Ah.
0: Le maquis est venu de l'extérieur s'implanter en zone rurale.
1: D'accord.
0: C'était ça la question fondamentale qu'il fallait étudier quand on est historien. Qu'est-ce qui fait? Quelles conditions sont nécessaires pour qu'un groupe de combattants clandestins vienne dans une zone rurale et s'y implante durablement et se renforce?
1: Alors, précisément, vous allez nous dire quel était ce groupe, et vous allez nous le dire, j'imagine, en nous disant ce que vous ont livré les archives.
0: Voilà.
1: Parce que, dans un moment comme ça, il faut être très précis.
0: C'est exact.
1: Il y a ce qu'on a dit, et puis il y a ce qu'on trouve dans les archives,
0: voilà.
1: Et j'imagine de différentes provenances.
0: Voilà.
1: Aussi bien du côté allemand que du côté français, français du gouvernement de Pétain, mais aussi français résistant.
0: Bien sûr. Alors, il faut savoir que c'est en décembre, le 24 décembre 2015, que un arrêté ministériel a ouvert les archives relatives à la Seconde Guerre mondiale, aux chercheurs, mais aussi aux particuliers. Je me permets de lire, pour que nos auditeurs soient conscients du travail d'historien et des sources qu'il a exploitées. Je lis, quatrième élément d'ouverture des dossiers, les documents relatifs aux enquêtes réalisées par les services de la police judiciaire entre le 3 septembre 1939 et le 8 mai 1945. On y est. Il y a donc dans les archives des documents, des rapports qui vont être ouverts et qui vont parler du maquis, de Bouc et de Trombe.
1: Alors ça veut dire que,
0: l'autre élément,
1: avant 2015, on n'avait pas accès à tout ça.
0: Exactement.
1: Ça, c'est important.
0: Ce qui veut dire aussi que, c'est l'article suivant, l'article 5, les documents relatifs aux enquêtes réalisées par les services de la police judiciaire entre le 9 mai 1945 et le 31 décembre 1960, dans le cadre d'affaires relatives à des faits survenus entre le 3 septembre 1939 et le 8 mai 1945. On y est. C'est-à-dire que les archives s'ouvrent pas seulement pour la Seconde Guerre mondiale, elles s'ouvrent aussi pour les années qui vont suivre la Seconde Guerre mondiale jusqu'aux années 60. Ça a été un bonheur pour moi que de les ouvrir.
1: Parce que ça veut dire que cette affaire de Bouquet-Ronde ne se clôt pas en août 1944, ni même à la fin de la guerre en mai 45, mais que ça dure pendant plusieurs décennies.
0: Oui, mais ça permet à l'historien, compte tenu que la documentation archivistique est ouverte, ouais, ça permet désormais d'aller explorer non seulement la période de guerre dans ce qu'elle peut avoir comme documentation permettant de comprendre ce qu'a été un maquis, ce qu'ont été les rapports avec la population, dans quelles conditions il a été démantelé, exterminé, les conditions dans lesquelles la population a payé le prix de la déportation. Mais ça permet aussi, après-guerre, de savoir ce qui s'est passé compte tenu de ce qu'ont vécu et le maquis et la population.
1: Alors, on va détailler ces deux éléments-là. D'abord, dites-nous ce qu'est ce maquis, comment il est constitué et par qui. Parce que maintenant, on le sait.
0: Voilà. Je dirais que les sources qui ont permis de préciser la nature de ce maquis sont de deux, même trois origines. D'abord, l'origine, le service historique de la défense, les archives de Caen, en quelque sorte, où là sont stockées les archives relatives aux combattants du maquis.
1: Alors, les archives de Caen, c'est-à-dire Caen, la ville de Caen?
0: La ville de Caen.
1: Ah, d'accord.
0: Voilà. Donc, c'est là qu'on trouve toutes les homologations, tous les rapports, toutes les attestations permettant de dire celui-là, il a fait ça, celui-là, il a fait ça, celui-là, il a combattu, celui-là, il est mort là, etc., etc. D'accord. Un indispensable travail à Caen.
1: Très bien.
0: Il n'avait jamais été fait. Nous l'avons fait. Ce qui nous permet de dire aujourd'hui que 66 hommes et femmes, 8 femmes, sont passés par ce maquis. Deuxième information. Ce maquis était de nationalité diversifiée.
1: C'est-à-dire ?
0: Il n'était pas, comme on l'a pensé, un maquis russe, comme on l'a qualifié.
1: Et pourquoi maquis russe ?
0: Ben, tout simplement parce que on a pensé que les premiers éléments constitutifs étaient des prisonniers de guerre évadés des mines de fer du bassin de Briey qui venaient
1: des prisonniers de guerre de l'armée soviétique qui auraient été amenés là par la Wehrmacht.
0: Non, qui s'étaient évadés des mines dans lesquelles ils travaillaient dans le bassin de Briey, qui avaient été en quelque sorte récupérés par les francs-tireurs partisans français, main-d'œuvre ouvrier immigrés dans les forêts de la Meuse.
1: Les fameux FTP Moy.
0: Et FTP Moy. Ouais. Et qui se seraient implantés, en quelque sorte, qui se seraient diffusés dans le reste du département, notamment vers le sud de la Meurthe-et-Moselle. C'est en partie vrai. La constitution du maquis de Bouc se fait en mars 1944, avec l'arrivée de deux prisonniers de guerre soviétiques, dont l'un deviendra le chef de maquis, Hardy.
1: Ah, bon.
0: Voilà. Mais d'où vient-il? C'est ça qu'il fallait savoir. Comment cet homme est arrivé là et petit à petit créé, en quelque sorte, le maquis. Constitue le pas seul, bien évidemment.
1: Et vous avez retrouvé son parcours?
0: Eh bien sûr. Ah. Mais cette fois, on a trouvé les sources aux archives de l'État russe à Moscou.
1: Vous avez été
0: Alors, je vais essayer d'expliquer à nos auditeurs ce que j'ai trouvé. Enfin, je suis pas le seul d'ailleurs, on a travaillé à deux dessus.
1: Puisque... Vous êtes allé à Moscou pour trouver les archives?
0: Non, c'est mon ami Vladimir Kochetkov qui a exploré les archives à Moscou et donc qui a fait un ouvrage qui s'appelle Le détachement Stalingrad en Lorraine, en deux tomes, et le deuxième tome consacre une centaine de pages au maquis de Bouc et de Tronde et au parcours de son chef, qui n'est pas du tout russe. Il est né au Caire.
1: Enfin, l'Égyptien, alors.
0: Voilà, il est égyptien. Il adhéra au Parti communiste égyptien, qui était interdit à l'époque. Il ira en Union soviétique, où il apprendra, où il construira, d'ailleurs, il participera comme ouvrier à la réalisation du métro de Moscou et à suivre des cours du soir à l'Institut des langues orientales, où il va apprendre un certain nombre de langues, y compris la langue arabe. J'insiste.
1: Bah, s'il est égyptien, il parlait arabe.
0: Il parlait arabe, mais dans la famille, on parlait arménien. Il va apprendre le français, l'anglais, l'arménien, l'arabe, le russe et la sixième langue, je ne sais plus, ça m'échappe.
1: Alors, non, mais ça veut dire que donc, il habitait au Caire, ou il est né au Caire,
0: il est passé
1: mais
0: par
1: il
0: les
1: est d'origine arménienne.
0: Voilà, il est d'origine arménienne. Il a souffert d'ailleurs, avec sa famille, des persécutions, parce qu'à un moment, ils se sont retrouvés en Turquie, et vous savez, le sort qu'on a réservé aux populations arméniennes en Turquie. Quoi qu'il en soit, il est à Moscou, et en 1936, il désire quitter l'Union soviétique parce qu'il s'estime qu'il est utile ailleurs. Dans un premier temps, il pense à revenir en Égypte, clandestinement bien évidemment, pour militer pour le Parti communiste égyptien. Et puis, il a un ami à Cachan, dans la région parisienne. Et c'est là qu'il va arriver en 1936, dans la communauté arménienne en fait. Et je résume, il sera sans papier, il vivra difficilement, il fera 1000 métiers, mais surtout, sous l'occupation, il va être repéré par Missak Manouchian.
1: Qu'on a panthéonisé il y a très peu de temps.
0: Qui est au Panthéon aujourd'hui, et qui va lui confier, fin 1942, début 1943, la rédaction du journal en langue arménienne, pour la communauté arménienne dans la région parisienne. Et ensuite, À partir de mars ou avril 1943, j'ai plus de la date exacte, il est versé au 3e détachement FTP Moy dans la région parisienne, c'est-à-dire l'action armée contre l'occupant. Et il participera, par exemple, à l'attentat sur le mess des officiers de la rue Comorantin à Paris, qui fera une vingtaine de morts. Il fera partie du groupe. Quand le groupe Manouchian, en octobre-novembre, est décimé, il sera un des 6 survivants et il sera affecté par l'état-major en Meuse. Où donc, on voilà. le retrouve avec 6 autres camarades soviétiques évadés des mines, où ils vont constituer le premier noyau du détachement Stalingrad. Cela étant, en février 1944, quand le noyau se constitue, du détachement Stalingrad, c'est le pire moment pour les FTP. La répression s'est abattue ici à Nancy sur le groupe Gambetta, qui est décimé. Le 11 mai, il y aura le 11 mai 1944, il y aura 11 membres du groupe Gambetta fusillés à la Malpierre et une vingtaine de déportés, ce qui fait que l'état-major FTP légal, en quelque sorte, clandestin, n'est plus en mesure d'aider les maquis dans la forêt. Et ce sera les FTP Moy de la Meuse qui vont apporter l'aide pour consolider le détachement Stalingrad.

0: Alors voilà donc pour la personnalité du chef du maquis,
1: oui,
0: de Tron des Boucs, et voilà pour le noyau fondateur. Ensuite, qui vient s'agréger?
1: Voilà.
0: On le sait?
1: Oui, tout à fait. J'ai publié la liste des combattants à partir des archives de camp. Voilà.
0: Donc la liste est nominale. On connaît les noms.
1: Là, oui, bien sûr.
0: D'accord.
1: Bien sûr. Bien sûr. C'est la République française qui reconnaît après la guerre le titre de combattant déporté résistant.
0: Oui, c'est donc le document officiel de la République.
1: Il est au service historique de la défense à Caen.
0: La défense. Oui, mais j'avais pas compris. C'est le ministère de la défense nationale.
1: Ministère de la défense.
0: D'accord.
1: Voilà. Donc, ce que je voulais vous dire simplement, c'est que le petit noyau va être obligé de se séparer. Tout simplement parce que il faut subsister. Et comme les FTP locaux ne peuvent plus apporter leur aide, ils vont se séparer en groupes de deux ou trois. Et un groupe de deux, dont Hardy.
0: Hardy, c'est donc le chef dont vous avez parlé.
1: Arrive à Bouc. Et c'est là qu'il va établir les contacts avec la population de Bouc. Et il va trouver dans la population à Bouc l'aide alimentaire d'abord, et autour de lui l'aide aussi en armes, en moyens de survivre. Et le maquis va prendre de l'importance. Et il prend de l'importance d'abord par engagement des jeunes de Bouc.
0: Oui.
1: Le premier noyau qui renforce, qui rejoint Hardy, ce sont les jeunes, et on les comprend parce que c'était le STO qui les attendait.
0: Oui, bien sûr.
1: Et la seule structure qui est capable de leur offrir une alternative au STO, c'est bien le maquis.
0: Ça, c'est un peu classique dans toute la France.
1: C'est pas propre, effectivement, à la région. Le deuxième élément, c'est que en juin, 18 travailleurs sénégalais qui travaillaient dans les forêts pour les Allemands s'évadent. Enfin, en fait, ils sont beaucoup plus nombreux, ils sont même 36, mais une moitié de ce groupe sera accueillie par le détachement commandé par Ike.
0: Il s'appelle plus Hardy?
1: Il s'appelle Ike Ter Kirian.
0: Ah,
1: d'accord. C'est son nom. En trois.
0: Oui, je comprends.
1: Voilà, vous trouverez tous les éléments dans le livre.
0: Ces travailleurs sénégalais, c'est pas plutôt des militaires qui avaient.
1: Ce sont des militaires.
0: Des militaires français, de l'armée française, qui étaient prisonniers.
1: C'est ça.
0: D'accord.
1: Ils se sont évadés avec c'est le sergent Thérault qui s'en est occupé. C'est lui qui a organisé l'évasion et qui a fait éclater son groupe en deux. L'un rejoindra le maquis FTP de Don Martin, l'autre viendra renforcer le maquis de Hardy. Voilà, c'est le deuxième apport. Il y en a un troisième apport. C'est le troisième apport, ce sont les gendarmes de Toul et les policiers de Toul qui vont fin juin, début juillet, rejoindre le maquis. Et donc, en juillet 1944, le détachement est tellement important en effectif, 66 combattants, combattants, qui a 8 femmes. L'état-major FTP Moy, auquel ce détachement est rattaché, le transforme en bataillon inter-allié. Ce bataillon inter-allié, c'est la reconnaissance d'une organisation militaire de résistance. Au même titre, parallèle en quelque sorte, aux forces françaises de l'intérieur, au FFI.
0: Alors, quel est le rapport FFI-FTP? Il faut le dire à nos auditeurs parce que ce sont deux sigles qui sont connus quand on s'intéresse un peu à l'histoire.
1: Oui.
0: Mais parfois, on les confond, on ne sait pas trop quels sont les domaines impartis à l'un à l'autre.
1: Voilà. Alors, je rappelle que c'est Jean Moulin qui unifie les forces de la résistance française au sein des futurs FFI. En Meurthe-et-Moselle, la situation est un peu, je dirais, délicate. J'ai essayé d'expliquer. La direction de l'organisation qui deviendra les FFI émane d'une seule organisation de la résistance qui s'appelle l'armée secrète.
0: Ça veut dire que les FFI, en fait, regroupaient différents mouvements qui avaient préexisté.
1: Exactement. Exactement.
0: Les plus connus sont Combat, Libération, voilà. Franc-Tireur, etc.
1: La Meurthe-et-Moselle a deux forces, deux mouvements dont le Toulois agissent, c'est l'organisation de la résistance dans l'armée, l'ORA, et l'armée secrète. Ce qu'on constate, c'est que ces deux organisations sont à vocation militaire, c'est-à-dire qu'ils recrutent principalement des militaires qui ne sont plus dans l'armée française, qui sont démobilisés en quelque sorte. Et l'un d'entre eux...
0: Pour une bonne raison, elle n'existe plus.
1: Elle n'existe plus.
0: L'armée officielle.
1: Et l'un d'entre eux sera le capitaine Chipot, qui deviendra en quelque sorte le premier responsable du groupe FFI, groupe 3, de Meurthe-et-Moselle, pour le Toulois. Et c'est là que se pose le problème de la relation entre les deux. Parce que nous avons deux organisations de résistance. L'une en formation avec l'AS, FFI, futur FFI, et l'autre déjà créée, c'est-à-dire FTP Moy. Et entre le chef du maquis FTP Moy et le chef de l'AS, le courant ne passe pas. Malgré la demande réitérée du chef d'état-major, du futur chef d'état-major FFI, qui demande à Chipot de tout faire pour rallier les FTP au combat commun. Seulement Chipot, son rapport que j'ai consulté le dit, il pense pas une action de deux organisations dans le même sens. Lui, il pense qu'il faut que les FTP Moy disparaissent et se fondent dans les FFI.
0: Ça, c'est une situation qu'on a trouvée
1: partout,
0: seulement en
1: dans toute la France.
0: Dans toute la France.
1: Dans toute la France.
0: Théoriquement, les FTP Moy
1: restent autonomes dans l'action commune.
0: Étaient quand même censés rejoindre les FFI.
1: C'est-à-dire que les FTP font partie des FFI,
0: exactement,
1: mais ont l'autonomie d'action.
0: C'est ça.
1: Voilà. Ils participent, encore une fois, au combat commun. Il y a des actions communes, ouais, avec les autres mouvements dans les FFI, mais ils dépendent d'un état-major qui a sa propre logique de guerre. La différence fondamentale entre Chipot et Hardy, c'est que Hardy, on a les rapports de Moscou, on sait ce qu'il a dit, on sait les rapports qu'il a envoyés. Qu'est-ce qu'il dit aux gens qu'il rencontre ? Nous sommes des antifascistes, nous combattons l'hitlérisme, nous sommes des patriotes, bien qu'ils soient étrangers, et nous voulons libérer la France. Voilà. Et il retourne la question toujours à ses interlocuteurs. Vous avez votre place parmi nous. Il le dit à tous.
0: Alors, ces interlocuteurs, c'est ceux dont vous parlez, armée secrète et autres mouvements.
1: Exactement. Mais aussi aux gens hostiles.
0: Hostiles.
1: C'est-à-dire que le maquis a été amené à s'emparer de gens par mesure de sécurité, parce que ils entretenaient des rapports un peu trop proche avec l'occupant, par exemple, ou avec la police de Vichy. Donc là, effectivement, il y a eu un certain nombre d'actions du maquis, mais c'est propre à tous les maquis, je veux dire, visant à neutraliser, en quelque sorte, par une séquestration, des personnes dont on pouvait douter qu'elles n'étaient pas du bon côté, c'est-à-dire du côté des résistants. Voilà. Et ça s'est passé à bout. Voilà. Ce que donnent les archives, c'est la totalité des activités de la naissance du maquis à sa destruction, jour par jour. Et quand on regarde les actions menées, on se constate qu'elles sont conformes à ce qu'une action combattante clandestine livre contre l'occupant.
0: Très bien. Là, maintenant, les choses sont claires du côté de ce que vous avez trouvé dans les archives. Mais maintenant, la question se pose un tout petit peu autrement. D'où vient qu'une autre interprétation de tous les faits que vous venez de nous exposer là, d'où vient qu'une autre interprétation s'est fait jour et presque a fait autorité, en tout cas auprès de certaines personnes, pendant des dizaines d'années?
1: Je pense que la première raison réside dans les conditions dans lesquelles le maquis a été démantelé. C'est-à-dire que, là aussi, les rapports de la police française, de Vichy, les rapports de la police allemande, les rapports de l'état-major FTP Moy, mais même les rapports FFI dans une certaine mesure, précise très clairement les conditions dans lesquelles le maquis sera démantelé.
0: Et alors, qu'est-ce qu'on sait ?
1: Ce qu'on sait, c'est que c'est à la suite d'une opération militaire menée le 14 août 1944 sur la caserne du groupe mobile de réserve à Jarville, opération militaire qui échoue, elle visait à s'accaparer des armes.
0: Une opération militaire montée par le maquis de Tronde, alors.
1: Exactement. Cinq maquisards sont partis là-bas, en voiture, et ils pensaient... Le 14, c'est la veille du 15 août. Ils pensaient que les GMR étaient dans leur famille, et c'était vrai pour la plupart d'entre eux. Mais il se trouve que quand ils sont arrivés, il restait encore les responsables des GMR, les officiers, qui ont sorti les armes. Il y a eu donc affrontement par balle. Un maquisard a été tué, un autre a été blessé, trois ont été arrêtés, et un GMR, un officier a été grièvement blessé. Bref, ça a très mal tourné. L'opération a échoué. Le problème...
0: Pour les gens qui connaissent bien la région, ce que vous venez de nous décrire là, précisément, c'est à Jarville, c'est actuellement la caserne des CRS, de
1: exactement.
0: La CRS 39.
1: Exactement. Ouais. C'est exactement la caserne 39 des CRS à Jarville, aujourd'hui. Donc, il se trouve que les trois maquisards passent aux mains de la police de Vichy.
0: Ils sont faits prisonniers.
1: Ils sont interrogés par la section anticommuniste de la 15e brigade mobile de Nancy, et qui reçoit la visite de Georges Bodiker, qui est l'adjoint de la SIPO UNSD, c'est-à-dire la police secrète allemande. Immédiatement, les trois sont amenés à Nancy, dans les locaux de la police allemande, et l'un d'eux va donner la totalité de ce qui manquait aux Allemands pour exterminer le maquis, c'est-à-dire l'effectif, la situation des groupes, où se trouvait l'état-major, qui composait l'état-major, l'armement, enfin tout. C'était le 14 août à 20h. Le 15 août au matin, 700 hommes de la Wehrmacht et de la police allemande descendent sur Bouc et Tronde. Et c'est le drame. Le maquis est surpris. À Bouc, on fusille deux, M. Cadamuro et M. Lallemand, pour aide au maquis. On arrête des personnes qui ont aidé le maquis. Et à Tronde, dans les forêts, c'est un combat pour éliminer des groupes qui étaient répartis dans la forêt. On s'accapare de Hardy et de trois de ses hommes, on les aligne sur la place du village et on les exécute. Le maquis perdra 40% de son effectif. Le combat a duré de 6h du matin à 13h. Nombreux blessés du côté des maquisards qui seront récupérés par le maquis 15. Mais le 18, de nouveau, l'occupant revient.
0: Trois jours après.
1: Et cette fois, rafle 65 personnes à Tronde, donc dans le village où il y avait le maquis, et les déporte. C'est une hécatombe, cette déportation. Monsieur Patrice Laforêt a étudié le cas de ces 65 déportés. C'est une catastrophe. Seulement voilà, l'action allemande, la déportation du 18, c'est l'application d'un plan décidé par le MBF.
0: C'est quoi le MBF ?
1: Le Mitterbefehlshaber in Frankreich, c'est-à-dire l'état-major des troupes d'occupation en France. Car depuis le débarquement...
0: Donc le 6 juin 1944.
1: Voilà. L'état-major allemand se rend compte que dans la résistance se réveille partout en France, y compris dans notre région. Et ils décident là d'appliquer ce qu'ils ont appliqué à l'Est européen, notamment en Union soviétique. Partout où il y a un maquis, on détruit le maquis et on détruit le village autour, qui est censé apporter de l'aide. Et j'ai retrouvé le document allemand qui le prouve. Il est daté, je me permets de reprendre l'ouvrage, il est daté... du 5 août. Nous sommes donc 10 jours avant. Voilà ce qu'on écrit. Nous apprenons que les quelques nids de maquisards dans l'est de la France vont être incessamment réprimés de la plus dure façon, dans des conditions qui peuvent très bien ne pas rester sans conséquence pour ceux qui sont eux-mêmes innocents. Tout est dit.
0: Ah, oui,
1: en là, une phrase.
0: On ne peut pas être plus clair, effectivement.
1: Ça veut dire en clair que les Allemands se préparaient et avaient le feu vert pour pratiquer un crime de guerre. Et ouais. C'est ce qu'ils ont fait. Le 15, ils ont fusillé des civils sur les places du visage. Ils ont brûlé les habitations des personnes qui étaient censées avoir aidé le maquis. Et ils ont arrêté des civils. Ils ont massacré des maquisards. Et le 18, ils sont revenus et ils ont raflé les personnes de bouc et les ont déportés. C'est la définition même du crime de guerre.
0: Oui, alors, on est d'accord. Mais, suite à cet acte-là qui aurait pu rencontrer non seulement la désapprobation, mais la déploration unanime des populations des deux villages, on sait qu'une autre interprétation de ces faits-là oui. a perduré pendant des dizaines d'années, comme
1: jusqu'à
0: je disais
1: aujourd'hui.
0: Jusqu'à aujourd'hui, disons. Bon. Et alors, la raison de ça, on la trouve dans les archives ?
1: Oui, oui, c'est sûr. C'est donc la conjonction de plusieurs conditions. La première condition, c'est que, les archives le donnent, il s'est passé quelque chose à Trondes qu'on ne retrouve pas ailleurs. Premier élément, c'est des violences perpétrées contre deux familles qui ont aidé le maquis parce qu'on les considérait comme responsables des déportations opérées. C'était tellement grave que le sous-préfet, le maire, le directeur d'école, puisqu'il y avait des enfants qui étaient
0: scolarisés,
1: se sont réunis et impuissants, selon eux, ont décidé de baisser les bras.
0: De quand peut-on dater ces violences à l'égard des deux familles ?
1: Fin avril de 1945.
0: Ah donc, plus de 6 mois plus tard.
1: Oui.
0: Près, oui.
1: Voilà. Ce qui veut dire que la famille de Mohamed Ben Lassen et la famille Simon ont été chassés définitivement du village de Trondes.
0: Alors, Simon et Ben Lassen Mohamed sont deux résistants ou deux déportés ?
1: Ce sont... Monsieur Mohamed Ben Lassen a été déporté et est mort en déportation.
0: Est-ce qu'il faisait partie des résistants ?
1: C'est lui qui était en contact avec Hardy.
0: Très bien, oui, donc c'est un résistant.
1: Alors, il n'était pas dans le maquis, bien évidemment, puisque c'était un villageois.
0: Oui, oui.
1: Mais il était en contact.
0: Très bien. Et Monsieur Simon ?
1: Alors, c'est madame.
0: Pardon, madame.
1: Madame Simon, elle sera déportée.
0: Mais elle aussi est résistante.
1: Elle est résistante puisqu'elle est en quelque sorte l'agent de liaison de Hardy pour la population du village de Trondes. Voilà. C'est le premier élément.
0: Et donc leurs familles sont victimes de la vindicte dans le village.
1: Oui, c'est-à-dire qu'encore une fois, la loi républicaine n'est plus respectée puisque mon livre donne les rapports de police, les rapports du sous-préfet sur cette affaire. En fait, elles sont chassées et définitivement du village. C'est-à-dire qu'en fait, elles trouvent refuge à Toul, où la famille vit encore d'ailleurs. C'est l'UFF, l'Union des femmes françaises de Toul, qui organise l'intégration de ces familles-là dans la population touloise. C'est le premier élément. Le deuxième élément, c'est que M. Mohamed Ben Lassen mort en déportation. Quand on crée la stèle à Trondes des déportés morts en déportation, son nom n'y figure pas. Gommé.
0: La stèle est créée à quel moment ?
1: Je ne peux pas dire. Ah. Je ne peux pas dire à quel moment la stèle portant les noms des déportés morts en déportation a été faite. Je ne peux pas le dire. Je ne sais pas. Mais quoi qu'il en soit...
0: C'est dans les années qui suivent la guerre.
1: Ah oui, bien sûr. Mmh. Bien sûr. Quoi qu'il en soit, ce que j'ai constaté, moi, c'est que dans les archives faites par la mairie de Trondes, transmises au préfet, c'est-à-dire à l'État, La liste est complète. Madame Simon est dedans et Monsieur Ben Lassen est dedans. Ce que je constate, c'est que dans la pierre, dans la commune, ces deux noms, n'y figurent pas. Alors, je ne porte aucun jugement, c'est le constat. Le troisième élément, quand même, que j'apporte, je l'ai trouvé via la presse.
0: La presse de l'époque ?
1: La presse de l'époque, après hier. Notamment le journal de Le Chardon Lorrain, du Front National de Libération de la France.
0: Alors ça, qui dit, là, attends, il faut dire aux auditeurs ce qu'est le Front National de, parce que
1: c'était, alors, le Front National de l'époque a été créé en 1941 à l'initiative du Parti communiste. Il s'appelle étymologiquement Front National de Libération et de Lutte pour l'Indépendance de la France. Voilà. Sommairement Front National, c'est devenu, et qui vise à rassembler dans un large mouvement, c'est un front, tous les démocrates, tous les patriotes contre l'occupant. Quelles que soient leurs convictions politiques, quelles que soient leurs convictions religieuses, philosophiques, voilà.
0: Un des plus connus, c'est le professeur Robert Debré, qui était le père de celui qui lui-même Michel a été Debré. Le père de la Constitution de 1958, et le grand-père du ministre qu'on a connu.
1: C'est ça. Voilà. Donc voilà, en fait...
0: Et qui était évidemment pas communiste.
1: Voilà. Que nous révèle l'article ? Cet article, c'est du respect pour nos maquisards.
0: Donc ça, c'est l'article du Chardon Lorrain.
1: Du Chardon Lorrain de décembre 45. Où il explique qu'à la Toussaint, des gens de Trente sont venus fleurir le carré des fusillés, des maquisards fusillés.
0: Parce que les maquisards fusillés étaient enterrés
1: dans le cimetière de Trente.
0: D'accord.
1: Dont Hardy.
0: Oui.
1: Donc à la Toussaint, des gens sont venus fleurir... les patriotes morts pour la France, quelque sorte. Mais dans la nuit, des gens sont venus enlever ces fleurs.
0: Ah, oui, d'accord.
1: La nuit. À tel point que l'association des FTP de Meurthe-et-Moselle s'adresse au préfet, et même à Gilbert Granval, le chef de la 20e région militaire, en leur disant « Il se passe des choses anormales à Trente ». Les corps ont quitté le cimetière de Trente. Je ne sais pas, à la date d'aujourd'hui, malgré mes recherches, dans quel cimetière ils sont enterrés.
0: Ça, c'est vous qui parlez, là.
1: Là, c'est moi qui parle. Aujourd'hui. Les historiens du futur auront à éclaircir cette question. Où sont les 4 ou 5 maquisards qui étaient enterrés et qu'on a dispersés à la Libération ? Ça fait la troisième chose qui fait la carrière. Mais la grande donnée, c'est qu'à la Libération, des journalistes ont donné une interprétation des événements par voie de presse dès 1946.
0: Donc après la Libération.
1: Après la Libération. Le principal d'entre eux, celui qui va donner la première pierre à l'édifice historique mémoriel, c'est Georges Durand. Georges Durand, qui est un grand journaliste, je pense qu'il travaille à l'Est républicain, et il sort un texte qui s'appelle « Le faux maquis de Briey ». Je vais lire ce passage parce que il explique la vision qui va prévaloir des événements. Je lis. Si vous vous promenez dans les communes de Bouc et de Trente et que vous interrogez les habitants sur le maquis et les maquisards, vous avez toute certitude d'être chassé de la région à coups de fourche, fusillades, déportations, incendies. Tel est le prix prohibitif que durent payer les deux villages du Toulois pour avoir eu l'honneur d'abriter sur leur territoire le bel Alex c'est Hardy, et ses séides. Qui était Alex Hardy ? Un Espagnol, disent ceux qui ont connu le tyranneau de campagne. Nous n'en saurons rien puisqu'il a été abattu par les Allemands, payant ainsi lui aussi, très cher, ses imprudences et ses exactions. Vol à main armée, acte de banditisme, séquestration arbitraire, mauvais traitement à l'égard des malheureux Sénégalais, imprudence aussi. Voilà ce qu'a fait Hardy. Tout est dit.
0: Tout est dit, c'est-à-dire que cet article de presse
1: va alimenter cette vision des choses qui efface le crime de guerre hitlérien pour faire le procès du maquis. Le faux maquis. C'est un faux maquis.
0: Alors, vous nous avez dit que toute cette controverse, si on peut dire, perdure jusqu'à nos jours.
1: Oui.
0: Alors, il faut quand même poser la question, parce qu'on est 80 ans après les faits. Comment faire, désormais, parce qu'il faut apaiser les mémoires, sans trahir l'histoire ? Puisque l'histoire, vous nous l'avez dit, les archives vous l'ont révélé, vous venez de nous le détailler en partie, le reste est dans le livre que vous avez écrit. L'histoire est là. L'histoire est incontestable sur le caractère éminemment résistant du maquis. Mais il faut aussi apaiser les mémoires qui ont été attisées par ce genre de déclaration, comme l'article de l'Est républicain.
1: D'abord, je voudrais dire que cette légende noire du maquis, elle repose aussi sur des difficultés du maquis dans ses relations avec la population. Mon livre le met à jour, ainsi que Vladimir Kochetkov. On montre bien que Hardy s'est trouvé dans des situations impossibles pour faire vivre son maquis, et que c'est souvent les conditions de la guerre qui lui ont été imposées qui l'amène à agir de telle ou telle façon. Mais ce n'est pas un bandit. C'est pour ça que le premier historien à avoir donné une autre version que la version noire, M. Grenard, Fabrice, qui est le spécialiste des maquis en France, et qui le premier a dit, le maquis de Trondé de Bouc, qu'il avait étudié à l'époque, en 2012, avec les archives qui n'étaient pas encore complètement ouvertes, le considérer comme un vrai maquis, mais un maquis qui a été amené à dévier, c'est son terme, parce que les conditions dans lesquelles il s'est trouvé l'ont contraint à des mesures contestables.
0: Alors ça
1: n'enlève rien.
0: Pour le détail des mesures contestables, il vaut mieux se reporter au livre, parce qu'il serait trop long
1: de les expliquer, mais elles sont détaillées, les séquestrations, les saisies sauvages, etc., etc. Tout y est. Simplement, elles heurtent le discours. Les rapports ne sont pas conformes à ce qu'on en a dit. C'est ça le problème.

0: avez dit, il faut redonner toute sa place à l'histoire, puisqu'elle n'en a pas eu. Là, mon livre contribue, mais il n'est pas le seul. Côté Toff a le sien. Patrice Laforie sur les déportés a le sien. Grenard a le sien. Tous ces livres-là d'histoire apportent des éléments nouveaux que chacun peut vérifier. Mon livre, comme tous mes livres d'ailleurs, en historien, donne les références. C'est-à-dire que rien n'est écrit sans justificatif d'archives, sans preuve.
1: Donc, n'importe quelle lectrice ou lecteur peut aller aux archives départementales et
0: désormais,
1: demander à
0: oui.
1: consulter,
0: oui.
1: puisque vous avez donné toutes les références.
0: Oui.
1: Très bien.
0: Quelqu'un qui lit mon livre et qui a en dit « Oh, Malgrinelli, il n'a peut-être pas dit tout, il l'a peut-être mal dit ou il a interprété. Qu'à cela ne tienne, j'ai donné la référence, il ira faire sa propre opinion à partir des sources qui sont citées dans le livre. » C'est un livre d'histoire. On ne peut pas faire une politique mémorielle sans une histoire solide, étayée, la plus juste possible. Ce qui s'est passé à Trondes, c'est on a fait de la mémoire l'histoire. Sans aller aux sources oui. d'histoire. Là, maintenant, on a l'histoire et l'interprétation des événements qu'on a fait sans l'histoire. Les gens, maintenant, ont tout dans les mains. Et c'est important pour eux de se faire leur propre opinion. Ils ont les deux thèses, ils ont le livre, ils ont les témoignages. Il est l'heure, 80 ans après, de surmonter les choses, les contradictions, comme on dit, et d'essayer d'aller à l'essentiel. Je pense que mon livre et les livres de mes camarades qui ont travaillé par ailleurs vont aider.
1: Dans ces affaires-là, il faut toujours qu'il y ait un ou deux actes officiels qui viennent aussi borner, si on veut, les actes de chacun et on pourrait dire les imaginaires ou les réflexions de chacun. Par exemple, vous nous avez dit, enfin, si j'ai bien compris, le nom de M. Benhassed Mohamed trouve enfin... C'est une forme de réhabilitation sur ce monument aux morts à Trondes. Ça, c'est un acte fort.
0: C'est ça.
1: Alors, on le doit à qui
0: je pense à la majorité du conseil municipal et au maire de Trondes.
1: Voilà.
0: C'est eux qui ont la décision officielle d'inscrire. Alors, je fais remarquer quand même, je le disais tout à l'heure, c'est que dès l'origine, ils étaient dans les listes municipales des maires précédents. Dès la libération, c'est donc délibérément qu'on a écarté du monument les noms des déportés morts en déportation parce qu'ils avaient aidé le maquis. Il reste maintenant, je dois dire, toute ma gratitude à monsieur le maire de Trondes, à la majorité de son conseil, d'avoir fait cet acte important. C'est pas seulement un acte de réhabilitation. Il est mort pour la France. Il était important qu'il soit sur le monument, c'est fait. Il reste d'autres choses désormais à gagner dans le domaine. Le premier, c'est que Madame Simon soit inscrite. Elle est morte gazée en déportation. C'est la seule femme de Trondes qui est morte en déportation. Elle n'est toujours pas inscrite sur le monument des déportés. Dernier point, il est important de savoir désormais, de faire les recherches pour savoir où sont les tombes des combattants qui ont quitté le cimetière de Trondes et qui ont été dispersés. Voilà quelques pistes. Je pense sincèrement que désormais, il est possible d'aller vers une compréhension plus sereine, plus objective des choses, et qu'on puisse enfin, maintenant que l'histoire a posé les bases qui manquaient, qu'on puisse réparer, entre guillemets, par des compléments d'action, les choses pour que, enfin, on réconcilie l'histoire et la mémoire.
1: belle conclusion.
2: Effectivement, merci beaucoup Jean-Claude Magrinelli pour toutes ces réponses aux questions de Christian Poirson. Alors, on va terminer cette émission Histoire locale avec deux petites annonces, car si jamais les auditeurs et auditrices qui ont écouté avec attention cette émission ont envie de découvrir ce livre, justement, Bouc et Tronde, un crime de guerre nazi, où est-ce qu'on peut se le procurer exactement, Jean-Claude Magrinelli, sur le territoire ?
0: Merci pour l'annonce.
2: Et bah de rien.
0: De me permettre de dire où on peut trouver ce livre. Oui. D'abord, les trois jours du livre sur la place Saint-Nancy. Voilà. J'y serai. Voilà. Et les personnes qui viendront voir, on pourra approfondir les discussions qu'on a entamées là. Voilà.
2: Vous serez à quel niveau, à quel stand ?
0: Je peux pas vous dire, mais je figure dans le livret qui est distribué, donc voilà. En tout cas, sous le chapiteau. En tout cas, ça sera un bonheur pour moi de recevoir les personnes. Et le second, pour éviter des dépenses inutiles ou des déplacements inutiles, c'est qu'on peut trouver le livre à la librairie Bossuet à Toul, qui est en quelque sorte les exemplaires à votre disposition. Voilà.
2: Très bien, donc on peut se le procurer à Toul, et sinon si on a envie d'avoir une petite dédicace et de discuter avec vous aussi, on pourra le faire donc le vendredi 11, samedi 12 et dimanche 13 septembre au Livre sur la Place. Vous serez là les trois jours, matin comme après-midi.
0: Oula. Ça, oui, bien sûr.
2: Et
0: je suis inscrit pour les trois jours.
2: Voilà. Et on vous retrouvera avec grand plaisir pour discuter de Bouc et Tronde, un crime de guerre nazi, ou discuter aussi des autres livres que présenterez aussi au Livre sur la Place. Il ne me reste plus qu'à vous remercier encore une fois pour cette belle émission Histoire locale, donc consacrée à ces deux villages et à cette période bien précise, et à vous souhaiter une très bonne journée.
0: Merci encore.
2: Au revoir.
0: Au revoir.
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Bonjour, c'est Philippe de Montvignable. Comme beaucoup d'auditeurs de Déclic, ben, je suis un peu ému par la disparition de Catherine Ringer. Et je voulais partager avec les auditeurs un souvenir qui date de 2014, quand elle était venue à Nancy au NJP, comme elle l'a fait plusieurs fois. Et elle était venue dans le cadre d'un projet qui s'appelait Plaza Francia, et où elle était sur scène avec deux musiciens du groupe Gotan Project, qui avait créé un groupe d'électro-tango, et elle chantait des tangos en espagnol, c'était absolument merveilleux. Et voilà, j'ai un souvenir vraiment très ému de ça. Elle était arrivée sur scène dans une grande robe noire pour rendre hommage aux veuves de mai, qui étaient des femmes et des mères et des grand-mères de personnes disparues sous la dictature argentine, qui défilaient chaque dimanche à Buenos Aires. Et pour rendre hommage à cette grande personne de la chanson française, eh bien, j'aimerais bien que la programmation puisse nous faire écouter La Mano Encima, un de ces morceaux qu'elle avait enregistré donc sur le disque Plaza Francia, et qui prouvera aux auditeurs, ou fera redécouvrir aux auditeurs, cette voix extraordinaire. Voilà, bonne fin de vie, la mort a rattrapé Catherine Ringer, mais on ne l'oubliera pas.

0: Sama.
1: Bonjour, c'est encore moi, Sama. Je vais lire une nouvelle histoire qui s'appelle Roule-Galette. Dans une petite maison, tout près de la forêt, vivaient un vieux et une vieille. Un jour, le vieux dit à la vieille « J'aimerais bien manger une galette. » « Je pourrais t'en faire une, » répond la vieille. « Si seulement j'avais de la farine. »« On va bien en trouver un peu, » dit le vieux. « Monte au grenier, balaye le plancher. »« Tu trouveras sûrement des grains de blé. » C'est une idée, dit la vieille, qui monte au grenier, balaye le plancher et ramasse les grains de blé. Avec les grains de blé, elle fait de la farine. Avec la farine, elle fait une galette. Et puis elle met la galette cuire au four. Et voilà la galette cuite. Elle est trop chaude, crie le vieux. Il faut la mettre à refroidir. Et la vieille pose la galette sur la fenêtre. Au bout d'un moment, la galette commence à s'ennuyer. Tout doucement, elle se laisse glisser du rebord de la fenêtre, tombe dans le jardin et continue son chemin. Elle roule toujours plus loin. Et voilà qu'elle rencontre un lapin. « Galette, galette, je vais te manger !» crie le lapin. « Non !» dit la galette, « écoute plutôt ma petite chanson. » Et le lapin dresse ses longues oreilles. « Je suis la galette, je suis faite avec le blé ramassé dans le grenier. On m'a mise à refroidir, mais j'ai mieux aimé courir. Attrape-moi si tu peux !» Et elle se sauve si vite, qu'elle disparaît dans la forêt. Elle roule dans le sentier. Et voilà qu'elle rencontre le loup gris. « Galette, galette, je vais te manger !» dit le loup. « Non, non !» dit la galette. « Écoute plutôt ma chanson. » « Je suis la galette, je suis faite avec le blé ramassé dans le grenier. On m'a mise à refroidir, mais j'ai mieux aimé courir. » Attrape-moi si tu peux. Et elle se sauve si vite que le loup ne peut la rattraper. Elle court dans la forêt. Et voilà qu'elle rencontre un gros ours. Galette, galette, je vais te manger, grogne l'ours de sa grosse voix. Non, non, dit la galette, écoute plutôt ma chanson. Je suis la galette, je suis faite avec le blé ramassé dans le grenier. On m'a mise à refroidir, mais j'ai mieux aimé courir. Attrape-moi si tu peux. Et elle se sauve si vite, que l'ours ne peut la ralentir. Elle roule encore plus loin. Et voilà qu'elle rencontre le renard. « Bonjour, galette !» dit le malin renard. « Comme tu es ronde, comme tu es blonde !» La galette, toute fière, chante sa petite chanson. Et pendant ce temps, le renard se rapproche, et quand il est tout près, il demande « Qu'est-ce que tu chantes, galette ? Je suis vieux, je suis sourd !» Je voudrais bien t'entendre. Qu'est-ce que tu chantes ? Pour mieux se faire entendre, la galette saute sur le nez du renard. Et de sa petite voix, elle commence « Je suis la galette, je suis faite avec le... » Mais ham, le renard l'avait mangé.
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2: Le chant qui scintillait de Martin Waddell.
3: Il existe encore Nouaille, une ville dominée par une colline. Cette colline s'appelle La Cabosse et elle appartient aux Korrigans. Les Korrigans font partie du petit peuple des fées. Lors de la lune des moissons, ils sortent sur la colline et organisent un grand festin, au cours duquel ils dansent et rient tout en dégustant toutes sortes de bonnes choses. Les tables sont dressées de plats d'or et d'argent. Et les coupes sont sorties de rubis et de diamants. La vaisselle est de toute petite taille, puisque les Korrigans sont tout petits.
4: Peu de gens osent aller sur la Cabosse à l'époque de la lune des moissons, mais certains le font quand même. Et les Korrigans ne donnent pas l'impression d'être gênés par leur regard. Il est même arrivé que des hommes redescendent à la colline avec des cadeaux offerts par les

0: des corrigans, des bijoux aussi petits qui pourraient en enfiler plus d'une centaine sur le petit doigt d'un enfant. Petit ou pas, ce sont de précieux cadeaux et certains seraient prêts à tout pour s'emparer de tels trésors.
1: Il y avait un homme comme ça dans la petite ville de Cornouailles. Les habitants l'avaient surnommé le vieux Gripsou parce qu'il était très avare et prétendait n'avoir jamais d'argent sur lui. Il se vêtait de guenilles et ses vieux souliers avaient été réparés maintes et maintes fois. Il ne donnait jamais un sou aux pauvres et n'aidait jamais un voisin si cela devait lui coûter quelque chose. Il n'avait ni femme ni amis, mais cela ne le dérangeait pas, car il ne s'intéressait qu'à lui-même.
2: Le vieux Gripsou avait entendu parler des corrigans, de leurs diamants, de leurs rubis, de leurs opales et de leurs perles, de leurs plats d'or et d'argent, de leurs coupes minuscules qui étincelaient sous la clarté de la lune des moissons. Les corrigans ne sont qu'un petit peuple, ils ne me font pas peur. J'irai sur la cabosse à la prochaine lune des moissons, décida-t-il, et j'aurai ma part des trésors. Je ne demanderai pas de cadeaux, je me contenterai de rafler tout ce que je pourrai sur les tables et m'enfuirai avec tout l'or et l'argent possible.
3: À la lune des moissons suivantes, le vieux Gripsou se dirigea vers la colline pour mettre en œuvre son plan. La lune brillait pendant qu'il grimpait et une douce musique commença à se faire entendre. N'importe quel autre homme se serait immobilisé de bonheur, se croyant béni des dieux. Car la mélodie était si pure qu'à elle toute seule, elle représentait déjà un véritable joyau. Mais elle ne fit aucun effet au vieux Gripsou. La musique ne touchait jamais son âme. Il ne pensait qu'au trésor qu'il était venu chercher.
4: Il n'avait plus qu'à suivre la mélodie pour qu'elle le conduise au corrigan. Il faisait très attention de ne pas se faire entendre, bien sûr, avançant à petits pas, de peur que si les corrigans le voyaient, ils ne décident de cacher leur riche trésor. « Où sont-ils donc ?» se demanda-t-il. « Ils ne doivent plus être très loin, car la musique est beaucoup plus forte qu'avant, mais je ne vois aucune trace du petit peuple. » Il s'immobilisa pour écouter. Puis ses pieds se mirent à battre la mesure, et il se rendit compte que la musique provenait d'en dessous de l'arbre sur lequel il se tenait.
5: Et juste à ce moment, le sol s'entrouvrit devant lui. De la terre sortit une foule de petits corrigans, aussi étincelants de lumière. Ils étaient faits de cristal. Il y eut d'abord un groupe de petits corrigans qui exécutaient des cabrioles. Ensuite, l'orchestre qui jouait de la musique, et enfin toute une armée de corrigans aux lances flamboyantes. La garde royale, la pointe de chaque hampe brillait dans la lumière, si bien que chaque brin d'herbe scintillait comme si tout le pré eût été recouvert de pierres précieuses.
1: Ce soir-là, il était entouré de corrigans. Autour de lui, tout étincelait sous le feu de leurs minuscules lampes et des bijoux qu'ils portaient. Pour la première fois ce soir-là, le vieux Gripsou prit peur et il se mit à frissonner, bien qu'il essayât d'empêcher ses jambes de trembler. La seule touche sombre dans le pré rutilant provenait de ses vieux souliers, qui n'étaient pas cirés puisqu'il n'avait pas d'argent à gaspiller en cirage.
6: Ils sont trop petits pour me faire du mal, se dit-il pour se rassurer. Si jamais ils essaient, je n'aurai qu'à lever un pied et tout piétiner autour de moi. Et il resta encore un peu immobile, tentant toujours de se contrôler, jusqu'à ce que sa cupidité soit plus forte que sa peur. Ce sera bientôt mon heure, pensa le vieux Gripsou. Que cela démangeait de mettre la main sur le trésor.
0: Du trou dans le sol émergea une foule de petits valets fort chargés, ma foi. Ils installèrent de toutes petites tables et de toutes petites chaises et empilèrent sur les tables tout ce pourquoi le vieux Gripsou allait arriver jusqu'à là. Des plats et des coupes en diamants et en or et en argent. Puis arrivèrent d'autres serviteurs encore qui apportaient toutes sortes de mets délicieux en minuscules portions. Leur fumée exquise le fit saliver.
7: Allons, je ne suis pas venu jusqu'ici pour chercher à manger, se gourmanda-t-il. Je suis là pour le trésor du petit peuple. Cela sortait cependant si bon qu'il ne put s'empêcher de tendre la main pour attraper une petite part du festin. Mais en se déplaçant, son bras projeta une ombre et il eut peur de s'être trahi. La main a mis encore à mi-parcours, espérant que le petit peuple ne l'avait pas vu bouger au-dessus de lui. S'il l'avait vu, il n'en donna en tout cas aucun signe. Des trompettes retentirent et deux minuscules créatures couronnées sortirent du sol à leur tour.
2: Le roi et leur reine, pensa le vieux Gripsou, tandis qu'ils s'asseyaient sur leur trône à la tête de la plus grande table qui ployait sous le poids des objets précieux qu'elle portait. Les Korrigans s'inclinèrent devant le couple royal et prirent place, attendant que tout soit servi avant de commencer à festoyer. Les pierres les plus précieuses seront près du roi et de la reine. Se dit le vieux Gripsou, il faudra faire vite pour tout rafler. Je jetterai mon butin dans mon chapeau. Et puis je n'aurai plus qu'à redescendre la cabosse en vitesse avant qu'il ne puisse m'attraper avec les sortilèges. Il ôta son chapeau et s'avança sur la pointe des pieds, les yeux fixés sur les trésors.
3: Alors peut-être les Korrigans virent-ils bouger ses souliers, ou peut-être avaient-ils remarqué son ombre un peu plus tôt, ou peut-être même avaient-ils toujours su et qui était là à les espionner. Quoi qu'il en soit, il avait été repéré. S'il avait su oublier un instant sa cupidité, il aurait vu s'avancer vers lui la petite armée de soldats. Il aurait vu les cordes minces comme des fils de soie qu'ils avaient jetés autour de lui. Maintenant, pensa le vieux Gripsou, et il se jeta en avant pour attraper le trésor. Un coup de sifflet retentit. Les Korrigans tirèrent sur les cordes, l'emprisonnant comme une mouche dans une gigantesque toile d'araignée irisée, tissée d'un millier de leurs fines cordelettes aussi robustes que de l'acier.
4: Le vieux Gripsou se débattit pour s'échapper, mais comme une armée de fourmis rouges, les minuscules créatures grimpèrent à toute vitesse le long de ses bras et s'agglutinèrent sur son corps, ne cessant de le pincer et de le cingler de coups de lance pointus et cuisantes comme des aiguilles. Il en mugit de douleur, tandis qu'il lui lardait la peau, mais ils ne s'arrêtèrent pas. Il en grouillait de partout et tous dansaient d'excitation. Certains grimpèrent sur son nez et lui firent des grimaces, d'autres lui pincèrent les joues, jusqu'à ce qu'elle soit marquée de minuscules gouttes de sang écarlate, comme s'il s'était égratigné en se rasant. Puis, partons, partons, je sens l'odeur du jour qui vient, cria le roi. Et tous disparurent dans le sol en un clin d'œil.
5: Le vieux Gripsou resta prostré sur la cabosse, tout emmêlé dans le fil de la toile, à l'humidité du sol se répandant. Dans ses vêtements terrorisés, il lutta longtemps pour se sortir de ce piège, déchirant les filaments arachnéens l'un après l'autre, au prix de grandes difficultés, mais avec l'énergie du désespoir, jusqu'à ce qu'enfin il réussisse à se libérer. Le vieux Gripsou courut tout le long du chemin pour rentrer chez lui, ne s'arrêtant même pas pour récupérer son chapeau et sans jamais regarder en arrière, de peur de ce qu'il pourrait apercevoir. Les seuls joyaux qu'il avait gagnés dans l'histoire étaient de minuscules pointes de sang rouge rubis sur ses vieux habits La seule musique qu'il entendit fut celle de ses dents qui claquaient.
1: Il alla directement se coucher et cacha sa tête sous le vieux sac de grosse toile qui lui servait d'oreiller. De leur côté, les Korrigans étaient en sécurité dans leur champ étincelant avec leur roi et leur reine et leur musique, car le vieux Gripsou n'essaya plus jamais de leur voler leur trésor. Il avait même bien trop peur pour retourner chercher son chapeau et bien trop honte pour raconter où et comment il l'avait perdu. Peut-être qu'il est encore là-bas, sur Akabos.
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Petrosinella, de l'écrivain napolitain du XIIe siècle, Giambattista Basile. Vous allez vite reconnaître dans cette histoire qu'une variante a été écrite par les frères Grimm beaucoup plus tard. Il était une fois une femme nommée Pascadozia. Un jour où elle se tenait à sa fenêtre, qui donnait sur le jardin d'une ogresse, elle voit un beau lit de persil. Elle en a un tel désir, elle en est prête à s'évanouir. Incapable de résister à son désir, elle regarde jusqu'à ce que l'ogresse parte de chez elle, puis elle va arracher une poignée de celui-ci.

Mais quand l'ogresse rentre et va faire cuire son potage, celle-ci constate que quelqu'un est allé au persil et dit « La malchance pour moi, mais je vais attraper ce coquin au long doigt et lui faire repentir et lui apprendre à ses dépens que chacun doit manger sur son plateau et non se mêler des coupes des autres gens. » La pauvre femme, Pascadozia, retourne encore et encore vers le bas dans le jardin, jusqu'à ce qu'un matin, elle rencontre l'ogresse, qui, dans une rage furieuse, s'exclame « Je vous ai attrapé à la fin, vous voleurs, coquins! Je vous prie de payer le loyer du jardin dans lequel vous venez, de manière impudente, voler mes plantes !» Par ma foi, mais je vais vous faire faire pénitence. Pascadozia, dans une peur terrible, commence à faire ses excuses. Les mots ne sont que du vent, répond l'ogresse. Je ne me ferai pas prendre avec de telles paroles. Vous allez le payer de votre vie. À moins que vous promettiez de me donner l'enfant que vous portez, fille ou garçon, quel qu'il soit. Pascadozia, pour s'échapper du pétrin où elle se trouve, jure d'une main qu'elle tiendra sa promesse. L'ogresse la laisse partir.

Mais quand le temps est venu, Pascadozia donne naissance à une petite fille si belle qu'elle était une joie à regarder. Elle est née avec une petite branche de persil sur la poitrine, si bien qu'on l'a nommée Petrosinella. Persil en napolitain.

La petite fille grandit de jour en jour, jusqu'à ce qu'à l'âge de ses 7 ans, sa mère l'envoie à l'école. Et chaque fois qu'elle rencontre l'ogresse dans la rue, la vieille femme lui dit « Dis à ta mère de se rappeler sa promesse !» L'ogresse répète ce message si souvent que la pauvre mère, n'ayant plus de patience pour écouter cette histoire, dit un jour à Pétrocinelle « Si tu croises encore la vieille femme et qu'elle te répète ce message, réponds-lui, prenez-la !» Lorsque Pétrocinelle, qui ne pensait pas à mal, rencontre à nouveau l'ogresse et qu'elle l'entend répéter les mêmes mots, elle répond innocemment ce que sa mère lui a dit. Après quoi l'ogresse la saisit par les cheveux, l'emporte dans un bois où le soleil ne perce pas. Puis elle met la pauvre fille dans une tour qu'elle a fait naître par son art et qui n'a ni porte ni échelle, mais seulement une petite fenêtre à travers laquelle elle monte et descend au moyen des cheveux de Pétrocinelle qui sont très

Un jour, alors que le Grèce a quitté la tour, Pétrocinelle met la tête hors de la petite fenêtre et lâche ses longs cheveux au soleil. Le fils d'un prince qui passait par là voit ces deux bannières d'or qu'il contemple avec étonnement. Il tombe éperdument amoureux de cette beauté merveilleuse et lui envoie un mémorial de soupir. Pétrocinelle décrète de le recevoir en faveur. Les choses vont si bien avec le prince qu'il y a bientôt un hochement de tête, des baisers de main, des remerciements et des offrandes, des espoirs et des promesses, des mots doux et des compliments. Cela continue pendant plusieurs jours. Pétrocinelle et le prince, devenus très intimes, ont convenu d'un rendez-vous nocturne. Pétrocinelle devrait donner à l'ogresse un peu de jus de pavot. Donc, quand l'heure est venue, le prince va à la tour où Pétrocinelle laisse tomber ses cheveux pour permettre au prince de monter, puis il se glisse à travers la petite fenêtre dans la chambre. Le lendemain matin, le prince redescend par la même échelle d'or. Après avoir répété ses visites plusieurs fois, l'ogresse découvre le secret et dévoile à Pétrocinelle qu'elle ne pourra pas quitter cet endroit, car elle a jeté un sort sur 3 noix qui se trouvaient dans un chevron de la cuisine. Quand la nuit arrive, le prince arrive comme d'habitude, elle le fait monter sur les chevrons pour trouver les noix. Puis après avoir fait une échelle de cordes, ils sont descendus à terre et ont détalé vers la ville.

L'ogresse se réveille. Voyant que Pétrolcinelle l'a fui, elle descend par la même échelle qui a été fixée à la fenêtre et se met à courir après les amants qui, la voyant arriver plus vite qu'un cheval énervé, se livrent pour perdu. Mais Pétrolcinelle se rappelle qu'elle avait les noix. Elle en jette rapidement une sur le sol et un bulldog corse apparaît instantanément. Une bête terrible qui a les mâchoires ouvertes pour avaler l'ogresse d'une bouchée. Mais la vieille femme, qui est plus rusée et méchante que le diable, a mis sa main dans sa poche et en tire un morceau de pain. Elle le donne au chien, ce qui apaise sa fureur. Puis elle reprend sa course après les fugitifs. Mais Pétrolcinelle, la voyant approcher, jette la deuxième noix sur le sol et un lion féroce se lève qui fouette la terre avec sa queue, qui secoue sa crinière en ouvrant large ses mâchoires. Il est en train de se préparer pour faire un massacre de l'ogresse qui, en se tournant rapidement en arrière, dépouille la peau d'un âne qui paissait dans le milieu d'une prairie. Le lion, croyant que c'est un véritable âne, prend peur et bondit à toute vitesse, laissant un passage pour l'ogresse. Après avoir passé cette seconde épreuve, l'ogresse se remet en chasse des pauvres amants. Qui, entendant le bruit de ses talons et voyant le nuage de poussière qui monte vers le ciel, comprennent qu'elle se rapproche. Mais la vieille femme, qui est dans la crainte que le lion la poursuive, n'a pas décollé de la peau de l'âne. Et quand Pétrolcinelle la jette la troisième noix, il surgit un loup qui, sans donner le temps à l'ogresse de jouer un nouveau tour, l'engloutit tout comme elle est sous la forme d'un âne. C'est ainsi que les amants ont été libérés du danger, qu'ils sont partis tranquillement vers le royaume du prince, où, avec le consentement de son père, il prit Pétrolcinelle pour femme.

0: C'est l'histoire du roi des oiseaux.
1: Le roi des oiseaux ?
0: Oui, le roi des oiseaux. Il y avait un commerçant qui avait trois filles. Les deux grandes étaient les enfants de sa première femme et la troisième, la Benjamine, était née de son deuxième mariage. La petite dernière était vraiment très très belle. Elle était si belle que son père l'avait nommée Sitalhusn, la demoiselle toute belle. J'ai bien prononcé ? Ça va ? Il l'aimait bien sûr plus que tout au monde. Un jour, le père décide d'aller en pèlerinage. Avant de prendre la route, il appelle ses filles et leur demande « Que voulez-vous que je vous rapporte à mon retour ?» La grande dit « Moi, si tu veux, mon père, je voudrais un bracelet en or. » La deuxième dit « Et moi, une belle robe de soie précieuse, brodée des plus beaux motifs. » Sitalhusn dit « Père, pour moi, tu ramèneras Jumnaz ben Yazur, le roi des oiseaux. Si tu ne me le ramènes pas, que tes chameaux s'effondrent à Aqaba et qu'ils ne s'en relèvent pas. » Le père s'en va, il voyage longtemps. Il accomplit son pèlerinage et il est sur le chemin du retour maintenant. Arrivé à Aqaba, ses chameaux s'effondrent et ne se relève pas. Il se souvient alors de la demande de sa troisième fille. J'ai oublié Jumnaz ben Yazur, le roi des oiseaux. Il revient sur ses pas, il fait 100 fois le tour du pays. Il demande à tous ceux qu'il croise. Savez-vous où habite Jumnaz ben Yazur, le roi des oiseaux ?
1: Non,
0: personne ne peut le renseigner. Il rencontre enfin un vieil homme qui lui indique très précisément la demeure de Jumnaz ben Yazur. Il lui dit « Quand tu arriveras devant sa porte, crie trois fois « Jumnaz ben Yazur, roi des oiseaux, de ma fille, tu es le cadeau. » Le commerçant se dirige donc vers la maison que le vieillard lui a indiquée. Il arrive devant la porte. Il fait une chaleur torride. L'homme a soif. Il y a une jarre d'eau. Il tend la main pour la saisir, mais la jarre se met à crier. Coupez, soit la main de celui qui ose toucher la jarre de mon maître. Sa peur est telle qu'il fait un bond en arrière et se met à hurler. Jumnaz ben Yazur, roi des oiseaux, de ma fille tu es le cadeau. Jumnaz ben Yazur, de ma fille tu es le cadeau. Il recule en même temps qu'il crie, puis il s'en va en courant pour rentrer chez lui. Trois jours après le retour de son père, Sitalhusn entend en pleine nuit un oiseau qui frappe à sa fenêtre. Elle se lève, lui ouvre et le laisse entrer. Le visiteur bat des ailes et se métamorphose en un magnifique jeune homme, lumineux comme un astre, comme les étoiles. Les jeunes gens jouent, rient, prennent du bon temps. Quand le jour est sur le point de se lever, le jeune homme redevient oiseau. Il prend son envol, lui laissant un sac d'or sous son oreiller. Ainsi, toutes les nuits, l'oiseau revenu, toutes les nuits, les jeunes gens ont partagé un bonheur sans égal. Tous les matins, l'oiseau est reparti. Tous les matins, il a laissé un sac d'or sous l'oreiller de la jeune fille. Ses sœurs aînées entendent du bruit la nuit et remarquent la mine réjouie de la Benjamine, de la plus petite. Elles se mettent à la surveiller et une nuit, elles réussissent à ne pas dormir, à rester éveillées. Elles entendent les coups de bec sur la fenêtre. Elle voit Sid al-Husn ouvrir et elle devine la silhouette du jeune homme. Elle les entend de rire tous les deux. Et quand l'oiseau a repris son vol, elle fouille la chambre de leur sœur et trouve le sac d'or. La jalousie leur ronge le cœur. Elles se mettent à la questionner, l'air de rien. Elle, qui ne se méfie pas le moins du monde, elle répond à toutes leurs questions. Un jour, l'aîné lui dit, « Tu devrais demander à Joumaz Ben Yazour ce qu'il craint le plus au monde. » Cette nuit-là, quand l'oiseau entre chez elle, Sid al-Husn se précipite vers lui et lui demande à brûle-pourpoint. « Qu'est-ce que tu crains le plus au monde ?» Le jeune homme est surpris tout d'abord. Il hésite à répondre, mais elle insiste tellement qu'il finit par lui dire « La seule chose que je craigne, c'est le verre brisé. Si jamais un éclat de verre me blesse, j'en mourrai. » Les sœurs qui ont l'oreille collée à la porte de la chambre entendent ce qu'elles voulaient savoir. Le lendemain matin, quand Sid al-Husn est loin, elle pénètre dans sa chambre, casse les vitres de la fenêtre, les sales filles. À la tombée de la nuit, l'oiseau arrive. La jeune fille qui l'attendait lui ouvre sa fenêtre. Mais en entrant, un éclat de verre lui blesse les pattes. Il saigne abondamment, il saigne beaucoup. Et sans attendre, il reprend son envol et disparaît au loin. Sid al-Husn a le cœur serré de le voir s'en aller. À peine a-t-il disparu qu'elle l'attend déjà. Elle l'attend la nuit entière. Elle l'attend deux nuits. Elle l'attend une semaine, un mois. Pas un seul signe de Joumaz Ben Yazour. Elle finit par comprendre que ses sœurs l'ont trahi et que le jeune homme est en danger de mort. Elle s'habille en haillons, avec des vêtements tout déchirés, comme les djinns que les jeunes ils ont sur les jambes maintenant, mais encore pire que ça. Elle se met à sillonner les villes et les villages et les campagnes à la recherche de Joumaz Ben Yazour. Un jour, fatiguée de marcher, elle s'assied au pied d'un arbre. Elle entend deux colombes posées sur une branche et qui discutent. L'une dit « Quelle affaire! La femme de Joumaz Ben Yazour a voulu le tuer !» L'autre répond « Que la vie nous préserve du pire, toi et moi !» Mais si quelqu'un a un jour l'idée d'égorger une colombe, de la saigner et de mélanger les cendres de ses plumes avec son sang, il aura trouvé le remède. Il suffira d'en enduire les jambes du roi des oiseaux pour qu'il guérisse. Sid al-Husn a tout entendu. Sans hésiter, elle saisit la colombe par le cou. Elle l'égorge, elle la saigne, elle brûle les plumes, elle mélange les cendres avec le sang. Elle met le remède dans un flacon. Elle avait un flacon dans la poche, ça tombait bien. Et elle sillonne de nouveau le pays de long en large en criant à tue-tête. « Je suis le médecin qui guérit tous les maux !» Un jour, elle passe devant une maison où des jeunes filles assises sur le bord de la fenêtre sont en train de pleurer. Quand elles entendent Sid al-Husn, elles l'appellent. « Notre frère est gravement malade et nul ne parvient à le guérir. » Ce sont les sœurs du roi des oiseaux. Sid al-Husn s'installe au chevet de Joumaz Ben Yazour. Elle soigne ses blessures, elle veille nuit et jour pendant deux semaines. quand il reprend conscience, il la reconnaît. Tu m'as trahi, lui reproche-t-il. Je n'y suis pour rien, lui répond-elle. Ce sont mes sœurs qui t'ont tendu un piège. Ce n'est rien, c'est fini maintenant. Quand les sœurs du roi des oiseaux découvrent que Sitalhousne est sa bien-aimée et qu'il souhaite l'épouser, elles vont immédiatement trouver la jeune fille et lui disent « Si tu veux épouser notre frère, tu dois d'abord balayer et dépoussiérer toute la ville. » Oh, imaginez! Elle se met à pleurer. Mais Jumaz Ben Yazour lui dit « Sèche tes larmes, ma bien-aimée. Tu vas aller au sommet de la montagne et tu vas crier « Hé la chose, va balayer !» Hé la chose, va dépoussiérer !» Sitalhousne escalade donc la montagne et quand elle arrive au sommet, elle se met à crier « Hé la chose, va balayer !» Hé la chose, va dépoussiérer !» Et en moins de temps qu'il ne faut pour le dire, la ville est entièrement propre, balayée, dépoussiérée. Miracle. Mais les sœurs du roi des oiseaux ne sont pas encore satisfaites. Elles n'en ont pas assez. Elles vont trouver Sitalhousne et lui disent « Si tu veux épouser notre frère, tu dois apporter autant de plumes qu'il faut pour remplir 10 matelas de mariage. » Elle va de nouveau pleurer dans les bras de Jumaz Ben Yazour. « Arrête de pleurer. Tu vas retourner au sommet de la montagne et tu vas crier 3 fois. « Jumaz Ben Yazour, le roi des oiseaux, est mort. » Sitalhousne escalade la montagne et quand elle arrive au sommet, elle se met à crier à tue-tête « Jumaz Ben Yazour, le roi des oiseaux est mort !» Elle n'a pas encore fini que tous les oiseaux du ciel se rassemblent et se posent autour d'elle. Ils se mettent à pleurer, à gémir et tout en se lamentant de la perte de leur roi, ils s'arrachent les plumes en signe de deuil. Le sol est immédiatement recouvert d'un tapis de plumes. Il ne reste plus qu'à les ramasser. Et la jeune fille avait un sac, elle peut ramasser toutes les plumes. Sitalhousne, radieuse, donne les plumes aux sœurs du jeune homme. Mais celle-ci s'empresse de lui dire « Tes épreuves ne sont pas terminées. Ne te réjouis pas encore. Si tu veux devenir la femme de notre frère, tu dois nous apporter le plateau de paille de l'ogresse. » Elle va de nouveau pleurer dans les bras de Jumaz Ben Yazour. « Ne pleure pas. Il n'y a rien de plus facile. » Tu vas aller chez l'ogresse et là, tu trouveras de l'orge devant les lions, de la viande devant les chevaux. Tu mettras la viande devant les lions et l'orge devant les chevaux. Ensuite, tu verras la terrasse qui est en train de s'écrouler. Répare-la avant d'entrer dans la maison. Là, tu décrocheras tout doucement le plateau de paille qui pend au mur. Fais très attention parce que s'il heurte le mur, le bruit réveillera l'ogresse. Sitalhousne se rend chez l'ogresse et fait exactement ce que le roi des oiseaux lui a dit de faire. Elle met l'orge devant les chevaux, la viande devant les lions Elle répare la terrasse et elle rentre dans la maison. Elle voit l'ogresse qui dort. Mais une ogresse, ça fait peur, très peur. Alors elle tremble et puis elle va pour décrocher le plateau. Mais évidemment, elle fait un peu de bruit. Alors l'ogresse se réveille. Le monde se met à trembler. La jeune fille attrape le plateau, elle part en courant. Et l'ogresse la suit et essaye de la rattraper. L'ogresse a du mal de la suivre. Elle hurle alors, « Terrasse, attrape-la !» Et la terrasse répond, « Jamais de la vie, je m'écroule depuis 20 ans, et elle m'a réparé !»« Chevaux, attrapez-la !»« Jamais de la vie, nous n'avions pas goûté à l'orge depuis 20 ans, et elle nous a nourris !»« Lion, attrapez-la !» Jamais de la vie, nous n'avions pas goûté la viande depuis 20 ans. Elle nous a nourris. Ainsi, l'ogresse n'a jamais pu mettre la main sur la jeune fille. Sitalhuzne rentre et donne le plateau en paille de l'ogresse aux sœurs de Jumaz Benyazou. Celles-ci sont satisfaites. La jeune fille a accompli toutes les épreuves. Elle peut devenir leur belle-sœur. Elles ont célébré les noces. Sitalhuzne a épousé Jumaz Benyazou, le roi des oiseaux. Il l'a installée sur ses ailes et il s'est envolé. L'oiseau s'est envolé et je vous souhaite une bonne soirée.
2: Merci.
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0: L'oiseau de vérité. Il y a très longtemps de cela, dans un royaume très puissant, vivaient un homme et une femme qui avaient trois filles. La plus jeune des trois sœurs était née bien après les autres, et sa mère la détestait, car elle ne l'avait pas désirée. Elle préférait les aînés, qui en profitaient méchamment et maltraitaient leur sœur cadette. Un jour, le roi s'en vient par là sans se montrer. Il voulait voir ce qui se passait sur ses terres. Il aperçoit les trois sœurs dans la cour. Les deux aînées étaient assises et regardaient leur sœur cadette qui revenait de travailler. La plus âgée dit « Tu es trop laide pour jamais trouver un mari et bien trop maladroite. Tandis que moi, si j'épousais le premier cuisinier du roi, je sais si bien faire la cuisine que le roi se régalerait. » La seconde renchérit. « Et moi aussi, si j'épousais le premier tisserand du roi, je sais si bien tisser les draps que je tisserais pour le roi des draps plus légers que les rêves. Il ne pourrait plus s'en passer. » Quand elle a entendu ses sœurs, la plus jeune parle à son tour. « Ce que vous dites est vrai, mais moi, si je me mariais avec notre roi si gentil, je lui donnerais trois enfants, deux beaux garçons et une fille, qui porteraient étoiles et soleil sur le front. » Le roi se montre alors et annonce aux trois sœurs que leurs souhaits seront exaucés. La première épousera le cuisinier de son palais, la seconde mariera celui qui lui tisse ses draps et que lui-même s'unira à la dernière. Et les deux sœurs sont tellement jalouses du bonheur de leur cadette qu'elles en oublient le leur et décident avec leur mère de se venger. Quand les mariages ont été conclus, les trois sœurs arrivent au palais. Mais chacune chez son mari. L'aînée va dans la cuisine, la seconde dans l'atelier et la dernière suit le roi. Et leur mère aussi est logée tout à côté. Alors arrive la nouvelle que la jeune reine attend pour bientôt un enfant du roi. Le roi en est très réjoui, mais les trois jalouses, en revanche, en sont toutes dépitées. Elle se propose alors pour aider à l'accouchement et s'arrange pour être seule avec la reine. Comme elle l'avait prédit, la reine accouche d'un garçon dont le front porte un soleil. Mais les trois femmes, sans pitié, le déposent dans un panier qu'elles jettent à la rivière. À sa place, elle met un chien, un vilain petit chien tout noir, et elle crie dans le palais « La reine a couché d'un chien ! La reine a couché d'un chien !» Le roi fait étouffer l'incident, car il aime trop son épouse pour qu'on en dise du mal. Il fait tout pour la consoler et lui faire oublier ce drame. La rivière emporte l'enfant jusqu'au bout des jardins du roi, là où vit son intendant. C'est un homme déjà vieux qui habite là avec sa femme. Et la tristesse de leur vie, c'est qu'ils n'ont jamais pu avoir d'enfant. Quand ils ont aperçu le panier abandonné sur la rivière et découvert cet enfant au front décoré d'un soleil, ils en sont tout émerveillés. Ils l'emmènent dans leur maison et décident de le garder. Ils lui donnent alors le nom de « Grand Soleil ». À cause bien sûr du soleil qu'il porte sur le front, mais aussi pour tout le bonheur qu'il apporte dans leur maison. Une nouvelle fois, la reine attend un enfant du roi. Le roi en est tout réjoui. Mais à nouveau, les deux aînés complotent avec leur mère une même ruse contre elle. Elle jette dans la rivière le second fils de leur sœur. Il a comme le premier un beau soleil sur le front, mais elle s'en moque bien. Elle lui substitue un vilain petit chat boiteux et s'en vont dans le palais en criant « La reine a accouché d'un chat !
1: La reine a couché d'un chat.
0: Et le roi reste silencieux, car il aime tant son épouse qu'il n'ose penser à mal et veut encore la sauver. La rivière emmène l'enfant tout au bout des jardins du roi, comme la première fois. L'intendant le découvre et, tout heureux, l'adopte comme le précédent. Il le nomme Petit Soleil, parce qu'il est le deuxième arrivé dans leur maison. Lorsqu'enfin la reine attend un troisième enfant, personne n'est inquiet dans le palais. Seules les trois méchantes femmes se réjouissaient à l'avance, car elles savaient que cette fois, le roi ne pardonnerait pas. Quand la reine met au monde une fille belle comme l'aurore, dont le front s'orne d'une étoile, elle jette cet enfant dans la rivière et dépose à sa place un horrible morceau de bois. Elle crie dans le palais que la reine a accouché d'un horrible morceau de bois et le roi croit devenir fou. Tout l'amour qu'il a pour la reine se transforme en une terrible colère. Il fait fabriquer une cage comme pour les bêtes, la fait installer sur la place qui était devant le palais et il y enferme sa femme. Puis il ordonne à ses sujets de cracher chaque jour sur elle pour lui faire expier son crime. Comme les précédentes fois, la rivière emmène l'enfant vers la maison de l'intendant. Lorsque celui-ci et sa femme trouvent cette si belle enfant, plus encore que les autres fois, ils l'accueillent avec joie. Et ils l'appellent Belle Étoile. À cause, bien sûr, de l'étoile qu'elle porte sur le front, mais aussi pour tout le bonheur qu'elle introduit dans leur maison. Tout au bout des jardins du roi, le temps passe avec douceur, tandis que de l'autre côté, règne colère, cris et rancœur. Les trois enfants sont élevés par les maîtres les plus instruits, comme les enfants d'un grand roi. Mais jamais les nouveaux parents n'osent leur avouer qu'ils ne sont pas leurs vrais enfants. L'intendant était déjà vieux, et alors il a renoncé à sa charge. Il a fait édifier pour ses enfants, sa femme et lui, une extraordinaire maison, parfaite en tout point. Mais quand la maison a été terminée, une maladie foudroyante l'a emporté, lui et son épouse, sans qu'ils aient dit à leurs enfants qu'ils n'étaient pas leurs vrais parents. Les deux frères et leur jeune sœur, Grand Soleil, Petit Soleil et Belle Étoile, sont déjà adolescents. Ils sont si beaux, si adroits, si aimables, si accueillants, qu'on vient de loin pour les voir. Aussi, leur cruelle grand-mère entend un jour parler d'eux et se doute de quelque chose. Elle vient rôder alentour, et quand elle voit les soleils et les toiles briller sur leur front, elle les reconnaît aussitôt. Alors elle ne songe plus qu'à leur perte. Elle s'habille en mendiante et se rend à leur maison alors que la jeune fille est seule. Elle lui demande l'aumône et de pouvoir se reposer. Et Belle Étoile la fait entrer, lui donne à manger, s'occupe d'elle du mieux qu'elle peut. Alors, la vieille demande s'il est possible de voir comment la maison est faite. Belle Étoile est très fière de la lui faire visiter, car elle est certaine qu'aucune autre maison au monde n'est plus belle que la sienne. Et la vieille regarde tout, admire tout, lui fait main et main compliment. Mais à la fin, elle lui dit « Votre maison est la plus belle de toutes celles que j'ai vues. Mais elle le serait plus encore si l'on pouvait y admirer l'oiseau qui dit la vérité, l'arbre qui chante et l'eau qui danse. » Alors l'enfant est malheureuse d'apprendre que cette maison n'est pas vraiment la plus belle de toutes les maisons du monde. Et la vieille, en la regardant, sait qu'elle a atteint son but. Alors elle lui dit encore « Ne soyez pas si malheureuse. Vous pouvez trouver ces objets. La route qui y mène est longue, mais elle passe devant chez vous. Il vous suffira de marcher pendant un jour et une année, et quelqu'un vous indiquera où vous pourrez aller les prendre. » Quand elle a eu prononcé ces mots, la vieille disparaît aussitôt et l'enfant reste toute triste. Quand les deux frères de Belle Étoile reviennent à la nuit tombée, ils la trouvent mélancolique. Ils veulent absolument connaître la cause de sa tristesse. Alors elle leur raconte tout ce qu'elle vient d'apprendre. Et quand ils l'ont entendu, Grand Soleil veut aussitôt aller chercher les trois objets. L'oiseau qui dit la vérité, l'arbre qui chante et l'eau qui danse. Il s'en va le lendemain. Mais au moment de se quitter, Grand Soleil donne à sa sœur un petit poignard bien poli qui brillera tant qu'il demeurera en vie, mais qui se couvrira de sang s'il est blessé ou tué. Puis il part sans plus tarder. Il chevauche sans repos ni trêve, ne s'arrête que pour dormir, chevauche ainsi une année jusqu'à trouver une montagne. Au pied de celle-ci se trouve un vieillard à la barbe si foisonnante qu'on ne distingue plus son visage. Le jeune homme lui demande où se trouve l'oiseau qui dit la vérité, l'arbre qui chante et l'eau qui danse. Le vieil homme lui répond, mais sa barbe est si touffue que les mots s'y perdent. Grand Soleil a alors pitié de ce misérable vieillard. Il lui coupe, sans le blesser, cette barbe surabondante. Et dès que la chose est faite, il comprend les mots du vieillard. « Renonce dès maintenant au projet qui t'amène ici, car personne n'a jamais pu s'emparer de ces trois objets, et tous ceux qui t'ont précédé ne sont jamais revenus. L'oiseau qui dit la vérité se trouve sur cette montagne. Il niche dans l'arbre qui chante et se nourrit de l'eau qui danse. Il est facile de les voir, mais ce qui est presque impossible, c'est de parvenir jusqu'à eux sans avoir peur. Ils sont défendus par des pierres qui poussent des cris effrayants. Et plus on se rapproche d'eux, plus ces pierres sont nombreuses et plus ces pierres sont furieuses. Lorsqu'elles crient, il ne faut pas en avoir peur ni vouloir rebrousser chemin. Sinon, comme elles, on est changé en pierre noire pour toujours. Personne n'y est parvenu. C'est pourquoi je te mets en garde, toi qui m'as été secourable. » Le jeune homme le remercie, mais il ne veut pas renoncer. Il s'avance vers la montagne. Il passe tout près d'une pierre et il l'entend murmurer. Il sent la peur le gagner, mais il ne ralentit pas sa marche. Une seconde pierre alors se met aussi à murmurer. Il continue de marcher. Toutes les pierres maintenant murmurent, grondent, l'insultent. L'une des pierres lui crie « Regarde derrière toi !» Il se retourne effrayé et aussitôt transformé en pierre noire comme les autres. Depuis qu'il s'en est allé, sa sœur et son frère s'inquiètent. Chaque matin, il regarde le poignard qu'il a laissé. Chaque matin, il le trouve brillant comme s'il était neuf. Et cela les réconforte. Mais ce jour-là, en le voyant, ils comprennent que Grand Soleil ne reviendra plus parmi eux, car son poignard est ensanglanté. Petit Soleil part à son tour en quête des trois objets, mais il laisse à Belle Étoile un chapelet. Tant que les perles glisseront, il sera en vie. Mais si les grains ne glissent plus, elle saura qu'il est mort. Comme son frère, il chevauche sans arrêt pendant une année. Comme son frère, il aperçoit le vieillard et lui demande où se trouvent les trois objets et s'il avait vu Grand Soleil. Et le vieillard lui répond ce qu'il avait dit à son frère. Sans hésiter, Petit Soleil se dirige vers la montagne. Une première pierre gronde. Il ne ralentit pas sa marche. Deux pierres se mettent à crier. Il continue de marcher, mais il sent la peur le gagner. Quand brusquement, tout près de lui, quatre pierres se

savoir où ses deux frères ont disparu. Mais elle veut aussi savoir où se trouvent les trois objets. Alors elle chevauche sans arrêt pendant toute une longue année, avant de trouver le vieillard. Celui-ci, quand il la voit, devine qu'elle est la sœur des deux cavaliers précédents. Lorsqu'elle lui demande s'il a vu passer ses frères et où sont les trois objets, il lui dit tout ce qu'il sait. Alors Belle Étoile comprend qu'elle ne peut agir comme ont agi ses frères. Elle regarde autour d'elle et voit butiner des abeilles. Elle court jusqu'à leur ruche, prend ce qu'il lui faut de cire pour bien se boucher les oreilles, et lorsqu'elles sont bien bouchées, pour qu'aucun bruit ne puisse entrer et la troubler dans son ouvrage, elle s'avance vers la montagne. Le vieil homme est tout heureux de la voir agir de la sorte, car il sait que cette fois, cet enfant pourra revenir. Les pierres noires murmurent, grondent, puis tempêtent, hurlent, gonflées de colère, mais cela ne l'effraie pas. Elle entend si faiblement leurs menaces et leurs clameurs que ça la fait sourire. Elle voit l'oiseau tout en haut et lui aussi la menace à mesure qu'elle s'approche. Mais quand elle l'a eu attrapé, l'oiseau s'est arrêté de crier et toutes les pierres se sont tues. Il s'est mis alors à parler. Il lui a d'abord conseillé de se déboucher les oreilles, car plus jamais il ne crierait, que désormais il ne dirait que ce qu'elle demanderait, puisqu'étant pris, il devenait son serviteur. Il lui a expliqué comment faire pour emporter les deux objets qui lui restaient à acquérir. Il fallait couper une branche de cet arbre où il se trouvait, de cet arbre qui chante mieux que 1000 musiciens ensemble. De cette branche replantée apparaîtra un nouvel arbre, pareil à celui qu'elle voit. Il lui faut aller chercher au fond du puits, tout à côté, une goutte de l'eau qui danse et l'enfermer dans une gourde. Cette gourde lui suffira, car elle se multipliera autant de fois qu'elle le voudra. Elle pourra ressusciter tous ceux qui ont été pétrifiés. Belle Étoile s'en va prendre la branche de l'arbre qui chante, puis une goutte de l'eau qui danse. Et quand elle a eu les trois objets, elle est partie à la recherche de ses frères transformés en pierre. Mais elle ne peut pas savoir à quel endroit elle se trouve. Alors, elle ressuscite toutes les pierres de la montagne. Et c'est une foule immense de princes et d'aventuriers venus de tous les continents qui se lèvent. Et parmi eux, elle trouve Petit Soleil et Grand Soleil. Ils se sont embrassés. Tout le monde s'est embrassé. Petit Soleil, Grand Soleil et Belle Étoile sont rentrés chez eux. Ils ont rapporté ce qu'ils étaient partis chercher. Et quand ces trois pures merveilles ont été mises dans la maison, l'eau qui danse dans un bassin, la branche de l'arbre qui chante dans le milieu de leur jardin et l'oiseau sur une fenêtre, leur demeure a été parfaite. Plus parfaite que ne le sera jamais aucune autre maison. Quelques jours après leur retour, Petit Soleil et Grand Soleil sont partis chasser dans la forêt. Ils y ont rencontré le roi et se sont prosternés devant lui. Mais quand il les a fait se relever, il a été troublé par les soleils qui resplendissaient sur leur front. Il les a invités à la chasse. Grand Soleil a tué un tigre, Petit Soleil a tué un ours et le roi a abattu un lion. Cela l'a rendu si heureux qu'il a prié les jeunes garçons de l'accompagner à son palais. Ils n'ont pas voulu s'y rendre avant d'en avoir parlé à leur sœur. Aussitôt arrivés chez eux, ils ont raconté à Belle Étoile ce qui venait de se passer. Elle a interrogé son oiseau. « N'est-il pas mauvais que mes frères se rendent ce soir chez le roi ?» L'oiseau répondit « Qu'ils y aillent, vous découvrirez un secret qui est votre bonheur à tous, et qu'ils invitent en retour le roi à vous rendre visite. » Alors, les deux frères, le soir même, se sont rendus au palais du roi. Le roi se sentait si heureux en leur compagnie qu'il aurait souhaité les garder auprès de lui. Mais comme il était déjà tard, les deux frères lui ont demandé la permission de s'en aller et l'ont invité à venir le lendemain dans leur maison. Le lendemain, ils ont préparé la maison pour leur invité. Mais Belle Étoile ne savait pas quoi préparer pour le dîner. Alors elle a demandé à l'oiseau. « Que faut-il préparer au roi ?» L'oiseau lui a alors répondu. « Servez-lui de grosses courgettes que vous farcirez de bijoux,
mais sans que cela ne

0: se voit et sans dire que vous l'avez fait. »
1: Comme l'oiseau leur avait dit, les trois jeunes gens ont préparé de grosses courgettes bien mûres. Et sans que cela n'apparaisse, ils les ont remplies de bijoux. Le soir, le roi est arrivé. Il a vu tout d'abord Belle Étoile. Elle ressemblait tellement à la reine qu'il n'a pas pu en croire ses yeux. Mais après, il a vu l'eau qui danse, si éblouissante qu'il en a été encore plus surpris. Puis, il a entendu le murmure des musiques de l'arbre qui chante. Et il a cherché sans les trouver, où avaient bien pu se cacher ces musiciens si délicieux. Il n'a pas pu les découvrir. Enfin, il a entendu l'oiseau qui les invitait à manger. Au comble de l'étonnement, il s'est avancé. Belle Étoile lui a alors servi le plat suggéré par l'oiseau. Le roi avait dans son assiette trois de ces étranges courgettes. Il a voulu d'abord manger la première. Elle était remplie de perles. Il a voulu manger la seconde. Elle était remplie de rubis. Il a voulu manger la troisième. Elle était remplie de diamants. Il a alors demandé pourquoi on avait mis ces perles, ces rubis et ces diamants dans des courgettes ordinaires. Les jeunes gens lui ont répondu qu'ils ne les y avaient pas mis. Le roi n'a pas voulu les croire. L'oiseau de vérité a pris alors la parole. « Majesté, vous ne voulez pas croire que ces trois courgettes puissent contenir ce trésor ? Mais en même temps, vous avez bien voulu croire que votre épouse avait pu accoucher d'un chien, d'un chat et d'un morceau de bois. L'un et l'autre prodige sont impossibles. Et si l'on vient de vous tromper cette fois, c'est pour vous montrer qu'on vous a trompé autrefois quand on vous a dit des mensonges. » Et l'oiseau raconta alors tout ce qui était arrivé depuis le temps de son mariage jusqu'à ce repas de courgettes. Le roi a bien vu que ses paroles étaient la pure vérité, que ses enfants étaient les siens et qu'il avait été trompé. Les enfants comprirent aussi qu'ils étaient les enfants du roi. Quand la surprise a été passée, ils se sont étreints, pleurant et riant à la fois. Le roi a voulu sans plus tarder les emmener dans son palais et faire ce qu'il avait à faire. Dès qu'ils y sont arrivés, il a fait empaler les trois femmes qui avaient causé son malheur. Puis il a couru sur la grande place. Il a ouvert lui-même la cage où était enfermée sa femme. Le temps l'avait étrangement gardée aussi jeune et belle qu'au jour où il l'avait connue. Il s'est jeté à ses genoux, l'a prié de lui pardonner et lui a montré ses enfants. Il se sentait si misérable de s'être ainsi laissé tromper que lui-même il se condamna à avoir la tête tranchée. Le bourreau a dû lui obéir. Il frappa le roi de sa hache, mais en touchant le cou du roi, la lame s'est cassée comme du verre. Il a dû s'y reprendre à trois fois, avec des haches plus solides, mais elles se brisèrent toutes. Alors, son épouse et ses fils, sa fille et le peuple tout entier l'ont supplié d'accepter de vivre encore et de régner, puisque désormais, ils se retrouvaient ensemble. Et le roi s'est laissé fléchir. Il y a eu ce jour-là une fête plus magnifique que jamais.

0: La sirène.
1: C'est un conte anglais des Cornouailles.
2: Il était un jeune pêcheur qui avait pour nom Luthé et qui un jour rencontra une sirène. Rares sont les personnes à qui une telle chose arrive. Plus rares encore sont celles qui restent en vie pour pouvoir le raconter. Mais Luthé, lui, le put. Il vivait dans une chaumière dominant la mer avec sa femme, ses trois adorables fils et son grand chien, Tofu Towser.
3: L'aventure commença un matin où Luthé alla se promener sur la plage avec Towser sur ses talons. La marée était basse, le sable encore humide. Il n'y avait d'autre bruit que le roulement des vagues sur la côte. Mais tout à coup, Luthé entendit un étrange cri lugubre. Ah oh ! Il provenait de derrière les rochers qui s'avançaient sur la plage. Qui donc cria ainsi ?
4: Luthé courut vers les rochers. Au-delà, il découvrit une mare peu profonde, entourée d'autres rochers et séparée de la mer par une large bande de sable. Luthé sursauta. Il n'en croyait pas ses yeux. Une sirène était assise là. Elle avait la peau blanche et lisse comme le marbre, de longs cheveux blonds et une magnifique queue de poisson bleu-vert qui scintillait au soleil matinal.
5: Dès qu'elle vit Luthé, elle appela « Mon brave homme, aie pitié de moi. Aide-moi, Luthé. Savez que les sirènes sont des créatures maléfiques. D'ailleurs, tous les pêcheurs, je disais, ne regardaient jamais une sirène. Mais celle-ci était si belle que Luthé n'en pouvait détacher son regard.
6: « Je m'appelle Luthé, lui dit-il. Mais toi, qui es-tu? Comment puis-je t'aider ?»«
7: Je m'appelle Morvena, répondit-elle. Et j'étais si occupée à me coiffer et à regarder mon reflet dans l'eau que je n'ai pas vu la mer baisser. À présent, je ne pourrai pas y retourner, sauf si tu me portes dans tes bras. Si tu fais cela pour moi, je te récompenserai. »
8: « Que me donneras-tu ? » demanda Luthé en riant. « Je réaliserai trois de tes vœux. »« Trois vœux ? Oh, je sais lesquels. J'y ai souvent songé, » s'exclama Luthé. « Je ne veux pas d'argent, non pas cela. Réfléchis attentivement avant de me le dire. Très attentivement. »« Ce que j'aimerais, » dit Luthé d'une voix calme, « c'est le pouvoir de guérir les gens malades et de leur rendre force et santé. »« Guérisseur, tu seras, » dit-elle. « Qu'aimerais-tu encore ?»«
9: Je voudrais le pouvoir d'empêcher les gens de se disputer et de se battre. » « Homme de paix, tu seras, » dit-elle. « Et maintenant, que veux-tu d'autre ?»«
10: J'aimerais que ces pouvoirs ne disparaissent pas à ma mort, » répondit Luthé. « Je voudrais que ma famille en hérite pour l'éternité. »« Je t'accorde ce dernier vœu, » dit la sirène. « À présent, porte-moi jusqu'à la mer. »
11: De ses bras blancs, Morvena s'accrocha à Luthé. Mais comme il a porté vers la mer, le chien Towser se mit à gémir. C'était de sourds et inquiétants gémissements sans fin. Luthé prit peur. « Comment puis-je savoir que tu ne me feras pas de mal ?» À cette question, Morvena glissa sa main dans ses cheveux, y prit un peigne d'or serti de perles fines. « Je te l'offre en gage de ma bonne foi. »
2: Et comme elle lui souriait, il oublia sa peur. « Quelle merveille !» dit-il en contemplant le peigne. Et il le glissa dans la poche de son pantalon où il gardait toutes sortes de choses. Ficelles, canis, que sais-je encore. Alors Morvena se mit à chanter. Elle chanta les grottes secrètes et les palais enchantés sous les mers. Elle chanta une vie sans souffrance, sans mort, sans tristesse.
3: Comme dans un rêve, Luthé s'acheminait sur le sable. Et son chien, Towser, suivait toujours gémissant. Mais Luthé n'écoutait que la sirène et ses chants. Il atteignit la mer et y pénétra. Mais Towser ne le suivait pas. Sur le rivage, il continuait de gémir. Luthé avança encore et la mer arriva en haut de ses cuisses. « À présent, tu peux nager, » dit-il à la sirène. « va plus loin, » chanta-t-elle. « Emmène-moi plus loin. »
4: Il marcha encore et l'eau atteignit sa poitrine. « Laisse-moi et nage maintenant, » lui dit-il. « plus loin, » répéta-t-elle. « Emmène-moi plus loin. » Il l'emmena plus loin et l'eau atteignit ses épaules. « Je ne peux aller plus loin, » dit-il, et il tenta de la repousser dans les flots. Mais elle resserra l'étreinte de ses bras autour de lui, enroula sa queue de poisson autour de ses jambes, chantant en son oreille « Viens avec moi !»
5: Et elle chanta si bien que Luthé fut sur le point de partir avec elle, mais Towser aboya, il aboya à pleine gueule, à plein poumon, et la nature reprit ses cris en écho. Cet écho, Luté l'entendit et il tourna la tête vers la plage. Et il vit son grand chien tout fou, si affectueux sur la plage. Il vit aussi au loin ses trois adorables fils et sa femme, si bien aimée qu'ils se tenaient à la porte de leur chaumière.
6: « Laisse-moi partir !» cria-t-il à la sirène. « Je ne peux abandonner ma famille pour toi !» Alors Morvena resserra son étreinte et essaya de lui enfoncer la tête sous l'eau. Luté se débattit, mais bien que la sirène fût légère et parut fragile, sa force était plus grande que la sienne. N'y avait-il plus d'espoir pour Luté ?
8: Il chercha à tâtons son couteau dans sa poche, s'en saisit, l'ouvrit et le brandit hors de l'eau en criant « Par le pouvoir du fer, laisse-moi partir !» À la seconde même, la sirène desserra son étreinte. « Oh Luté !» soupira-t-elle. « Tu es plus intelligent que je pensais. Tu savais que le pouvoir du fer est plus fort que tous les enchantements. »
9: Elle s'est mise à nager autour de lui. « Au revoir !» Mon amour, au revoir pour 9 longues années, car alors nous nous retrouverons. Et sur ces mots, elle disparut. Sous les vagues, Luté tremblait. Ses forces semblaient l'avoir abandonné. Mais il prit une profonde inspiration, remit son couteau à sa place habituelle et repartit vers la côte.
11: Quand il atteignit, son tofu de Towser lui fit fête. Il bondit autour de lui, sur lui, le lécha, agita la queue. « Mon brave chien !» Sans toi, j'étais perdu, lui dit Luté en lui rendant ses caresses. Lorsque Luté arriva à sa chaumière tout mouillée, il dut s'expliquer car sa femme voulut tout savoir ce qui s'était passé.
2: C'est une longue histoire, soupira-t-il. Laisse-moi me sécher et me réchauffer avant de te la raconter. Bientôt, assis devant le feu qui brûlait dans la cheminée, il parla de la sirène et finalement, il montra à son épouse et ses fils étonnés le peine qu'elle lui avait donné. « Cette histoire est donc vraie ?» murmura sa femme. « Mais les trois vœux se réaliseront-ils ?»
3: Oui, ils se réalisèrent. Plus personne ne fut malade, car Luté savait quelles herbes et quelles poudres mélanger pour obtenir les médicaments capables d'apporter la guérison. Il pouvait même guérir les gens avec sa main. Luté devint aussi homme de paix. Si d'aventure, on volait, on se querellait, on se battait, on venait le trouver et il rétablissait la paix.
11: Sa réputation se répandit et des hommes, des femmes, des enfants firent de longs voyages pour lui demander son aide. Comme il refusait qu'on le paie, Luté ne s'enrichit jamais. Il demeura simple pêcheur. Et ses enfants, lorsqu'ils en eurent l'âge, devinrent pêcheurs comme eux.
5: 9 années passèrent, 9 années de bonheur. Mais alors, par une fin d'après-midi, Luté prit la mer avec son fils aîné Tom sur son petit bateau, pas un souffle de vent. La mer était étale, calme.
6: Soudain, une vague gigantesque se dressa et elle roula le petit bateau auquel il se cramponnait. Puis la vague disparut et une sirène jaillit des flots. C'était Morvena.
8: « Voici le temps venu, » chanta-t-elle. « À présent, tu es mien, Luté, mon amour. » Lentement, sans mot dire, Luté se redressa, plongea dans les flots et disparut. Lentement, sans mot dire, la sirène plongea derrière lui. Et la dernière chose que Tom vit d'elle, ce fut sa longue chevelure blonde flottant dans l'eau, mais cela aussi disparut.
9: Jamais on ne revit Luté. Mais à partir de ce jour, son fils aîné Tom eut le pouvoir de guérir et de rétablir la paix. Et de fils en fils, jusqu'à nos jours, ces dons se sont transmis dans la famille. Mais de quel prix Morvena fait payer ces dons ?
11: Tous les 9 ans, avec la régularité de la marée, l'un des descendants de Luté se perd en mer et ne reparaît jamais. Peut-être vont-ils rejoindre Luté et la sirène dans le monde enchanté des profondeurs marines. Qui sait ?
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13: Coucou, c'est encore moi, je vais vous raconter une histoire qui s'appelle Plume et les cadeaux de Noël de Rebecca Harry. Plume vit dans la forêt avec ses amis Souricette, Renardo et Nounours. C'est la veille de Noël et la neige recouvre la forêt argentée. Plume noue sa cape de laine rouge et va retrouver ses amis. Souricette, Renardo et Nounours ont envie de jouer. « Qu'est-ce qu'on pourrait faire ?» demande Souricette. « Je sais !» s'écrie Plume. « Une partie de luge sur la colline. C'est l'endroit idéal pour s'amuser. » Bientôt, Plume, Souricette, Renardo et Nounours glissent sur la colline. Que c'est rigolo, mais le vent d'hiver souffle très fort. Souricette claque les dents. « J'ai froid !» gémit-elle. « Je rentre chez moi et la voilà partie. » Plume, Renardo et Nounours se sentent tristes. « Que va-t-on faire maintenant ?» dit Renardo. « Je sais !» s'écrie Plume. « Allons patiner sur le lac. C'est l'endroit idéal pour s'amuser. » Et les voilà partis. Plume, Renardo et Nounours tournoient sur le lac gelé. Que c'est rigolo! Mais des nuages cachent le soleil. Au bout d'un moment, Renardo glapit. J'ai froid, je rentre chez moi. Et le voilà parti. Plume et Nounours sont tout tristes. Qu'est-ce qu'on va faire alors? Demande Nounours. Je sais, s'écrie Plume. Allons amasser des pommes de pin dans la forêt. C'est l'endroit idéal pour s'amuser. Mais lorsqu'ils arrivent sous les arbres, il se met à neiger. Nounours tremble de la tête aux pieds. « Je suis gelé, » marmonne-t-il, « je rentre chez moi. » Et le voilà parti. Plume reste seule, plus triste que jamais. « Qu'est-ce que je vais faire ?» soupire-t-elle. « Tous mes amis sont partis. Tant pis, je rentre chez moi. » La nuit tombe, non loin de sa maison. Plume s'arrête soudain. Quelque chose scintille dans la neige. « C'est une pièce d'argent ?» « Ça alors !» s'exclame Plume en le ramassant. Elle la glisse dans la poche de sa cape. « Et maintenant, que vais-je faire ?» murmure-t-elle. Tout à coup, elle a eu une idée sensationnelle. « Je connais l'endroit idéal !» s'écrie-t-elle. Et la voilà partie. Plume entre dans le magasin de Monsieur Blaireau, alors qu'il va fermer. « S'il vous plaît, supplie Plume, il me faut juste une chose. » « Laquelle ?» demande Monsieur Blaireau. « Celle-ci, » répond Plume, en désignant une étagère. Puis son paquet dans les bras, Plume sort dans la nuit noire et file droit chez elle. Dans sa jolie petite maison, Plume se met au travail. Toute la nuit, le vent souffle fort et la neige tombe drue. Mais sans perdre une minute, Plume tricote la grosse pelote rouge qu'elle a achetée. Lorsque les nuages cachent le soleil, Plume tricote encore. Enfin, tout est prêt. Aujourd'hui, c'est Noël. Plume s'élance sur la neige étincelante. D'abord, elle va chez Souricette. « Je t'ai apporté un cadeau, » dit-elle. Souricette défait le papier. Plume lui a tricoté un bonnet avec un pompon. Souricette est ravie. « Oh, merci maintenant, je n'aurai plus froid. » Ensuite, Plume va chez Renardo. « Je t'ai apporté un cadeau, » dit-elle. Renardo défait le papier. Plume lui a tricoté une longue écharpe. Renardo est ravi. « Oh merci, maintenant j'aurai bien chaud. » Enfin, Plume arrive chez Nounours. « Je t'ai apporté un cadeau, » dit-elle. Nounours défait le papier. Plume lui a tricoté un petit gilet, orné d'un gros bouton brillant. Nounours rit de bonheur. « Oh merci, comme il est douillé !» Et il prend Plume dans ses bras. Plus tard, lorsque le soleil se couche, Plume et ses amis vont allumer les bougies du sapin de Noël. Plume a mis sa cape, Souricette son bonnet à pompons, Renardo sa longue écharpe et Nounours son petit gilet douillet orné d'un gros bouton brillant. Tous passent un merveilleux moment. Plume s'exclame soudain à ses amis. « Nous n'avons pas de cadeau pour toi !» Plume sourit, heureuse de voir que tous ses amis ont bien chaud à présent. « Ça n'a pas d'importance, » dit-elle. « Car l'amitié, c'est le plus beau des cadeaux. Joyeux Noël à tous !»

0: L'ogresse poilue. Une histoire de Fabienne Morel et Déborah Digilio. Vous allez vite vous rendre compte que cette histoire est une version d'un conte traditionnel très connu, qui a été décliné dans plein de pays différents. Il y avait une fois une petite fille qui aimait beaucoup les crêpes. Tous les jours, elle en demandait à sa maman. Ce jour-là, pour avoir la paix, la maman dit oui. Mais au moment de les faire, impossible de trouver la poêle. Elle se souvient qu'elle l'a prêtée à la grand-mère. Alors elle dit à sa fille, « Si tu veux manger des crêpes aujourd'hui, il faudra que tu ailles récupérer la poêle chez ta grand-mère. » Pour la route, elle lui prépare un goûter et dans le panier, elle met des petits beignets. Quand tu te promènes toute seule, prends garde à toi, ma petite fille, tu peux rencontrer l'ogresse. Prends garde à toi, petite fille. Chaque fois qu'elle voit une gamine, elle se lèche les babines, elle n'a plus qu'une seule idée. La faire glisser dans son gosier. Sur le chemin de la petite fille, derrière un arbre, se cache l'ogresse. Tout au moins, elle essaye de se cacher, cette ogresse. Mais elle est tellement grosse qu'elle déborde des deux côtés de l'arbre. En plus, cette ogresse a du poil aux mains, du poil aux pieds, du poil sur la poitrine, du poil dans les narines, et même du poil derrière qui lui fait une queue comme celle d'un loup. Mais c'est une ogresse italienne. Elles sont comme ça en Italie, grosses et poilues. Mais ça ne l'empêche pas d'aimer se faire belle. Elle porte une robe à fleurs avec des petits volants, dans son décolleté un très très gros collier, une grosse bague à chacun de ses doigts, et des talons aiguilles pour faire la fille.
1: Bonjour petite.
0: Bonjour madame.
1: Où tu t'en vas avec ton panier?
0: Je vais chercher la poêle chez mémé.
1: Mémé?
0: Se dit l'ogresse.
1: La petite fille a dit qu'elle avait une mémé. Si je résiste à l'envie de la faire glisser tout de suite dans mon gosier, je pourrais bien y faire glisser et la petite fille et la mémé. Dis-moi, petite, elle habite où exactement, ta mémé?
0: Elle habite de l'autre côté de la colline. Pour y aller, je vais prendre ce chemin-là.
1: Au revoir, petite.
0: Au revoir, madame.
1: Moi aussi, décide l'ogresse. Je vais aller voir la mémé, mais moi, je passerai par l'autre chemin.
0: Pendant ce temps-là, la petite fille continue de marcher tranquillement sur la route. Mais voilà qu'au bout d'un moment, elle est obligée de s'arrêter, car juste devant elle, un fleuve lui barre le passage. Il n'y a pas de pont pour traverser, pas de bateau non plus. La petite fille est bien embêtée. Le fleuve la salue. Mi presento, sono Giordano, le fleuve qui tourbillonne, tourbillonni, tourbillonno. La petite fille lui demande de bien vouloir la laisser passer de l'autre côté. « Je vais bien te laisser passer, petite fille, si tu me laisses tourbillonner les beignets de ton panier. » Alors la petite fille lance ses beignets dans l'eau et aussitôt, le fleuve Giordano fait tourbillonner les beignets du panier. Puis, reconnaissant, il baisse doucement ses eaux. La petite fille traverse sans se mouiller les pieds. Entre-temps, l'ogresse arrive devant la maison de la grand-mère.
1: « Hé, hé, hé !» marmonne l'ogresse. « J'adore les grand-mères !»
0: Et elle frappe à la porte.
2: « Qui c'est ?»«
1: C'est moi !»
0: dit l'ogresse de sa grosse voix.
2: « Qui ça ?»
0: L'ogresse s'éclaircit la gorge.
1: « C'est moi, c'est ta petite fille. Descends m'ouvrir la porte, s'il te plaît. »
3: Oh, c'est ma petite fille, qu'est-ce que ça me fait plaisir!
0: La grand-mère descend l'escalier, ouvre la porte et hop! L'ogresse s'est fait glisser dans son gosier. Mais il y a quelque chose qui passe pas. Pah! Et d'une, pah! Et de deux, pah! Trois, pah! Quatre, pah! Cinq! L'ogresse recrache les cinq dents qui restaient dans la bouche de la mémé. et ses oreilles aussi. Elle prend les oreilles dans une main, les dents dans l'autre main, et avec tout ça, elle monte l'escalier et elle marche droit vers la cuisine de la grand-mère. Elle met les dents à cuire dans une casserole, les oreilles à frire dans une poêle. Elle fouille dans les tiroirs et trouve les affaires de la grand-mère. Alors, elle enfile sa chemise de nuit, son bonnet de nuit, puis se cache sous les couvertures. C'est à ce moment précis que la petite fille frappe à la porte.
1: « Qui c'est ?»
0: demande l'ogresse Mémé. « Ça va, Mémé ? Tu as une drôle de voix.
1: « Qui c'est ?»«
0: Ah, oh, j'ai eu peur. C'est moi, Mémé, ta petite fille. Descends m'ouvrir la porte, s'il te plaît. »«
1: Je peux pas, je suis malade. »«
2: Je suis dans mon lit. Débrouille-toi, t'as qu'à passer par la fenêtre. »«
0: Mais c'est trop !»
2: Eh ben, tu n'as qu'à passer par le trou de la serrure.
0: Mais c'est trop petit. » Alors l'ogresse Mémé trouve une corde dans la chambre de la grand-mère. Elle la prend, va jusqu'à la fenêtre et la lance à la petite fille. La petite fille monte le long de la corde et dès qu'elle met le pied dans la chambre, vite, l'ogresse Mémé retourne se cacher sous les couvertures. La petite fille lui demande aussitôt la poêle.
2: La poêle ? Mais qu'est-ce que c'est que cette histoire de poêle ? Tu vois bien qu'il va bientôt faire nuit. Tu ne vas quand même pas rentrer chez ta mère à cette heure-ci, non ? Allez, on verra ça demain. Viens te coucher avec Mémé. Je te fais une petite place dans mon lit.
0: Mémé, mais j'ai faim.
2: Hein ? Ah bien, tu n'as qu'à manger les haricots qui sont à cuire dans la casserole.
0: La petite fille plonge la cuillère dans la casserole et goûte.
2: Berk, c'est dur. Eh bien, tu n'as qu'à manger les beignets qui sont à frire dans la poêle.
1: Berk, c'est mou.
2: Bon, bah, tu mangeras mieux demain parce qu'il n'y a rien d'autre. Allez, viens coucher avec Mémé. Je te fais une petite place dans mon lit.
0: Merci, Mémé. Et bonne nuit.
1: Bonne nuit, ma petite.
2: J'attends qu'elle s'endorme, se dit le gracier. Je la mange.
0: Mémé, s'étonne tout à coup la petite fille.
1: Pourquoi t'as du poil aux mains ?
2: Hein ? Bah, j'ai du poil aux mains parce que j'ai mis trop de bagues quand j'étais jeune.
0: Mémé, pourquoi t'as du poil aux pieds ?
2: Hein ? J'ai du poil aux pieds parce que j'ai mis trop de chaussures à talons aiguilles quand j'étais jeune.
0: Mémé ?
2: Quoi encore ?
0: Pourquoi t'as du poil sur la poitrine ?
2: Bon, j'ai du poil sur la poitrine parce que j'ai mis trop de colliers quand j'étais jeune. Mais dis donc, ça suffit maintenant les questions, hein. Il est l'heure de dormir. Allez, on dort. Ferme les yeux.

0: L'ogresse se retourne et la petite fille voit la queue poilue. Du poil aux mains, ça peut arriver. Du poil aux pieds aussi. Moi, j'en ai d'ailleurs, mais une grande queue poilue comme celle-ci, ça, j'en suis sûre. Ma grand-mère, elle en a jamais eu. Ah, cette femme-là, c'est pas ma grand-mère. C'est l'ogresse. Faut que je me sauve. Mémé ?
1: Oui, quoi ? Qu'est-ce qu'il y a ?
0: Je n'arrive pas à dormir. Il faut que j'aille faire pipi.
1: Mais tu vas quand même pas te relever maintenant, non ? T'as qu'à faire pipi au lit. C'est pas grave, ça.
0: Mémé, je suis grande maintenant. L'ogresse Mimi ne veut pas que la petite fille lui échappe. Alors elle trouve un fil de laine et l'attache autour de la cheville de la petite. Puis elle ouvre une trappe dans le sol qui donne accès à l'étable. L'ogresse Mimi fait descendre la petite fille. Déroule le fil, déroule le fil, déroule. Mais la petite fille ne fait pas du tout pipi. Elle détache le bout de laine de sa cheville, elle l'attache à la patte de la chèvre qui était là dans l'étable.
2: Chut! Ça y est, mémé, tu peux me remonter.
0: Enroule le fil, enroule le fil, enroule.
2: Bé!
0: L'histoire ne dit pas si l'ogresse a mangé la chèvre ou si elle lui a laissé la vie sauve. L'histoire raconte que l'ogresse mémé a regardé par la fenêtre. Elle a vu la petite fille qui s'échappait très loin. Alors vite, elle a mis ses chaussures à talons aiguilles et elle est sortie de la maison. Elle a couru derrière la petite fille.
3: « Fleuve Jordan, ne la laisse pas passer, hein, j'arrive !»«
4: Bien sûr que si, je la laisse passer. Elle m'a donné ses petits beignets et maintenant regardez, tourbioni, tourbiono !»
0: Et le fleuve Giordano, reconnaissant, baisse doucement ses eaux. La petite fille traverse sans se mouiller les pieds. Quelques minutes plus tard, l'ogresse arrive à son tour. Elle voit que la petite fille est déjà sur l'autre rive, le fleuve Giordano remonte doucement ses eaux. Alors vite, l'ogresse enlève ses chaussures à talons aiguilles. Elle les pose au bord du fleuve et trempe son gros doigt de pied dans l'eau.
3: Ah, que fredda l'acqua, c'est froid!
0: Les eaux froides et glaciales du fleuve Giordano remontent jusqu'à ses genoux poilus.
3: Les eaux froides et glaciales du fleuve Giordano remontent jusqu'à ses fesses poilues, jusqu'à sa poitrine poilue, jusqu'à sa bouche.
0: L'ogresse ne savait pas nager. L'ogresse s'est noyée. La petite fille est rentrée chez elle, saine et sauve. Quand tu veux faire ta gourmande, prends garde à toi, méchante ogresse. Il y a des filles qui sont malignes. Prends garde à toi, méchante ogresse. Chaque fois qu'elles voient une ogresse, même pas peur de ses grosses fesses. Elles ont bien plus qu'une idée pour ne pas glisser dans son gosier.

0: Martin et enfin au lit. On va peut-être passer enfin une bonne soirée.
1: Touchons du bois.
2: Elle touche la table du salon.
0: Mais enfin, explique-moi pourquoi ça ne marche pas avec lui. Nous sommes pourtant des parents comme il faut. Il a tout ce qu'il veut, notre fils. La télé, l'ordinateur, la plus puissante de la gamme, les derniers jeux vidéo, les chaussures à la mode, la collection complète des disques des Spice Girls, et il est branché sur Internet. Ne m'en parle plus.
1: Mais que tu lui as fait une copie pirate du Titanic.
0: Ne m'en parle plus. On a failli m'arrêter à la sortie du cinéma. Oui, on se saigne pour lui et pourtant il n'est jamais content.
1: Quand je pense de mon temps, mes parents m'ont élevé à la dure.
0: On ne me parle pas à table, hurlait mon père.
1: Tiens-toi droit, criait sans cesse ma mère. Une fille, ça sait se tenir. Et ça, c'est une fille, ça a de la dignité, tu disais.
0: Une vie d'enfer.
1: On a voulu absolument éviter ça à notre fils. Et pourtant, il n'est pas plus heureux que nous à l'époque.
2: Martin arrive, la mine renfrognée.
1: Mon petit Martin, mais qu'est-ce qui t'arrive? Tu n'as pas trouvé le sommeil?
2: Agressif.
3: Et je l'aurais trouvé où? Au fond d'une pochette surprise.
0: On ne répond pas à sa mère sur ce ton-là. À ton âge, si je m'étais permis d'une telle réplique, on m'aurait envoyé au lit avec une gifle en prime.
3: Les temps changent. Heureusement, c'est un juste retour de manivelle.
1: Ne te fâche pas, mon Martino. Ton père est fatigué. Il a derrière lui une grosse journée de travail. Il n'a surtout pas voulu te faire de la peine.
3: J'espère, parce qu'il faudrait quand même savoir si c'est les parents qui ont décidé d'avoir des enfants ou le contraire.
0: Écoute, Martin. Ta mère et moi aimerions passer une soirée tranquille. Alors dis-nous ce que tu as à dire et va te coucher.
3: Une Ferrari. Je veux une Ferrari.
1: Intermarché fermé en ce moment. Bon, je connais bien quelqu'un qui fait les nettoyages, mais à cette heure, elle a sûrement dû rentrer. Patiente jusqu'à demain. Tu l'auras ta Ferrari.
2: Inconscient, ça montre.
3: Je crois que tu n'as pas bien compris. Je ne veux pas un jouet, je veux une vraie Ferrari, comme on voit dans les films. Une rouge avec des fauteuils en cuir et un ordinateur de bord.
0: Et quoi encore? Tu ne voudrais pas un F18 pendant que tu y es? Non, sérieusement, Martin, nous n'avons pas les moyens de te payer cela. Et d'ailleurs, tu n'as même pas atteint la majorité. Tu as à peine 10 ans.
3: Ma majorité, qu'est-ce qu'elle a à voir dans cette histoire? Aujourd'hui, les enfants de 10 ans, ils ont la maturité des jeunes de 20 ans autrefois.
1: Oui, c'est possible, mais les lois ne suivent pas mon minou.
0: Mon minou, un minou qui vient réclamer une Ferrari pour ses 10 ans, jamais encore vu ça.
2: Il se lève brusquement et fait les 100 pas dans le salon.
1: Tu nous plonges dans l'embarras avec tes demandes surprenantes. Je vais demander l'avis d'un spécialiste, le docteur Spock.
2: Elle se plonge dans la lecture d'un gros livre de psychologie.
3: Après tout, c'est votre affaire. C'est vous qui m'avez fait et faut assumer maintenant.
2: Il quitte la pièce sur un mouvement de humeur.
1: En cas de conflit, enfants, parents... Il faut parfois recours à une tierce personne qui pourra vous aider à faire face à la situation.
2: Maintenant la main sur le micro du téléphone.
0: Décrochant le téléphone. Pourquoi ne pas y avoir pensé plus tôt?
2: De façon mécanique.
4: Le psychiatre de la rue Monnable à votre service. Vous avez 30 secondes pour exposer votre cas chronotape.
0: Bonsoir, monsieur le docteur. Eh bien voilà, notre fils, il nous pose des problèmes. Il n'est jamais content de rien. Il veut toujours plus. Il a commencé par demander les derniers jeux vidéo. Là, nous avons accepté, parce que c'est normal qu'un enfant de cet âge ne soit pas lésé face à ses camarades. Puis, il a réclamé une TV écran plat extra large pour sa chambre.
4: Et qu'avez-vous fait?
1: Dis-lui pour la Ferrari.
0: Ne m'interromps pas toujours.
4: Mais je ne me permettrai pas.
0: Non, pas vous, docteur. C'est ma femme qui me parle. Où étions-nous?
4: Une télévision de 120 cm de diagonale à affichage aux cristaux liquides avec antenne satellite.
2: Ah ça, secrétaire.
4: Passez-lui la camisole de force en attendant que je finisse avec le client au téléphone. Je tiens un gros poisson en ligne.
2: Bruit d'alarme.
4: Les 30 secondes sont écoulées, monsieur. Vous voulez une nouvelle période ?
5: Oui, donc. Nous lui avons acheté la TV. Vous savez, il y a toujours d'excellents documents.
4: Oui, mais encore.
5: Eh bien, figurez-vous qu'aujourd'hui, notre fils nous demande une Ferrari.
1: Avec des fauteuils rouges et une carrosserie en cuir.
4: Un modèle réduit. Il veut un modèle réduit. Et vous n'avez pas les moyens de lui payer. Je vais vous faire envoyer un chèque que vous me rembourserez à la fin du traitement. À quel nom ?
5: Non, docteur, il veut une Ferrari rouge avec un moteur injection et siège injectable.
1: Tu y vas un peu fort.
2: Maintenant, la main sur le micro du téléphone.
5: Il faut toujours un peu exagérer pour être pris au sérieux.
2: À sa demoiselle de réception à propos du patient à camisole.
4: Non, pas celle-là, la rose, passez-lui la rose.
5: Rouge, docteur, mais est-ce que la couleur a vraiment une grande importance ?
4: Non, est-ce que ce sera tout ?
5: Que faut-il faire, docteur ? Nous sommes démunis.
4: Commencez par compter vos économies.
5: Non, docteur, il n'en est pas question. Nous ne céderons pas sur ce point-là, en tout cas.
4: Il ne s'agit pas de la Ferrari, il s'agit de votre éventuelle visite chez moi. Si vous voulez payer comptant, je peux vous recevoir ce soir encore. Sinon, adressez-vous à un collègue, j'ai de très bonnes adresses.
5: Entendu, à tout à l'heure.
1: Alors,
2: comptant ses sous dans son porte-monnaie.
5: Va réveiller ton gros nounours, on se rend chez le psychiatre.
3: Je ne suis pas malade, je n'ai aucun envie d'aller chez le psy.
1: Fais ça pour nous, mon lapin.
5: Écoute, Martin, il y a entre nous un gros problème national que nous n'arriverons pas à résoudre. Il nous faut donc recourir à un spécialiste. Lorsque tes amis trouvaient tes dents un peu mal rangées, nous sommes allés chez un dentiste qui a posé un merveilleux appareil qui a coûté la peau des fesses et que tu as malencontreusement laissé tomber dans la cuvette des WC. Quand Elodie disait que tu avais un beau sourire, mais que tes oreilles le cachaient, nous nous sommes précipités chez un chirurgien pour remettre tes oreilles en place. Lorsque tu t'es plaint de la couleur de tes yeux, un ophtalmologue de renom a posé un iris coloré sur ta pupille.
3: Et tu voudrais pourtant pas que je te dise merci ? Le service après-vente, ça existe. Si l'enfant est mal fichu, ce n'est pas de sa faute. C'est aux parents de le réparer.
1: Oui, mon Martino, on ne peut pas dire que tu es formé. Ton père essaye de t'expliquer qu'aujourd'hui, c'est tout naturel de nous adresser à un psychiatre pour résoudre notre problème.
3: Bon alors, s'il peut faire quelque chose pour ma Ferrari, je veux bien aller chez lui.
6: On voit s'échapper un fou enfermé dans une camisole de force. Les parents et Martin regardent stupéfaits la scène. Entre le docteur. C'est en fait une caricature de docteur. Blouse blanche, lunettes à monture épaisse.
4: Bonjour, ne prêtez pas attention, c'est un client colérique qui m'a menacé avec un peigne à chignon. Voulez-vous verser d'abord 1200 francs d'acompte plus 3 périodes de téléphone à 100 francs? Cela fait 1500 francs, tout rond. Le traitement sera long, je le crains.
6: Le père paye en faisant la grimace.
4: Pour être efficace, le traitement doit coûter cher. Le psy, c'est comme les vacances, ça se mérite.
5: Nous ne nous cachons rien, docteur. Nous sommes prêts à entendre toute la vérité sur notre fils. Et...
1: toute la vérité, rien que la vérité.
4: Levez votre bras droit et dites « je le jure ».
5: Je le jure.
1: Je le jure.
3: J'avoue n'avoir jamais rien vu d'aussi ridicule.
4: Je vais examiner votre fils et je puisse d'ores déjà affirmer qu'il souffre de sémangénite congénitalo-anthropomorphique, dans la forme la plus maligne.
5: Qu'est-ce que ça veut dire ?
4: Il souffre d'avoir envie de tout et de n'être content de rien.
3: C'est de moi qu'on parle !
6: Personne ne lui répond.
1: C'est grave, docteur.
4: Ça peut le devenir, à moins...
5: à moins ?
4: À moins que vous ne grondiez souvent votre fils.
1: Le gronder ? Mais docteur, vous n'y pensez pas. On ne l'a jamais fait.
5: Ça pourrait mettre ses nerfs en boule et produire je ne sais pas quel effet secondaire.
4: Si vous ne croyez pas la parole d'un psychiatre patenté qui a obtenu son doctorat à Harvard, alors la consultation s'arrête ici.
6: Fais mine de ranger l'argent dans son portefeuille.
1: Fais quelque chose, c'est ton fils quand même. Excusez-nous, docteur, mais nous sommes un peu dans l'embarras. Comment s'y prendre ? Y a-t-il des livres qui...
4: Eh bien, c'est tout simple. Le soir, lorsqu'il ne voudra pas se coucher, que lui dites-vous ?
0: Martin, va dans ta chambre, s'il te plaît.
4: Et vous, madame ?
1: Martin, mon petit oiseau tombé du nid, fais plaisir à ta mère. Va te coucher. Tu feras de beaux rêves.
4: Mais non, c'est trop gentil. Vous n'obtiendrez rien avec cette manière. Il faut dire, Martin, va dans ta chambre immédiatement. À vous, monsieur.
6: Il essaie péniblement d'imiter le psychiatre.
0: Martin, veux-tu aller dans ta chambre immédiatement ?
4: Il ne faut pas dire veux-tu. Il faut être plus mordant, plus incisif.
0: Oui, j'ai compris. S'il te plaît, Martin, j'aimerais bien que tu ailles dans ta chambre.
4: Mais non, va dans ta chambre, point final.
0: Va dans ta chambre, point final. Sinon, le psychiatre, il va encore se fâcher.
3: Excuse-moi de vous interrompre, mais comme c'est de moi qu'on cause, j'ai une petite question. Est-ce bien vrai que vous possédez une Ferrari rouge ?
4: À point noir, c'est exact. Je possède aussi un KK2S à lunettes et une machine à baffer.
6: Il fait signe à Martin de le suivre.
4: Par ici, jeune homme, si vous voulez bien.
6: Les parents veulent le suivre.
4: Non, autour du petit, ils pourraient entendre des choses qui risquent de vous scandaliser. Alors, restez ici et définissez en couple une stratégie commune afin de solutionner ce problème délicat.
6: Ils disparaissent dans le bureau.
0: Il a de drôles manières, ce psychiatre.
1: Qu'est-ce qu'on ne ferait pas pour notre Martinou ?
0: Martinou, Martinou, il a un nom, cet enfant, pourquoi toujours le déformer ?
1: Mais c'est pas un mot, mon ami. Je me demande parfois si tu l'aimes vraiment.
6: Père hausse les épaules et ils sont tous deux absorbés par la lecture des magazines. Après quelques instants, on entend des éclats de voix dans le bureau du psychiatre. Le père et la mère se lèvent et écoutent à la paroi.
1: Fais quelque chose, c'est ton fils quand même.
6: Le psychiatre et Martin sortent du cabinet très cordiaux et goguenards.
4: Je crois que nous avons résolu le problème.
3: Vous n'avez pas à croire.
0: Nous sommes très heureux de cette heureuse issue. Mais dites-nous un peu de quoi il s'agit.
3: Dis-leur, toi, Tobib, c'est quand même ton job.
4: Eh bien voilà, après quelques conciliabules, nous nous sommes mis d'accord, votre fils et moi, pendant une semaine, je lui prête ma Ferrari rouge et lui me prête ses parents. Cela vous convient-il ?
1: Si c'est pour son bien...

0: Il était une fois, mais qui peut le savoir? Voici ce qu'on raconte. Un roi avait une fille belle comme la lumière du soleil. Tous les jeunes gens du pays la demandaient en mariage. Mais le roi leur disait, « Il y a au-delà de 9 montagnes et de 9 rivières un pommier d'immortalité. Je donnerai ma fille bien-aimée au valeureux qui me rapportera une pomme de cet arbre. » Les plus courageux s'en furent dans le vaste monde, mais aucun d'eux n'est jamais revenu. Et non loin du palais, passe un musicien errant. C'était un homme humble, et son regard était celui d'un enfant. Il n'avait pas de bien, et il fredonnait toute la journée, tout le jour, en jouant du oud. Il chantait la chaleur, la force, la lumière, et les villages qu'il traversait s'allumaient sur son passage. Il chantait les rêves, les destins, les espoirs, et touchait les âmes qu'il croisait sur sa route. Un jour donc, il vit la fille du roi, et son cœur fut aussi vaste que l'univers. Il resta au pied du palais et chanta le feu de l'amour véritable. La musique parvint à la jeune princesse. Elle s'en trouva émue. Elle interrogea ses proches. On lui répondit que le musicien était un troubadour. Elle alla trouver le roi, son père, et lui demanda si un homme qui n'a pas de bien, un simple troubadour, pouvait relever le défi. Et le roi lui dit, « Bien évidemment, tous les hommes peuvent le faire. » Alors la jeune fille envoie son serviteur dire à cet homme, « Oui, oui, tu peux relever le défi. » Alors l'homme part aussitôt. Il chemine longtemps, longtemps. Il traverse 9 montagnes, 9 rivières et il s'arrête devant un mur. Le mur est tellement, tellement, tellement haut que même les oiseaux ne peuvent pas passer au-dessus. Alors, il joue du oud, il chante, et même les oiseaux s'arrêtent de chanter pour écouter sa si belle chanson qui chante toutes les merveilles du monde. Et à force de chanter et de jouer de sa musique, on pourrait dire une musique divine. Voilà, tout d'un coup, que la terre se met à trembler, le mur se fissure, il y a une faille dans le mur, et il aperçoit un jardin magnifique avec plein de fleurs. Et au bout de l'allée du jardin, l'arbre qu'il cherche avec les pommes d'immortalité. Oui, mais sur cet arbre, il y a le monstre qui est appuyé sur l'arbre, qui est immense et qui dort d'une seule oreille. Parce que, en entendant le pas léger, léger du troubadour, ce dragon gigantesque se réveille et vocifère en crachant des flammes. « Qui a osé s'aventurer par ici ?» L'homme, terrorisé, joue encore plus, encore mieux pour se donner du courage. Il chante la peur, il chante la solitude. « Je dévore tous ceux qui rôdent autour de mon pommier. » Ici, les oiseaux ne chantent pas, les fourmis ne sortent pas de leur nid. Et ils hurlent en crachant du feu plus que jamais. L'homme frissonne, mais Il continue d'avancer vers le monstre en jouant toujours, en chantant. Il chante la bravoure, il chante l'amitié des hommes. Le dragon se précipite sur lui et ouvre la gueule, prêt à l'avaler. Et l'homme joue de plus belle, il chante la musique du cœur du monde. Le dragon entend et se fige. Ah ! Il écoute. Son corps monstrueux se met à trembler. Les montagnes, les forêts, la terre tremblent aussi. Et des larmes jaillissent des yeux cruels du dragon. L'animal écouta longtemps, longtemps la voix de l'homme. Puis, une corde du oud se casse. Et la voix du oud se brise, la voix divine se tait. Alors, l'homme suppliant se met à sangloter. Le dragon le regarde et connaît la compassion. Il sort de sa torpeur. Il cueille une pomme d'immortalité et la donne à l'homme. L'homme est encore effrayé, il recule, mais le dragon lui dit « Prends-la, ne sois pas timide. Je sais que c'est ça que tu es venu chercher. Je te promets de ne plus jamais nuire aux hommes. Je ne pensais pas que la voix humaine pouvait être si belle. » Le musicien, bien sûr, retourne d'où il est venu. Il se présente au palais. Il donne la pomme au roi. Et le roi lui dit « Garde la pomme. C'est toi qui la mérites. Et tu as mérité aussi ma fille. » Et la princesse le reconnaît. Et ils partent ensemble et heureux pour le restant de leur jour.
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Eh bien non. Non. Je ne vous parlerai pas d'une certaine fille que vous connaissez tous très bien. Je ne vous dirai pas non plus. Vous voyez qui je veux dire. Simplement, encore une fois ce soir, pour vous, elle est là.

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